0: Au cours de mon premier voyage à Washington, D.C., un ami me déposa à Georgetown. C'est la partie la plus typique et la plus européenne de la ville. Le lieu favori des intellectuels, une sorte de Saint-Germain-des-Prés. J'ai marché et je suis entré dans une librairie qui vendait des livres de seconde main. Par le plus grand des hasards, j'en ai trouvé un en édition de poche que je cherchais depuis longtemps. Man's Search for Meaning, de Viktor Frankl, le grand psychologue. Dans ce livre, Frankl raconte sa captivité en camp de concentration. Comme Freud, il était autrichien, et comme lui, il était aussi juif. Cette terrible expérience lui donna l'occasion d'étudier le comportement humain. Selon ses observations, les déportés, qui avaient un but dans la vie, une raison de vivre, résistaient mieux aux mauvais traitements que les autres. Observation qui fut confirmée par d'autres témoignages. Un jour, malgré sa grande faiblesse, il se porta volontaire pour soigner les victimes d'une épidémie de typhus. Il risquait sa vie, mais en même temps, cela lui donnait une raison de vivre. Au cœur de l'horreur, il pouvait mourir en faisant du bien. En soulageant plus misérable que lui, il préservait ainsi sa dignité. Et il trouvait la force pour survivre. « Si vivre, écrit-il, c'est souffrir. Pour survivre, il faut trouver une signification à sa souffrance. Signification inspirée par le but choisi. » Dans un tel contexte, Frankl fit une découverte qui bouleversa sa vie. Il écrit « La vérité, c'est que l'amour est l'ultime but et le plus élevé auquel l'homme puisse aspirer. La pensée de l'amour de ses proches, de sa femme, de ses enfants, internés comme lui mais dans un autre camp de concentration, le remplissait de bien-être et de courage. Votre prochaine chronique aura pour titre « Rien d'extraordinaire ».
1: Cette chronique de John Graz est extraite de son livre « Réussir en 2 minutes chrono » aux éditions Vie et Santé.
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0: Marie-Pierre Lamy, bienvenue au micro de Un air de famille.
1: Merci.
0: Vous allez bien?
1: Oui, merci.
0: Merci de nous rejoindre une nouvelle fois donc à ce micro. Je rappelle que vous êtes formée à la psychothérapie et aussi aumônier de prison. Vous intervenez régulièrement à ce micro pour partager avec nous différentes choses. Et aujourd'hui, vous allez nous parler d'un nouveau sujet. Il s'agit de l'arrivée d'un enfant.
1: Oui.
0: Alors, c'est tout un chamboulement dans la vie d'un couple, l'arrivée d'un enfant, non?
1: Ah, tout à fait. On va dire que c'est aussi naturel quand on est en couple. Hein. Mais c'est un chamboulement parce que, voilà, parfois l'enfant arrive très tôt, parfois très tard. Enfin, voilà, l'idéal, c'est qu'il arrive au bon moment quand le couple le veut. Aujourd'hui, c'est possible. Hein. Mais ça transforme, ça transforme. On devient une famille, en fait, avec un enfant. Puis le deuxième enfant, on est aussi une famille, mais un petit peu plus grande.
0: Et alors, donc, ça se prépare, ça, l'arrivée d'un enfant dans un couple?
1: Alors, déjà, voilà, on peut choisir le moment de faire un enfant, mais après, il y a 9 mois quand même. 9 mois, on a le temps de se préparer. On a le temps de se faire à l'idée. On a le temps de préparer une chambre, de s'organiser, de réfléchir à ça et de se projeter avec un enfant.
0: Donc, c'est de toutes ces manières-là qu'on prépare l'arrivée d'un enfant?
1: Oui, on en parle, bon, déjà en cherchant le prénom, bien sûr en connaissant le sexe de l'enfant, parce qu'aujourd'hui c'est possible, donc on peut faire telle décoration dans la chambre, enfin voilà, parler aux amis, et puis les amis disent mais qu'est-ce que tu as comme cadeau, comment on peut t'aider. Et après, il faut s'organiser au niveau du travail, parce que pour la femme, elle va arrêter de travailler en tout cas quelques mois, ne serait-ce que pour accoucher. Voilà, donc oui, ça se prépare et ça s'attend aussi. Ouais.
0: Il y a plusieurs niveaux, et donc le fait de préparer la chambre de l'enfant, finalement, ça nous prépare dans nos esprits à l'arrivée de cet enfant?
1: Oui, parce que là, on se projette réellement, parce que cet enfant, bon, en tout cas pour la mère, le père aussi s'y met la main sur le ventre de sa femme. Voilà, cet enfant est là. Et tout d'un coup, on va penser à ce qui est important. On va penser à quel père on peut être, quelle famille on va être. On se projette et on se construit tout doucement à recevoir cet enfant.
0: Et alors, finalement, quand l'enfant sera là, qu'est-ce qui va profondément changer dans la vie du couple au quotidien?
1: Alors, le sommeil. Le sommeil, parce que le couple sera sûrement un peu plus fatigué. Alors, bien sûr, l'organisation, parce que la voiture, les vacances, enfin, on va pas aux mêmes endroits, les soirées, les copains, les horaires, les gardes, en fait, l'argent, les finances.
0: Vous êtes en train de nous dire qu'il va falloir faire une croix sur un certain nombre de choses.
1: Oui, mais comme on s'y est préparé, on le fait avec joie. Parce
0: d'où
1: que cet
0: toute
1: enfant...
0: l'importance de la préparation.
1: Oui, parce que cet enfant, on est heureux qu'il soit là. Donc, ce ne sont pas forcément des sacrifices. C'est repenser à sa vie de couple, sa vie de famille. Et en général, on est heureux de le faire parce que cet enfant, on est heureux de l'accueillir.
0: On l'a désiré en général.
1: Oui, on l'a désiré.
0: Mais pas toujours.
1: Malheureusement. Mais voilà, on se prépare à tout ça. Et ce qui fait peur en général, c'est la santé de l'enfant. Mais on l'accueille, on est tellement heureux, on le téléphone à tout le monde. Mais c'est une autre organisation, ça c'est sûr.
0: Et alors ça arrive essentiellement au premier enfant ou ça se reproduit à chaque fois qu'un nouvel enfant arrive dans la famille?
1: Alors pour le premier, c'est sûr.
0: Ça, oui.
1: Ah. Pour le deuxième, déjà l'accouchement, on est déjà passé par, en tout cas pour les femmes et même aussi pour les hommes, ils savent. Mais après, c'est plus facile quand même. Mais tout dépend si l'enfant vient très tard aussi. Parce que parfois, certains enfants ont un grand écart d'âge. Et alors, c'est quand même tout à reconstruire. On a l'impression qu'il faut remettre en route la machine, le sommeil, la gestion du temps. Enfin, tout ça, il faut le remettre en route. Ouais.
0: Et ça, c'est les grands défis vraiment auxquels il faut faire face quand un enfant arrive?
1: Oui, c'est réorganiser son couple. Ne serait-ce que la sexualité, hein. Et puis la complicité, l'intimité du couple, ces moments où on est seul, parce que l'enfant est toujours là en fait. Hein. Après, il y a s'inventer son rôle de parent, bien sûr. Ça, parce que on n'a pas d'école pour ça.
0: Il faut apprendre à devenir parent.
1: Ouais, apprendre. Voilà, on apprend à devenir parent et l'enfant nous aide parce qu'il a des demandes et je crois qu'il faut aussi être à l'écoute de l'enfant. Pas que lui, bien sûr, parce que dans un autre entretien, on a vu qu'il fallait aussi guider l'enfant vers quelque chose. Et il faut communiquer sur sa nouvelle place avec son conjoint. Parce que justement, on change tous les deux de place. Lui devient père, moi je deviens mère. Donc il faut communiquer là-dessus sur ce couple parental qu'on est. Et sur ce couple conjugal qu'on reste.
0: pour revenir à aussi une chronique dans laquelle on a abordé ces notions de couple conjugal et parental.
1: Tout à fait.
0: Alors Marie-Pierre, pour terminer, vous avez sûrement un mot de la fin.
1: Oui, alors voilà, l'amour ne sera pas absence de conflit, mais comment dans nos conflits je lui montre que je l'aime.
0: Marie-Pierre Lamy, merci pour vos interventions à ce micro. C'était Un air de famille. On se retrouve bientôt pour un nouveau sujet.
1: Au revoir.
0: Au revoir. 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
2: Les promesses dans la Bible, des paroles d'encouragement se comptent en milliers. Quelle promesse as-tu choisie, Marilyn, pour notre semaine ?
3: Alors, il y en a beaucoup, mais il y en avait beaucoup en lien avec ce thème. Mais celle que je te propose, elle se trouve dans l'Ancien Testament. Le livre d'Ésaïe, au chapitre 58, et les versets 9 à 11. C'est Dieu qui parle, et il dit « Si tu fais disparaître de ton pays ce qui écrase les autres, les gestes de menace, les paroles blessantes, alors ta lumière se lèvera dans la nuit. Ton obscurité sera comme la lumière de midi. Ce sera la même chose si tu partages ta nourriture avec celui qui a faim. Si tu donnes à manger à ceux qui sont dans la misère, le Seigneur sera toujours ton guide. Même en plein désert, il te donnera à manger et te rendra des forces. Tu seras comme un jardin bien arrosé, comme une source qui coule toujours. » C'est dans un texte où Dieu explique que ce qu'il attend n'est pas qu'on se prive de manger pour montrer combien on aime Dieu sans faire attention autour de nous. Mais ce qui est important pour Dieu, c'est enlever la méchanceté, la menace, ce qui pèse sur notre entourage, partager, aider, ne pas être fermé à ceux qui sont autour de nous. C'est là qu'il est pleinement honoré et c'est un investissement qui paye parce que face à ce qu'on va donner, eh bien sa réponse... Le Seigneur sera toujours ton guide. Il te donnera à manger, te rendra des forces. Tu seras comme un jardin bien arrosé et une source qui coule toujours. Et ceci, même dans une période de désert.
2: Alors moi, j'aime particulièrement ce type de verset. Hein. On montre clairement la direction de Dieu. C'est très, très clair. Quoi. Si tu fais ça, bah alors il y a plein de bénédictions qui en découlent. Je trouve que c'est super chouette, ces promesses. Merci.
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1: Bienvenue à notre post-it. Est-ce que tu as déjà entendu des chrétiens dire « Bah, je suis en train de passer une épreuve que le Seigneur m'a donnée ». Alors, si tu as déjà entendu cette phrase ou si toi-même tu as déjà dit cette phrase, ce post-it est vraiment fait pour toi. Alors, je t'invite à lire un texte qui se trouve dans Jacques, chapitre 1er et le verset 13. Il nous dit comme ça le texte. « Que personne, lorsqu'il est mis à l'épreuve, ne dise « C'est Dieu qui me met à l'épreuve ». Car Dieu ne peut être mis à l'épreuve par le mal, et lui-même ne met personne à l'épreuve. » Tu vois qu'est-ce que ce texte dit? Dieu ne met personne à l'épreuve. Les épreuves, les tentations qu'on vit dans notre vie, ce ne sont pas des tests qui viennent de Dieu. En fait, ces choses viennent pour nous faire du mal, pour nous mettre en difficulté, pour nous mettre en souffrance, en stress. Et Dieu ne met pas de ces choses dans notre vie pour nous faire du mal, parce que Dieu est amour. Alors, où est-ce qu'on peut trouver cette idée? D'où vient cette idée, cette mythologie chrétienne, comme quoi le Seigneur faisait des choses semblables? Alors, moi je pense qu'elle vient de quelque chose que Dieu fait lorsqu'on est tenté et lorsqu'on est dans l'épreuve, mais que ne justifie pas Dieu comme l'auteur de ces deux choses. J'aimerais te donner un petit contexte avant de lire un deuxième verset. Il y a un personnage dans la Bible qui s'appelle Joseph. Il a été vendu par ses frères en tant qu'esclave. Tu connais peut-être cette histoire, mais je résume un peu pour que tu puisses vraiment entrer dans le contexte. Et des ans sont passés, il a quand même réussi à faire sa vie là où il était. Et là, il retrouve à nouveau sa famille. Et le Seigneur le met à cœur de pardonner ses frères. Il dit vraiment, vous êtes pardonnés. Mais le jour que le papa de cette grande famille va décéder, les frères qui avaient fait du mal à Joseph vont se poser la question, mais est-ce qu'il a vraiment pardonné ça dans son cœur? Ou est-ce que maintenant que papa n'est plus là, il va profiter de ce moment pour se venger? Et c'est dans ce moment qu'on trouve un texte magnifique dans la Bible. Dans le livre de la Genèse, chapitre 50, verset 20, il dit comme ça, « Vous aviez voulu me faire du mal, mais Dieu a voulu changer ce mal en bien. Il a voulu sauver la vie d'un grand nombre de gens comme vous le voyez aujourd'hui. » Joseph, lorsqu'il est confronté avec cette pensée des frères, mais cette pensée négative, hein, ses frères pensaient que là, il irait se venger, il dit, mais les amis, vous pensez que vous m'avez fait du mal, mais oui, le Seigneur a pris ce mal et l'a transformé en bien. Dieu n'envoie pas d'épreuves dans ta vie, Dieu ne t'envoie pas des tentations, mais il a la capacité de prendre tout ça et de faire sortir du positif. Alors, est-ce que tu es en train de vivre dans ta vie aujourd'hui une épreuve difficile? Est-ce que tu as des tentations qui sont fortes? Mon conseil pour toi, c'est qu'aujourd'hui, tu puisses prier à ce Dieu qui a la capacité de transformer malédiction en bénédiction. Et j'en suis sûr, parce qu'il nous laisse la promesse dans sa parole, que si tu lui demandes ça, il va venir dans ta vie et il va t'aider.
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2: Quelque chose qui m'a personnellement touché de me dire que dans la migration de Joseph et Marie et de l'enfant Jésus en Égypte, voilà, Jésus, il doit en fait partir parce qu'on veut le mettre à mort. Donc c'est vrai que l'origine de la foi chrétienne part d'un fait qui est des fois choquant parce qu'on aimerait imaginer qu'il ait été accueilli, mais il nous introduit dans une réalité de se dire que si lui n'a pas été reçu, peut-être que moi je peux ne pas être reçu.
1: C'est vous l'histoire accueille aujourd'hui Éric Lecomte, directeur de l'association Portes Ouvertes Suisse. Marié, père de 4 enfants adultes, aujourd'hui pour nous, il revient sur quelques épisodes de son histoire personnelle où s'inscrivent plusieurs rencontres marquantes avec des migrants et des gens persécutés à cause de leur foi en Jésus-Christ. C'est au micro de Christine Raymond qu'Éric Lecomte livre son histoire, à commencer par celle de Portes Ouvertes, l'association pour laquelle il travaille.
2: Portes Ouvertes, cette année, on a fêté 60 ans, c'est-à-dire que c'est quelque chose qui est bien ancré dans l'histoire et on travaille aussi dans 60 pays, c'est une petite analogie intéressante et le but est vraiment de pouvoir soutenir des chrétiens, ça représente environ 100 millions de,

0: de personnes, donc c'est pas quelque chose de marginal, qui se trouve dans des pays où la vie est difficile pour eux, où la foi coûte, elle ne peut pas s'exprimer d'une manière facile. Et notre rôle en Suisse est de pouvoir informer chacun de cette situation, de pouvoir les encourager à travers différents moyens.
1: Vous avez un parcours professionnel qui vous a mené dans pas mal de pays différents, hein. Vous avez beaucoup, beaucoup voyagé. Vous êtes passé d'une grande entreprise mondialement connue au service des chrétiens persécutés dans le monde. Quel a été le déclic, en fait, qui a fait que vous avez passé de cette multinationale, c'était Nestlé, hein, c'est ça, pour ne pas la nommer. Voilà, est-ce qu'il y a eu un moment charnière comme ça où vous vous êtes dit, voilà, ben, j'opère un changement de carrière? Est-ce qu'il y a eu un événement particulier?
0: Alors, je pense qu'il y a eu un événement particulier à peu près vers 50 ans environ. Pas tellement lié au travail, j'ai eu énormément de joie. J'ai fait environ 30 ans de technique, dont plus de 20 chez Nestlé. Mais tout à coup, voilà, comme une espèce d'interpellation par un texte de la Bible qui disait en ces choses, mais sois-y tout entier, sois tout entier dans ce que tu fais. Et puis je me suis posé la question, mais qu'est-ce que ça veut dire être tout entier? Est-ce que ça veut dire un engagement personnel? J'avais un engagement personnel dans ma foi que je partageais volontiers, dont je discutais volontiers lorsqu'il y avait des questions dans tous les coins du monde où je voyageais. Et tout à coup, cette interpellation personnelle est venue me dire, mais est-ce que ça signifierait pas aussi au niveau de ton temps de consacrer un temps non plus dans tes loisirs, on peut dire un temps en plus de journée de travail, de voyage bien chargé. Donc ça, c'est un peu le déclic, je dirais, dans ma tête. Et puis après, longue réflexion a suivi, peut-être de 2 à 3 ans, avant de prendre la décision.
2: Soutien aux chrétiens persécutés amène notre invité à se rendre auprès de personnes qui vivent tous les jours dans de grandes difficultés. Face à leurs propres histoires, impossible de rester de marbre. Leur témoignage laisse des traces dans le cœur d'Éric.
0: Il y a eu une expérience très forte pour moi parce qu'on a rencontré une famille de pasteurs syriens. Monsieur était pasteur, madame était directrice d'une école chrétienne, dont des gens très engagés dans le contexte syrien. Ils avaient juste pu venir au Liban et ce couple était avec leurs 2 petites filles de 9 ans et 12 ans. Et c'est vrai qu'il y a eu un moment très fort parce qu'on leur a demandé, mais comment est-ce que vous vivez ce temps difficile? Et ce qui s'est passé, c'est que pendant qu'on parlait, la plus jeune des filles de 9 ans dessinait sur un espèce de tableau blanc. En fait, vraiment, elle essayait de représenter en fait ce que sa mère racontait ou son père racontait. Et nous, on était un petit peu gênés, moi personnellement, je veux dire que les parents racontent des choses difficiles qu'ils vivaient devant leurs enfants. Et puis là, on a compris que voilà, en fait, leur quotidien ne pouvait pas être séparé. C'était vraiment dans ce contexte-là qu'ils vivaient. Et cette dame avait dit quelque chose de particulier, comme si Dieu lui avait posé la question, mais est-ce que tu serais prêt à me donner ta vie? Et là, elle parlait qu'il y avait eu tout un temps de réflexion, et après un temps de réflexion, de prière, de jeûne, c'est quelque chose qu'ils pratiquent facilement au Moyen-Orient. Elle dit, oui, je suis prêt à te donner ma vie. Et puis, quelques temps après, une deuxième question est venue, comme, est-ce que tu serais prêt de me donner la vie de ton mari? Et elle disait, là, c'était beaucoup plus difficile, ça déjà, parce que ça ne me concernait plus moi, mais ça concernait, mon conjoint. Manifestement, c'est un couple qui avait l'air d'être très heureux dans leur relation de mari et de femme. Et puis après, on était tous un peu inquiets de se dire, est-ce qu'il y aura une troisième question? Et la troisième question, évidemment, est arrivée dans son récit. Un jour, effectivement, elle a été questionnée, comme si Dieu lui questionnait, mais est-ce que tu serais prêt à me donner aussi tes 2 filles? Et ça, c'était vraiment un moment extrêmement fort, parce qu'elle dit, j'ai pris énormément de temps, et puis à un moment, j'ai pu dire vraiment, mais c'est vrai, Dieu, je te donne aussi mes 2 filles, mais prends soin de ces 2 filles. Et cette petite fille dessinait en même temps une petite fille comme elle, qui avait sa poupée qui était par terre. Manifestement, sa poupée avait été blessée par un obus, puis elle disait, mais Dieu, prends soin aussi de ma petite poupée. Je me rappelle qu'elle avait dessiné un espèce de soleil avec une main pour représenter Dieu, comme pour montrer la protection de Dieu sur sa poupée, un peu comme si la mère la protégeait comme fille, elle protégeait en fait sa poupée. Donc c'est là que ça m'a vraiment fait prendre conscience que voilà, comme chrétien, vous n'êtes pas des héros. Et si vous voulez rester, elle avait toutes sortes de raisons de pouvoir repartir aux États-Unis, voir sa famille. Mais si vous voulez rester, aider dans un contexte comme ça, vous devez aller plus loin dans votre engagement personnel. Et vous pouvez être questionné par Dieu. Est-ce que vraiment vous voulez payer le prix? Et pour moi, c'est une dimension qui va au-delà de ma simple foi de tous les jours. Mais pour ces gens-là, vraiment, j'avais le sentiment que, voilà, il n'y a pas de possibilité médiane. Soit vous êtes vraiment 100% engagé, vous connaissez le risque, autrement c'est mieux de partir. Et ça, c'était une rencontre extrêmement forte. C'est quelque chose qui m'a beaucoup touché.

0: bientôt Noël, la fête de la naissance de Jésus. Un Jésus qui, bon, on ne le sait peut-être pas forcément, a fait partie des migrants très très tôt dans sa vie. Qu'est-ce que ça vous inspire ?
1: Alors c'est vrai, j'ai eu le privilège dans un de mes voyages, ça date de 7-8 ans, d'être en Égypte, à El Minya. J'étais aussi à Siout, un peu plus bas, et dans chacune de ces villes, on essaie de se partager le privilège, de se dire que dans la migration de Joseph et Marie et de l'enfant Jésus en Égypte, ils se seraient arrêtés dans cet endroit-là. Et j'ai souvenir encore de cette peinture qui était sur un mur, où on voit bien effectivement Marie fatiguée, et puis on voit aussi Joseph, on voit l'âne. C'est vrai que ça donne un tout petit peu plus de réalité peut-être au récit qu'on peut donner. Donc c'est vrai que c'est quelque chose qui m'avait personnellement touché, de me dire voilà, Jésus est pas, bien sûr s'il est universel, mais quelque part il est quand même né dans un endroit précis. J'ai le privilège d'aller aussi à Bethléem, d'aller dans l'endroit où il y a cette grotte qu'on imagine celle des bergers. On peut s'imaginer à certains moments effectivement ce que ça représente, voilà, celui qui est le Fils de Dieu qui arrive et qui n'est pas reçu et qui doit en fait partir parce qu'on veut le mettre à mort. Donc c'est vrai que l'origine de la foi chrétienne part d'un fait qui est des fois choquant, c'est-à-dire parce qu'on aimerait, au contraire, on aimerait imaginer qu'il ait été accueilli, que tout soit bien passé, mais effectivement, il nous introduit dans une dimension de la foi chrétienne qui est peut-être moins connue, mais une réalité de se dire que si lui n'a pas été reçu, peut-être que moi je peux ne pas être reçu.
2: Éric Lecomte s'interroge, comme tout le monde d'ailleurs, sur la problématique des migrants, sur l'accueil qui leur est réservé ou non, et particulièrement en période de Noël.
1: Noël, dans ce sens-là, c'est quand même la fête de l'accueil de la naissance de Jésus. Et dans ce sens-là, je pense qu'ils ont fait ce lien avec les migrants. Que je pense que c'est vrai que ça sera un encouragement pour tout le monde, mais pour moi aussi personnellement, de me dire, mais est-ce que je peux peut-être aussi accueillir une de ces personnes qui sont migrantes, ou peut-être participer à l'accueil si je ne peux pas le faire en fait moi-même. Effectivement, disons que ça ne soit pas simplement une fête égoïste où voilà, je reçois des beaux cadeaux pour moi-même, et rester un peu dans l'esprit de voilà, des bergers qui sont allés là-bas, des mages qui sont allés voir Jésus à quelque part. Ils ont fait un chemin d'accueil, ils ont fait un chemin pour comprendre qui était cette personne. Et c'est vrai que on a reçu récemment une lettre d'un pasteur de Syrie qui nous disait, mais vous en Occident, vous pouvez accueillir ces personnes-là, ces personnes attendent de vous connaître, ils se réjouissent à quelque part de vous connaître. Ils aimeraient aussi comprendre qui vous êtes. S'ils sont musulmans, ils aimeraient aussi comprendre comment vous allez les recevoir comme chrétiens. Et une des choses qu'ils disaient, mais est-ce que vous pouvez leur montrer, eh bien, c'est simplement, ce ne sera pas des grandes choses, ce n'est pas des prédications, mais c'est peut-être juste montrer l'amour, l'accueil, le repas. Faites-le, non pas en grande collectivité, mais ces gens aiment vivre en famille, bien inviter peut-être une famille. Donc c'est vrai que c'est tous des défis. Mais en tout cas, c'est vrai que ça nous a encouragé de ce que ça soit pas nous qui disions ces choses-là, mais que ça soit quelqu'un du pays d'où les migrants partent, en disant, mais voilà, en Europe, vous avez une chance aussi de pouvoir accueillir ces personnes. Et dans ce sens-là, c'est vrai que dans le sens de Noël, c'est d'accueillir le Christ, mais accueillir le Christ, ça peut se faire à travers l'accueil d'un autre.

0: encouragement vous auriez envie de donner à des personnes qui voudraient apporter une aide concrète et pas seulement financière, hein?
1: Alors c'est vrai que nous, à travers Portes Ouvertes, dans notre action, on a par exemple souvent la possibilité d'écrire à une personne, juste écrire une carte postale pour un enfant, de faire un dessin. C'est simplement l'idée de faire un geste, disons, qui va pouvoir être reçu par la personne. Parce que c'est vrai que les personnes qu'on rencontre, ils nous disent toujours « Sans vous, à l'Occident, on ne pourrait pas tenir ». Mais si vous êtes là, si vous tenez aussi ferme dans vos convictions, de votre foi, si vous nous encouragez, si vous pensez à nous. Et je me rappelle cette femme d'Égypte qui m'avait beaucoup touché parce qu'on lui demandait, mais alors est-ce qu'il faut prier? Je disais, mais tout le monde ne sait pas prier, mais si vous pensez déjà à nous, c'est comme une prière. J'avais trouvé très très beau cette phrase-là. Donc c'est vrai, il y a des gens qui savent peut-être prier Dieu, d'autres simplement dans leur pensée, mais il y a déjà quelque chose qui se passe à ce niveau-là.

0: de tintement de clochettes ni de chansons de Noël typiques pour clore ce C'est vous l'histoire aujourd'hui. Les témoignages qu'Éric Lecomte a relayés dans cette émission évoquent une toute autre ambiance, certainement plus proche des origines de la fête de Noël qui célèbre la venue de Jésus. Jésus le migrant qui a dû fuir avec ses parents la folie meurtrière de l'oppresseur. Jésus le sauveur d'un monde en mal de lumière et d'espérance. Alors, à vous tous, toute l'équipe de Radio Réveil qui a préparé cette émission vous souhaite un Noël béni. Et on se retrouve très bientôt pour C'est vous l'histoire, une émission à réécouter en tout temps sur parole.fm. On vous embrasse.
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2: Bienvenue pour notre émission Petit sujet psychologique. Nous sommes aujourd'hui en compagnie d'Éléonore Tarlé, psychologue et psychothérapeute. Bonjour.
3: Bonjour.
2: Vous venez régulièrement à ce micro nous parler de psychologie, ça va de soi. Aujourd'hui, vous nous parlerez d'une thérapie et précisément de l'EMDR. Alors, de quoi est-ce qu'il s'agit, Éléonore ?
3: Voilà, alors je vous propose d'en parler parce que c'est vrai que souvent, à la fin de chaque émission, on en parle un petit peu. Alors, l'EMDR, déjà, qu'est-ce que ça veut dire ? C'est un sigle anglais qui veut dire Eye Movement Desensitization Reprocessing. Donc, en gros, en français, c'est thérapie de reprogrammation par les mouvements oculaires.
2: Comment est-ce que ça se passe exactement ?
3: Alors, déjà, cette thérapie, c'est aujourd'hui, on va dire, la thérapie la plus efficace qui existe au monde. Alors, je ne vous dis pas que dans 10 ans, ce sera toujours le cas. Peut-être on aura d'autres thérapies qui sont encore plus efficaces. Et c'est une thérapie qui est validée à peu près depuis les années 80 et qui est recommandée par des hautes instances de santé, par 16 organismes internationaux de santé.
2: On ne peut pas considérer que ce soit une thérapie très récente.
3: Depuis les années 80. Donc, ce n'est pas si récent que ça. Mais oui. Nous, en France, ça fait peu de temps qu'on l'a.
2: D'accord, ça vient des États-Unis.
3: Ça a été validé au début aux États-Unis. Ça a été créé par Francine Shapiro. Voilà. Alors, ensuite, peut-être pour rentrer un peu plus sur cette thérapie. Donc, déjà, pour comprendre cette thérapie, il faut comprendre comment fonctionne le cerveau. Puisqu'en fait, cette thérapie va permettre au cerveau de revisiter certaines expériences traumatiques pour les digérer physiologiquement, chimiquement.
2: Donc, c'est pour traiter des traumatismes.
3: Voilà. Alors, c'est vraiment des recommandations internationales de santé pour le trouble de stress post-traumatique, notamment. Oui. Mais en fait, ça va retraiter toutes les expériences traumatiques qui n'ont pas été retraitées de façon adaptée par le cerveau.
2: D'accord. Donc, il y a différentes étapes dans cette thérapie.
3: Voilà. Alors, ce qu'il faut savoir déjà, c'est que... En gros, dans le cerveau, je vais vraiment schématiser à outrance, on va dire il y a deux zones. Donc on a toujours notre cerveau reptilien qui est au cœur du cerveau, vraiment comme si notre cerveau s'était développé un peu comme un oignon en plusieurs couches.
2: Oui.
3: Et ensuite est venu se développer par-dessus le cerveau reptilien, le cerveau mammalien, le cerveau des mammifères, qu'on appelle aussi le cerveau cognitif. Et le cerveau reptilien, donc c'est celui-là en fait qui va nous intéresser, nous, quand on va retraiter les traumas. C'est-à-dire qu'en fait, il va recevoir tous les événements stressants ou qui nous mettent en danger de mort. Il va activer une partie qui s'appelle l'amygdale, qui va nous permettre de générer dans notre corps une réaction face au stress. Et face à cette réaction, donc de façon innée, dans notre cerveau, on va avoir trois réactions, soit le combat, soit la fuite, soit la sidération. Donc ça, ce sont vraiment des mécanismes, on va dire, génétiques, c'est pas...
2: Ancré,
3: voilà. Par exemple, si vous passez quelque part et qu'il y a un chien qui aboie et que vous ne l'aviez pas vu, vous allez sentir votre cœur qui tressaute, une bouffée de chaleur, les cheveux qui se dressent sur la tête. Voilà. Et donc ça, on ne peut pas dire consciemment, tiens, je décide d'avoir peur. Mm-hmm. C'est vraiment un réflexe reptilien. Mm-hmm. Voilà. Alors, quand on a des traumas, c'est souvent que, justement, l'amygdale a été sollicitée. Donc, ce n'est pas forcément de la peur, mais ça peut être des situations qui nous ont fait sidérer parce que ça faisait non-sens. Si, par exemple, j'ai un parent qui a des problèmes d'alcool, qui va changer d'humeur, mon cerveau va sidérer parce que ça ne fait pas sens. Un coup, c'est un papa câlin, un coup, c'est un papa violent. Et du coup, je vais développer une hypervigilance. Donc, en fait, mon amygdale va être sursollicitée pendant toute une partie de mon développement. Mmh. Et ça va rester. C'est comme si mon cerveau, il installait des petits logiciels qui étaient adaptatifs pour gérer mon environnement et qui vont continuer à fonctionner de cette façon-là.
2: Donc on est programmé d'une certaine manière.
3: C'est ça. Alors c'est adaptatif. Heureusement que je gère de cette façon-là. Mais le souci, c'est qu'après, peut-être, si j'ai, un patron qui un peu le même timbre de voix que mon père ou quoi, mon cerveau va se déclencher tout seul. C'est-à-dire je vais avoir une réaction d'alarme qui va être un peu sensible.
2: Le programme se remet en route.
3: Et je vais sidérer.
2: Mmh,
3: et donc, j'ai des gens qui peuvent dire, je comprends pas, mon patron, je sais qu'il est pas méchant, il est un peu grande gueule, mais alors moi, je suis complètement buggée, j'arrive même plus à travailler, quoi. Mmh. Je suis en stress complet. Alors, c'est là où intervient, on va dire, la thérapie EMDR, hein, c'est-à-dire que c'est vraiment la seule thérapie aujourd'hui qu'on connaît et qui a été validée aussi par des PET scans et de l'imagerie cérébrale. C'est-à-dire que les zones qui sont activées quand on est face à des situations qui vont nous faire revivre le trauma ne seront plus activées après la thérapie EMDR. Et on sait que cette thérapie, elle remet en route le système d'auto-réparation de notre cerveau. C'est-à-dire que notre cerveau, c'est un organe, comme tous les autres organes dans le corps humain, et il a son processus d'auto-réparation, comme mon foie, comme mon os, comme ma peau. Alors, on est une mécanique assez géniale quand même. On est programmé pour s'auto-réparer. Notre cerveau, toutes les nuits, il fait une mise à jour disque dur. C'est-à-dire que toutes les nuits, on va notamment faire du rêve pendant la phase du sommeil paradoxal, qui est aussi une phase qu'on appelle REM, qui veut dire Rapid Eye Movement. Pendant que nos cerveaux font mise à jour disque dur, toutes les nuits, on a des balayages oculaires. On peut le voir quand on regarde nos enfants dormir, parfois, sous les paupières. Hein, il y a de l'activité. Et là, ça veut dire qu'ils sont en retraitement des données.
2: D'accord. Et donc, ça dure toute la nuit ou une partie
3: non,
2: de la
3: pendant
2: nuit.
3: La phase du sommeil paradoxal, quand D'accord. on rêve, on a... Enfin, quand on dort, pardon, on a plusieurs phases, hein, sommeil lent profond, sommeil paradoxal, etc. Bon, je vois qu'on arrive à la fin, c'est assez frustrant.
2: Oui, le temps passe vite hein, pendant cette émission.
3: Donc, voilà, en gros, je pourrais vous expliquer dans une autre émission comment, plus concrètement, dans le détail d'une séance EMDR, comment ça se passe.
2: Donc, à partir de ces informations concernant le fonctionnement du cerveau, comment
3: on remet en
2: une
3: route.
2: Séance de thérapie EMDR se passe.
3: Alors, en fait, globalement, puisque je ne vais pas avoir le temps de développer plus, en fait, cette thérapie, avec les mouvements oculaires rapides, va permettre tout simplement de remettre en route votre système de digestion qui va solliciter l'hippocampe. Et l'hippocampe, c'est l'organe qui va désenquister l'amygdale où sont coincés les traumas, en gros, et qui va retraiter et réencoder de façon adaptée dans le cerveau cognitif. C'est comme si on avait des dossiers qui étaient classés un peu en zone secret défense et qu'on allait pouvoir retraiter et après on les met aux archives normales. C'est des dossiers classés, traités, qui ne posent plus problème.
2: Alors, Éléonore Tarlé, nous arrivons à la fin de cette émission. C'était Petit Sujet Psychologique. On se donne rendez-vous pour une prochaine émission dans laquelle nous pourrons parler justement, précisément, de cette thérapie qui est le EMDR.
3: Et avec grand plaisir.
2: Merci beaucoup. À
3: Merci
2: bientôt.
3: Merci à vous. À bientôt.
2: Au revoir.
3: Au revoir.
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2: À Camaret-sur-Mer, demain mercredi 5 août, la formation So Gospel est en tournée et s'arrêtera à 21h à l'église Saint-Rémy. Vous les retrouverez le 6 août à Penmarche à l'église Saint-Nona et le 8 août à l'église Saint-Mathieu de Morlaix. À Tours, vendredi 7 août, pour le programme Gospel les grands classiques, laissez-vous emporter par le Linda Lee Hopkins Quartet dans la ferveur et l'émotion du gospel traditionnel lors d'un concert intimiste et bouleversant à l'église Notre-Dame-la-Riche à 20h. Retrouvez-les également le 8 août à Rennes, le 9 à la Bolescoublac, le 10 à Chalans, ils seront le 11 à La Rochelle, le 12 à Saint-Martin-de-Ré, le 13 à Royan, église Notre-Dame-du-Parc, et le 14 à Angoulême, à la cathédrale Saint-Pierre. À Paris, vendredi 7 août, grand concert gospel avec les 50 choristes du Medina Community Choir, venus de l'île de Wight en Angleterre. Pour fêter ses 20 ans, le chœur a choisi Paris avec deux grands concerts exceptionnels. Vendredi 7 août à 20h, église Saint-Philippe du Roule, 154 rue du Faubourg Saint-Honoré. Et samedi 8 août à 16h, église Saint-Séverin, rue des Prêtres Saint-Séverin, toujours à Paris. Participation libre aux frais.

0: à Saint-Honoré-les-Bains dans la Nièvre, samedi 8 août, dirigée par Loïc Geoffrey. Quelques 40 chanteurs et chanteuses en chorale vont donner un concert à 17h à la salle Sidney Beckett. Réservation conseillée au 06 83 44 98 31. À la Selle, proche de Brignoles, mercredi 12 août, venez écouter un récital gospel avec Mr Blaise et la chanteuse Charlie. Il vous propose, dans une couleur blues jazz, un spectacle intitulé « Voyage dans l'univers du gospel ». En toile de fond, l'incroyable espoir des esclaves afro-américains. C'est à 20h, salle Candeluno. En Suisse, à Genève, samedi 15 août, Suisse Gospel Experience avec Thomas Locoffé. C'est à Esterhaus pour la toute première édition de Suisse Gospel Experience avec la participation de plusieurs artistes invités. 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

0: Denimal, bonjour.
1: Bonjour.
0: Nous arrivons tout doucement au terme de cette première série, en tout cas d'émission, basée sur le livre Jésus-Christ pour les nuls. Vous l'avez écrit à deux, vous Éric Denimal, théologien et journaliste, mais aussi Mathieu Richel qui est exégète. Le côté historique,
1: et historien aussi, oui.
0: Et historien. Le côté historique, ça n'est pas ce que nous avons vraiment véritablement développé avec vous. C'est le journaliste et pasteur qui nous a présenté Jésus-Christ. Et je vous ai demandé malgré tout de prendre un petit instant pour nous parler de ces traces qui restent dans l'histoire et qui nous montrent qu'il n'y a pas eu simplement quatre personnes qui se sont mis à écrire en se disant, eh bien moi je m'appelle Marc, Luc, etc. Et puis on va vous raconter une belle histoire.
1: Oui, en fait, bien sûr, on peut toujours dire les chrétiens ou les judéo-chrétiens avaient tout intérêt à raconter l'histoire de Jésus et de la raconter à leur façon. Est-ce qu'il y a des témoignages extérieurs? Est-ce que dans les archives autres que les évangiles on trouve trace de Jésus-Christ, du passage de Jésus-Christ sur terre? Les traces sont rares, mais elles existent. Et elles existent parce que, a priori, il n'y avait aucune raison qu'elles existent si Jésus n'était qu'un petit apprenti menuisier de Nazareth. S'il y a quelques traces, c'est parce qu'il y a eu des phénomènes très importants ou très spectaculaires dans la vie de Jésus, suffisamment pour que cet anonyme entre dans les archives et dont on parle un petit peu. Il y a une trace assez importante que l'on retrouve dans un ouvrage très, très important de Flavius Joseph. Flavius Joseph était un personnage, c'était un juif, mais qui était complètement à la solde des Romains. C'est un juif qui, bien sûr, dans un premier temps, était en révolte contre les Romains, et puis, à un moment donné, il a changé un petit peu de discours, il a retourné sa veste, on dirait, et il était en contact avec un général, et ce général s'appelait Vespasien, et il a dit à ce général, vous allez voir, moi je crois qu'un jour vous serez empereur. Voilà, tout flatteur vit aux dépens de celui qui l'écoute, n'est-ce pas? Et il se trouve que quelques années plus tard, Vespasien est devenu effectivement empereur. Et Vespasien a considéré que du coup, Flavius Joseph était un personnage intéressant, peut-être un prophète, peut-être un médium, peut-être bon. Et du coup, il se l'est attribué en service. Enfin, il a demandé à Flavius Joseph de venir avec lui, sous sa protection, parce que c'était un flatteur, parce que etc. Et comme Flavius Joseph était aussi un peu historien, il lui a dit, mais écoute, tu pourrais très bien écrire un peu l'histoire de ce qui se passe aujourd'hui, et c'est devenu l'histoire de l'Antiquité, et c'est devenu l'histoire du peuple juif. Et Flavius Joseph a donc écrit toute l'histoire d'Israël, entre autres, il y a un volume qui raconte toute l'histoire d'Israël, jusqu'au moment où il est présent, ou au moment où il est vivant, et il est contemporain de Jésus. C'est-à-dire qu'il peut aussi raconter l'histoire de Jésus très rapidement, très sommairement. Il va dire, il y avait aussi un gars, il s'appelait Jésus, c'était un homme juste, si c'était un homme. Donc voilà, d'un air de dire, mais peut-être c'est un peu plus, dont on dit qu'il faisait des miracles, etc. Donc il y a une trace comme ça, avec quelques détails, sur ce Jésus, qui sont vraiment des traces tout à fait extérieures, presque anodines, mais qui nous montrent bien qu'on parlait de ce Jésus-là. On n'a pas été très long dans les détails, mais c'est comme ça. Et dans d'autres textes, y compris des textes de rabbins, on a trouvé quelques petites traces, mais naturellement, les rabbins étant opposés à Jésus, quand il parle de lui de façon très négative. Jusqu'à dire, il y avait un gars là, un trouble fait quand même, un petit peu rebelle, il s'est prétendu fils de Dieu, alors que c'était un enfant illégitime. Enfin voilà, il y avait une façon de présenter les choses de façon assez négative. Mais on en parle. Très discrètement. Il y a d'autres textes comme ça que l'on retrouve chez des Grecs. Il y a un texte que... texte de Tacite, qui était un philosophe païen, qui parle aussi de Jésus, qui parle de ce personnage. Il parle de non seulement un petit peu de Jésus, mais il parle aussi de ceux qui ont suivi Jésus, et il dit on les a appelés chrétiens. C'était un homme qui a vécu à l'époque de Pilate et qui a eu pas mal d'histoires avec le temple.
0: Et on ne peut pas l'accuser d'être un sympathisant.
1: Non, ce n'est pas du tout sympathisant. Mais Flavius Josèphe n'est pas non plus un sympathisant, parce que quand Flavius Josèphe écrit sponsorisé par les Romains, il ne prend jamais la défense des Juifs, tout Juif qu'il est. Il y a cependant, et ça c'est assez intéressant, il y a cependant une deuxième ou une troisième édition de son bouquin qui a eu du succès. C'est comme aujourd'hui, hein, un bouquin a du succès, donc voilà. Et à un moment donné, il a décidé de faire une version, non pas pour les Romains, mais pour les Juifs. Et c'est très intéressant parce que d'un seul coup, le ton change. Et les Romains, qui sont bien sûr très gentils dans la première édition, et les Juifs, qui ne sont pas toujours très faciles à vivre, les rôles sont inversés et les choses sont dites un petit peu différemment dans la troisième ou quatrième édition, qui est à destination des Juifs. Comme quoi, ça dépend toujours de quelle façon on veut raconter l'histoire. Et puis, il y a d'autres noms dont on pourrait parler, hein, Suétone, Pline, Lucien de Samosaste, ce sont des personnages aussi, ce sont des Grecs, des philosophes grecs, qui parfois étaient du 1er ou du 2e siècle, donc quand même un peu plus tard, mais qui disent être en contact avec des informations qui parlent d'un certain Jésus, etc. Et alors parfois leurs sources dont ils parlent, on ne les a plus, parce qu'elles ont disparu. Mais voilà, il y a effectivement ce qu'on appelle des témoignages extérieurs, qui parle d'un Jésus historique. Naturellement, ces historiens qui en parlent n'ont pas de lecture spirituelle ou religieuse du phénomène. Donc, c'est juste...
0: Mais ils donnent la confirmation que Jésus a réellement existé.
1: Tout à fait. Et ça, c'est une chose dont plus aucun historien aujourd'hui, sérieux en tout cas, ne met en doute. Jésus a vraiment existé.
0: Merci Eric Denimal, c'est l'avant-dernière émission de toute cette série pour l'instant que nous avons faite. Je voudrais rajouter à l'attention de nos auditeurs que nous n'avons fait qu'effleurer le livre Jésus-Christ pour les nuls. Il y a bien d'autres sujets encore, j'espère que vous reviendrez d'ailleurs. Par exemple, nous parler de comment les premiers chrétiens ont compris Jésus, comment l'église ancienne a compris Jésus, que disent le judaïsme et l'islam de Jésus, puisqu'on en parle également. Et par la suite, ce que vous avez appelé la partie des 10, les paraboles, les guérisons, les autres miracles, les paroles célèbres de Jésus. Alors j'espère que vous reviendrez nous présenter la deuxième partie du livre, qui est aussi extrêmement riche en sources historiques. Mais là, c'est la partie de Mathieu Richel que j'espère pouvoir arriver à convaincre à venir également dans notre studio. Merci en tout cas, Eric.
1: À bientôt.
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1: Bonjour à tous. La quasi-totalité des 220 000 évacués ont pu regagner leur logement en Gironde. Le feu est fixé depuis plusieurs jours et les habitants de l'Esch-Cap-Ferret et du Porge sont retournés chez eux hier. Plusieurs campings ont aussi eu l'autorisation de rouvrir en fin de journée. Au Porge, les flammes ont détruit 183 habitations. Le feu a parcouru 42 000 hectares en Gironde. Dans le Var, en revanche, l'incendie reste problématique selon le préfet. 1500 sapeurs-pompiers mobilisés, 4600 hectares de forêt ravagés, de nombreux moyen aérien était encore sur place hier, 2 Canadair et 5 hélicoptères bombardiers d'eau. Aucune évacuation n'a eu lieu hier, mais le Mistral, prévu à partir de demain, pourrait réactiver des foyers ailleurs que ceux déjà traités depuis 2 jours, prévient le préfet. La vigilance orage a été levée hier soir dans le sud-ouest, mais fait rare dans les Hautes-Pyrénées. 2 randonneurs ont été touchés par la foudre à 2700 mètres d'altitude. Un enfant de 14 ans et un jeune homme de 21 ans. Ils arpentaient le GR10 près de Cotteret. Ils ont été héliportés vers l'hôpital de Tarbes, leur pronostic vital engagé. Dans le même temps, la vigilance orange canicule reste maintenue dans l'est de la France, du Doubs au Var ainsi que la Corse. Une réunion d'urgence aujourd'hui entre les ministres de l'Intérieur européens. Il sera question de Ceuta et de la situation de cette enclave espagnole au Maroc que 60 000 migrants ont franchi ces derniers jours, provoquant une crise diplomatique en Europe. Cette réunion a été réclamée par 22 pays, dont l'Italie et le Danemark. Dans un courrier adressé à la présidence irlandaise de l'UE, il demande une réponse européenne immédiate et coordonnée. Nouveau bilan au Venezuela. Le gouvernement évoque à présent 6125 morts après le double séisme qui a touché le pays le 24 juin dernier. En revanche, le nombre de disparus n'a pas été communiqué par les autorités. Et puis en cyclisme, le Tour de France femmes. Hier, la Norvégienne Sigrid Hogset s'est imposée en solitaire sur la 3e étape entre Genève et Poligny. Aujourd'hui, étape de contre-la-montre individuelle entre Gevrey-Chambertin et Dijon. Très bon début de journée à tous.
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0: On a écrit un spectacle pour lutter contre les violences conjugales et c'est un spectacle qui alterne des petites scénettes de théâtre et des compositions en français. Donc on essaye d'aborder avec un peu de légèreté et un peu d'humour un thème qui reste quand même assez grave. Et on a quelques représentations qui arrivent si vous avez envie de nous voir. Et on a l'album du spectacle qui a été enregistré avec les choristes, parce qu'on a une chorale qui fait partie aussi de ce projet, et avec des hommes aussi dans cette chorale. Donc on a enregistré l'album de ce spectacle. Donc je vous invite à aller l'écouter. Il est disponible sur toutes les plateformes et ça s'appelle « Tout à coup, ça m'a frappé ». On aimerait beaucoup pouvoir le jouer aussi dans des lycées, en tout cas dans des établissements scolaires, parce qu'il y a beaucoup, beaucoup de jeunes pour qui la violence est quelque chose de normal. Donc il y a 20% des jeunes qui estiment que la violence est une réponse normale en cas de conflit. Donc bon, c'est bien de pouvoir essayer de toucher un maximum de public.
1: Et ça passe peut-être plus facilement en le chantant, dans ce genre de spectacle où il y a un petit peu de... Oui, c'est un spectacle, donc il y a aussi du comique dedans, c'est léger.
0: C'est ça, on n'a pas voulu rajouter du pathos au pathos, sans que ça soit non plus une comédie burlesque. Voilà, c'est quelque chose d'assez léger, qui retrace l'histoire d'une femme qui quitte son mari violent et qui discute avec une autre amie à elle, qui est, elle, plutôt sous de la violence verbale, psychologique, on va dire, pas physique, et qui se rend pas compte. En fait, c'est aussi de la violence. Et au fur et à mesure de l'histoire, on voit comment la première a réussi à quitter un climat violent et à s'en sortir, et comment la deuxième prend conscience que la violence, c'est pas que des coups, c'est aussi des mots.
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0: Bienvenue à l'écoute de notre nouvelle émission de Sentez-vous bien. Et nous sommes aujourd'hui en compagnie du docteur Jean Lindsay. Bonjour.
1: Bonjour Oscar.
0: Et bien, vous venez au micro de cette émission Sentez-vous bien pour nous parler aujourd'hui des facteurs pour anticiper le déclin cognitif.
1: Oui.
0: De quel déclin cognitif parle-t-on ici?
1: Bah écoutez, en vieillissant, il y a un déclin cognitif qui est inéluctable. Mmh. Et il est plus marqué chez les gens qui ont ce qu'on appelle un allèle APOE4.
0: Ah, ou qu'est-ce que ça veut dire?
1: C'est une variation génétique sur les apolipoprotéines. Ce sont des apolipoprotéines d'un type spécial.
0: Uh-huh.
1: C'est un facteur de risque, on le sait. Et une étude prospective chinoise d'un auteur qui s'appelle Jianping Jia a suivi pendant 10 ans 29 000 participants d'âge moyen 72 ans.
0: On peut considérer que c'est une étude sérieuse.
1: Ah oui, ça commence. Mmh. On a regardé, on a testé les fonctions cognitives en sachant que quand vous avez ce qu'on appelle une mild cognitive impairment, c'est-à-dire un début de déficit cognitif qui est normal avec l'âge.
0: Et qui se traduit comment la plupart du temps?
1: Une mauvaise mémoire, vous ne retrouvez pas vos clés, vous allez quelque part dans la maison, vous ne savez plus pourquoi vous y êtes allé.
0: Ça nous arrive un peu à tous quand même, non?
1: Oui, enfin, c'est un peu plus marqué.
0: Ça devient de manière presque systématique ou répétée.
1: Vous ne vous souvenez pas. Vous sentez bien que votre mémoire n'est pas aussi performante que quand vous étiez. Elle est là, mais elle n'est pas. C'est pas une mémoire flash, quoi.
0: Ouais.
1: Donc, il y a une petite perte, voilà.
0: Ouais.
1: Alors, 15% de ces patients-là vont faire un Alzheimer.
0: Donc, 15%, c'est beaucoup quand même.
1: Bah oui, oui, oui. Bah oui, il y a beaucoup d'Alzheimer. Hein. Et alors on a voulu savoir quels étaient les risques, quels étaient les facteurs qui pouvaient permettre de bloquer ou de ralentir l'évolution vers l'altération plus grave. Voilà.
0: Et alors, quels sont ces facteurs?
1: Alors,
0: on les a identifiés?
1: Eh ben oui, bien, oui. Uh-huh. Alors, c'est toujours les mêmes. Hein.
0: C'est-à-dire?
1: Alors, le premier déterminant, c'est une alimentation saine.
0: D'accord.
1: Alors, une alimentation saine, qu'est-ce que c'est?
0: Oui, qu'est-ce que c'est?
1: C'est...
0: On va le répéter.
1: Bon, on va le répéter, hein. C'est éviter les aliments ultra transformés, c'est-à-dire les plats tout préparés, on l'a fait, hein, les gâteaux, les biscuits, tout ce qui est nourriture agro-industrielle, tout ce qui est tout fait, en fait.
0: Ouais. Bon.
1: Après, ce sont les nourritures non bio, c'est-à-dire les nourritures qui risquent de contenir des pesticides. Ce sont les nourritures qui ne contiennent pas assez d'oméga 3. Ce sont les nourritures qui contiennent trop de sucre. Ce sont les nourritures qui, globalement, manquent de vitamine D. Sachant que la nourriture n'en apporte que 10%, on est condamné pendant les 6 mois d'hiver à se supplémenter. Hein.
0: Donc ça, c'est un premier facteur, l'alimentation.
1: Et puis les aliments trop brûlés.
0: D'accord.
1: Carbonisés, quoi.
0: D'accord.
1: Bon, alors ça, c'est un premier facteur.
0: Oui.
1: Le deuxième facteur, et là on est dans l'ordre décroissant, hein, c'est-à-dire que le premier facteur, le plus important, c'est l'alimentation saine.
0: C'est l'alimentation, donc. Hein.
1: Donc. Le deuxième, c'est l'activité cognitive active, c'est-à-dire lire,
0: faire marcher
1: le cerveau, les jeux de société,
0: mémoriser des choses,
1: l'activité intellectuelle, l'activité cognitive. Le troisième facteur, c'est l'activité physique régulière, ça on en a largement parlé. Bon, idéalement, si on met tout bout à bout, il faudrait au moins avoir une bonne activité physique, 1h15 par jour, une bonne marche, quoi. Et puis, quand on est sédentaire, quand on est à la maison, quand on est au bureau, eh bien, il faudrait bouger, faire quelque chose comme 10 minutes de marche toutes les heures, ou 5 minutes toutes les demi-heures. Quoi. Ça, ne pas rester inactif longtemps.
0: Assis trop d'heures.
1: Assis, allongé trop longtemps, c'est pas bon.
0: Mm-hmm.
1: Il faut avoir des contacts sociaux. Mm-hmm. Et là, le monde moderne, avec le e-commerce, et la digitalisation, les écrans ne favorisent pas ça. C'est sûr que le monde moderne, parce que pour le cerveau, un écran, c'est un écran, c'est pas un contact social. Même si vous avez à l'autre bout des gens que vous connaissez, le cerveau ne le trompe pas, lui, il sait bien que c'est pas du vrai contact social. Il faut des contacts sociaux. Et il faut, alors là, bon, c'est connu, archi connu, c'est sûr que le tabac et l'alcool sont
0: à éviter.
1: À proscrire.
0: Voilà, ouais. Donc ce sont les combien ? Six facteurs.
1: Alors ce qui est intéressant, c'est que chez les sujets qui ont un facteur de risque, c'est-à-dire des apolipoprotéines E4, eh bien, chez ces gens-là aussi, si les facteurs sont contrôlés, eh bien, on ralentit le déclin aussi. Donc, la génétique n'est pas une malédiction inéluctable.
0: Voilà, on peut lutter contre un déclin cognitif trop rapide.
1: Voilà, c'est la grande nouvelle. Et c'est assez étonnant, parce que finalement, tout ça est très simple. C'est bonne nourriture, activité physique, relations sociales et activité intellectuelle.
0: Et éviter l'alcool et le tabac. C'était Sentez-vous bien, avec le docteur Jean Lincey. Aujourd'hui, nous abordions la question de l'anticipation du déclin cognitif. Nous nous retrouvons bientôt pour une prochaine émission de Sentez-vous bien. À bientôt, au revoir.
1: Au revoir, Oscar. 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
1: Bonjour à tous, la situation reste problématique dans le Var. Selon le préfet, 52% de la superficie de la commune de Corrèze a brûlé. Le vent dans le secteur du Gros Bessillon demande une extrême vigilance et rien n'est acquis pour le préfet du Var. 1500 sapeurs-pompiers, 2 canadaires et 5 hélicoptères bombardiers d'eau sont toujours mobilisés. Dans la Drôme, un incendie s'est déclaré hier en fin de journée. Hier soir, il était toujours actif et gagnait du terrain à Bellegarde en Diois. 100 hectares ont été parcourus. Un point sur les vigilances météo. Hier soir, la vigilance orange aux orages a été levée dans le sud-ouest. La vigilance canicule, elle, reste en vigueur dans 16 départements de l'est du pays, de la Corse au territoire de Belfort, en remontant par le Rhône. Une chaleur qui amplifie le phénomène de sécheresse. L'Office français de la biodiversité alerte sur une situation historique et critique pour les petits cours d'eau français. Dans son dernier bilan, l'OFB déplore une dégradation exceptionnelle de l'état de nos rivières à la fin juillet. 1373 cours d'eau sont impactés par des ruptures d'écoulement. Le réchauffement de l'eau aussi provoque de graves conséquences sur la faune et la flore. Le raid déployé hier à Nice, les forces de l'ordre sont intervenues dans le quartier de la Madeleine. Un homme assuré avoir tiré sur son fils. Le corps de l'adolescent a été retrouvé. La piste de la strangulation est étudiée, mais les causes du décès seront confirmées par autopsie, selon le parquet. Une enquête pour homicide volontaire a été ouverte. Le père aurait tenté de se suicider. Il a été hospitalisé. Un cargo touché par un projectile inconnu dans le détroit d'Ormuz. Ça s'est passé cette nuit, selon une agence maritime britannique. Elle n'indique pas de bilan humain ou matériel. Et dans le même temps, Donald Trump assure discuter avec l'Iran, notamment sur une réouverture du détroit d'Ormuz. Des pourparlers que nie Téhéran. Et puis le dernier opus de Spider-Man réalise le plus gros démarrage depuis la pandémie de Covid au cinéma. 355 millions de dollars de recettes en un week-end aux États-Unis. En France, on enregistre près de 2 millions d'entrées en 2 jours. Voilà pour l'actu. Très bon début de journée à tous.
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0: Le Gospel Funk sur Hope Radio pour démarrer votre matinale. Bienvenue si vous nous rejoignez, c'est Louis Orlano. J'espère que tout va bien pour vous. L'été sur Hope Radio, c'est un très bon choix. Moral Gospel Choir, Alistair May, Wake Up Singing. Et juste avant, c'était les Martins, Great is the Lord. C'est le temps de votre post-it, présenté par Samuel Cunha. Très belle matinée avec nous sur Hope Radio.
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3: Bienvenue à notre post-it. Est-ce que tu as déjà entendu des chrétiens dire « Bah, je suis en train de passer une épreuve que le Seigneur m'a donnée ». Alors, si tu as déjà entendu cette phrase ou si toi-même tu as déjà dit cette phrase, ce post-it est vraiment fait pour toi. Alors, je t'invite à lire un texte qui se trouve dans Jacques, chapitre 1er et le verset 13. On dit comme ça le texte. Que personne, lorsqu'il est mis à l'épreuve, ne dise « C'est Dieu qui me met à l'épreuve ». Car Dieu ne peut être mis à l'épreuve par le mal. Et lui-même ne met personne à l'épreuve. Tu vois qu'est-ce que ce texte dit? Dieu ne met personne à l'épreuve. Les épreuves, les tentations qu'on vit dans notre vie, ce ne sont pas des tests qui viennent de Dieu. En fait, ces choses viennent pour nous faire du mal, pour nous mettre en difficulté, pour nous mettre en souffrance, en stress. Et Dieu ne met pas de ces choses dans notre vie pour nous faire du mal, parce que Dieu est amour. Alors, où est-ce qu'on peut trouver cette idée? D'où vient cette idée, cette mythologie chrétienne, comme quoi le Seigneur faisait des choses semblables? Alors, moi je pense qu'elle vient de quelque chose que Dieu fait lorsqu'on est tenté et lorsqu'on est dans l'épreuve, mais que ne justifie pas Dieu comme l'auteur de ces deux choses. J'aimerais te donner un petit contexte avant de lire un deuxième verset. Il y a un personnage dans la Bible qui s'appelle Joseph. Il a été vendu par ses frères en tant qu'esclave. Tu connais peut-être cette histoire, mais je résume un peu pour que tu puisses vraiment entrer dans le contexte. Et des ans sont passés, il a quand même réussi à faire sa vie là où il était. Et là, il retrouve à nouveau sa famille. Et le Seigneur le met à cœur de pardonner ses frères. Il dit vraiment, vous êtes pardonnés. Mais le jour que le papa de cette grande famille va décéder, les frères qui avaient fait du mal à Joseph vont se poser la question, mais est-ce qu'il a vraiment pardonné ça dans son cœur? Ou est-ce que maintenant que papa n'est plus là, il va profiter de ce moment pour se venger? Et c'est dans ce moment qu'on trouve un texte magnifique dans la Bible. Dans le livre de la Genèse, chapitre 50, verset 20, il dit comme ça, « Vous aviez voulu me faire du mal, mais Dieu a voulu changer ce mal en bien. Il a voulu sauver la vie d'un grand nombre de gens comme vous le voyez aujourd'hui. » Joseph, lorsqu'il est confronté avec cette pensée des frères, cette pensée négative, hein, ses frères pensaient que là, il irait se venger, il dit, mais les amis, vous pensez que vous m'avez fait du mal, mais oui, le Seigneur a pris ce mal et l'a transformé en bien. Dieu n'envoie pas d'épreuves dans ta vie, Dieu ne t'envoie pas des tentations, mais il a la capacité de prendre tout ça et de faire sortir du positif. Alors, est-ce que tu es en train de vivre dans ta vie aujourd'hui une épreuve difficile? Est-ce que tu as des tentations qui sont fortes? Mon conseil pour toi, c'est qu'aujourd'hui, tu puisses prier à ce Dieu qui a la capacité de transformer malédiction en bénédiction. Et j'en suis sûr, parce qu'il nous laisse la promesse dans sa parole, que si tu lui demandes ça, il va venir dans ta vie et il va t'aider.
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0: pas beaucoup de soleil, figurez-vous, aujourd'hui. Ça va un petit peu changer la donne. Quelques averses orageuses sur tout l'est jusqu'aux Alpes du Sud. Très nuageux sur l'Aquitaine et sur le nord-ouest où il y aura quelques averses et un vent de sud-ouest assez fort, entre 50 et 60 km/h. Il fera beau sur les bords de la Méditerranée.
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4: Bienvenue pour notre émission Petit sujet psychologique. Nous sommes aujourd'hui en compagnie d'Éléonore Tarlet, psychologue et psychothérapeute. Bonjour.
5: Bonjour.
4: Vous venez régulièrement à ce micro nous parler de psychologie, ça va de soi. Aujourd'hui, vous nous parlerez d'une thérapie et précisément de l'EMDR. Alors, de quoi est-ce qu'il s'agit, Éléonore ?
5: Voilà, alors je vous propose d'en parler parce que c'est vrai que souvent, à la fin de chaque émission, on en parle un petit peu. Alors, l'EMDR, déjà, qu'est-ce que ça veut dire ? C'est un sigle anglais qui veut dire Eye Movement Desensitization Reprocessing. Donc, en gros, en français, c'est thérapie de reprogrammation par les mouvements oculaires.
4: Comment est-ce que ça se passe exactement ?
5: Alors, déjà, cette thérapie, c'est aujourd'hui, on va dire, la thérapie la plus efficace qui existe au monde. Alors, je vous dis pas que dans 10 ans, ce sera toujours le cas. Peut-être on aura d'autres thérapies qui sont encore plus efficaces. Et c'est une thérapie qui est validée à peu près depuis les années 80 et qui est recommandée par des hautes instances de santé, par 16 organismes internationaux de santé.
4: On ne peut pas considérer que ce soit une thérapie très récente.
5: Depuis les années 80. Donc c'est pas si récent que ça, mais ouais. Nous en France, ça fait peu de temps qu'on l'a.
4: D'accord, ça vient des États-Unis.
5: Ça a été validé, au début aux États-Unis, ça a été créé par Francine Shapiro. Alors ensuite, peut-être pour rentrer un peu plus sur cette thérapie. Donc déjà pour comprendre cette thérapie, il faut comprendre comment fonctionne le cerveau. Puisqu'en fait, cette thérapie va permettre au cerveau de revisiter certaines expériences traumatiques pour les digérer physiologiquement, chimiquement.
4: Donc, c'est pour traiter des traumatismes.
5: Voilà. Alors, c'est vraiment des recommandations internationales de santé pour le trouble de stress post-traumatique, notamment. Oui. Mais en fait, ça va retraiter toutes les expériences traumatiques qui n'ont pas été retraitées de façon adaptée par le cerveau.
4: D'accord. Donc, il y a différentes étapes dans cette thérapie.
5: Voilà. Alors, ce qu'il faut savoir déjà, c'est que... En gros, dans le cerveau, je vais vraiment schématiser à outrance, on va dire il y a deux zones. Donc on a toujours notre cerveau reptilien qui est au cœur du cerveau, vraiment comme si notre cerveau s'était développé un peu comme un oignon en plusieurs couches. Et ensuite est venu se développer par-dessus le cerveau reptilien, le cerveau mammalien, le cerveau des mammifères, qu'on appelle aussi le cerveau cognitif. Et le cerveau reptilien, donc c'est celui-là en fait qui va nous intéresser, nous, quand on va retraiter les traumas. C'est-à-dire qu'en fait, il va recevoir tous les événements stressants ou qui nous mettent en danger de mort. Il va activer une partie qui s'appelle l'amygdale, qui va nous permettre de générer dans notre corps une réaction face au stress. Et face à cette réaction, donc de façon innée, dans notre cerveau, on va avoir trois réactions, soit le combat, soit la fuite, soit la sidération. Donc ça, ce sont vraiment des mécanismes, on va dire, génétiques, c'est pas...
4: Ancrés.
5: Ancrés, voilà. Par exemple, si vous passez quelque part et qu'il y a un chien qui aboie et que vous ne l'aviez pas vu, vous allez sentir votre cœur qui tressaute, une bouffée de chaleur, les cheveux qui se dressent sur la tête. Voilà. Et donc ça, on ne peut pas dire consciemment, tiens, je décide d'avoir peur. C'est vraiment un réflexe reptilien. Voilà. Alors, quand on a des traumas, c'est souvent que, justement, l'amygdale a été sollicitée. Donc, ce n'est pas forcément de la peur, mais ça peut être des situations qui nous ont fait sidérer parce que ça faisait non-sens. Si par exemple j'ai un parent qui a des problèmes d'alcool, qui va changer d'humeur, mon cerveau va sidérer parce que ça fait pas sens. Un coup c'est un papa câlin, un coup c'est un papa violent, et du coup je vais développer une hypervigilance. Donc en fait mon amygdale va être sursollicitée pendant toute une partie de mon développement. Et ça va rester. C'est comme si mon cerveau il installait des petits logiciels qui étaient adaptatifs pour gérer mon environnement et qui vont continuer à fonctionner de cette façon-là.
4: Donc on est programmé d'une certaine manière.
5: C'est ça. Alors c'est adaptatif. Heureusement que je gère de cette façon-là. Mais le souci, c'est qu'après, peut-être, si j'ai, un patron qui a un peu le même timbre de voix que mon père ou quoi, mon cerveau va se déclencher tout seul. C'est-à-dire que je vais avoir une réaction d'alarme qui va être un peu sensible.
4: Le programme se remet en route.
5: Et je vais sidérer. Et donc, j'ai des gens qui peuvent dire, je ne comprends pas, mon patron, je sais qu'il n'est pas méchant, il est un peu grande gueule, mais alors moi, je suis complètement buggée, j'arrive même plus à travailler. Je suis en stress complet. Alors, c'est là où intervient, on va dire, la thérapie EMDR, hein, c'est-à-dire que c'est vraiment la seule thérapie aujourd'hui qu'on connaît et qui a été validée aussi par des PET scans et de l'imagerie cérébrale. C'est-à-dire que les zones qui sont activées quand on est face à des situations qui vont nous faire revivre le trauma ne seront plus activées après la thérapie EMDR. Et on sait que cette thérapie, elle remet en route le système d'auto-réparation de notre cerveau. C'est-à-dire que notre cerveau, c'est un organe, comme tous les autres organes dans le corps humain, et il a son processus d'auto-réparation, comme mon foie, comme mon os, comme ma peau. Alors, on est une mécanique assez géniale quand même. On est programmé pour s'auto-réparer. Notre cerveau, toutes les nuits, il fait une mise à jour disque dur. C'est-à-dire que toutes les nuits, on va notamment faire du rêve pendant la phase du sommeil paradoxal, qui est aussi une phase qu'on appelle REM, qui veut dire Rapid Eye Movement. Pendant que nos cerveaux font mise à jour disque dur, toutes les nuits, on a des balayages oculaires. On peut le voir quand on regarde nos enfants dormir, parfois, sous les paupières. Hein, il y a de l'activité. Et là, ça veut dire qu'ils sont en retraitement des données.
4: D'accord. Et donc, ça dure toute la nuit ou une partie
5: non,
4: de la
5: Non, pendant
4: nuit.
5: La phase du sommeil paradoxal, quand D'accord. on rêve, on a, enfin, quand on dort, pardon, on a plusieurs phases, sommeil lent profond, sommeil paradoxal, etc. Bon, je vois qu'on arrive à la fin, c'est assez frustrant.
4: Oui, le temps passe vite hein, pendant cette émission.
5: Donc, voilà, en gros, je pourrais vous expliquer dans une autre émission comment, plus concrètement, dans le détail d'une séance EMDR, comment ça se passe.
4: Donc, à partir de ces informations concernant le fonctionnement du cerveau, comment
5: on remet en route
4: séance de thérapie EMDR se passe?
5: Alors, en fait, globalement, puisque je ne vais pas avoir le temps de développer plus, en fait, cette thérapie, avec les mouvements oculaires rapides, va permettre tout simplement de remettre en route votre système de digestion qui va solliciter l'hippocampe. Et l'hippocampe, c'est l'organe qui va désenquister l'amygdale où sont coincés les traumas, en gros, et qui va retraiter et réencoder de façon adaptée dans le cerveau cognitif. C'est comme si on avait des dossiers qui étaient classés un peu en zone secret défense et qu'on allait pouvoir retraiter et après on les met aux archives normales. C'est des dossiers classés, traités, qui ne posent plus problème.
4: Alors, Éléonore Tarlé, nous arrivons à la fin de cette émission. C'était Petit Sujet Psychologique. On se donne rendez-vous pour une prochaine émission dans laquelle nous pourrons parler justement, précisément, de cette thérapie qui est le EMDR.
5: Et avec grand plaisir.
4: Merci beaucoup. À
5: Merci
4: bientôt.
5: Merci à vous. À bientôt.
4: Au revoir.
5: Au revoir.
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0: très très belle matinée avec nous. Merci de nous rejoindre sur Off Radio. C'est Louis Orlan. On est ensemble jusqu'à 9h. C'est votre matinale de ce mardi 4 août. Très heureux de vous accompagner durant tout l'été. Merci d'être là. The World's Group vient de nous interpréter Big Brother, Jésus-Christ pour les nuls. Vous le savez, tous les jours, cette rubrique qui nous permet de réfléchir à 7h30. Le thème aujourd'hui, témoin extérieur.
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2: Animal, bonjour.
3: Bonjour.
2: Nous arrivons tout doucement au terme de cette première série, en tout cas d'émission, basée sur le livre Jésus-Christ pour les nuls. Vous l'avez écrit à deux, vous Éric Denimal, théologien et journaliste, mais aussi Mathieu Richel qui est exégète. Le côté historique,
3: et historien aussi. Oui.
2: Et historien. Le côté historique, ça n'est pas ce que nous avons vraiment véritablement développé avec vous. C'est le journaliste et pasteur qui nous a présenté Jésus-Christ. Et je vous ai demandé malgré tout de prendre un petit instant pour nous parler de ces traces qui restent dans l'histoire et qui nous montrent qu'il n'y a pas eu simplement quatre personnes qui se sont mis à écrire en se disant, eh bien moi je m'appelle Marc, Luc, etc. Et puis on va vous raconter une belle histoire.
3: Oui, en fait, bien sûr, on peut toujours dire les chrétiens ou les judéo-chrétiens avaient tout intérêt à raconter l'histoire de Jésus et de la raconter à leur façon. Est-ce qu'il y a des témoignages extérieurs? Est-ce que dans les archives autres que les évangiles on trouve trace de Jésus-Christ, du passage de Jésus-Christ sur terre. Les traces sont rares, mais elles existent. Et elles existent parce que, a priori, il n'y avait aucune raison qu'elles existent si Jésus n'était qu'un petit apprenti menuisier de Nazareth. S'il y a quelques traces, c'est parce qu'il y a eu des phénomènes très importants ou très spectaculaires dans la vie de Jésus, suffisamment pour que cet anonyme entre dans les archives et dont on parle un petit peu. Il y a une trace assez importante que l'on retrouve dans un ouvrage très, très important de Flavius Joseph. Flavius Joseph était un personnage, c'était un juif, mais qui était complètement à la solde des Romains. C'est un juif qui, bien sûr, dans un premier temps, était en révolte contre les Romains, et puis, à un moment donné, il a changé un petit peu de discours, il a retourné sa veste, on dirait, et il était en contact avec un général, et ce général s'appelait Vespasien, et il a dit à ce général, vous allez voir, moi je crois qu'un jour vous serez empereur. Voilà, tout flatteur vit aux dépens de celui qui l'écoute, n'est-ce pas? Et il se trouve que quelques années plus tard, Vespasien est devenu effectivement empereur. Et Vespasien a considéré que du coup, Flavius Joseph était un personnage intéressant, peut-être un prophète, peut-être un médium, peut-être... Et du coup, il se l'est attribué en service. Enfin, il a demandé à Flavius Joseph de venir avec lui, sous sa protection, parce que c'était un flatteur, parce que, etc. Et comme Flavius Joseph était aussi un peu historien, il lui a dit, mais écoute, tu pourrais très bien écrire un peu l'histoire de ce qui se passe aujourd'hui. Et c'est devenu l'histoire de l'Antiquité, et c'est devenu l'histoire du peuple juif. Et Joseph a donc... Flavius Joseph a donc écrit toute l'histoire d'Israël, entre autres, il y a un volume qui raconte toute l'histoire d'Israël, jusqu'au moment où il est présent, ou au moment où il est vivant, et il est contemporain de Jésus. C'est-à-dire qu'il peut aussi raconter l'histoire de Jésus très rapidement, très sommairement. Il va dire, il y avait aussi un gars, il s'appelait Jésus, c'était un homme juste, si c'était un homme. Donc voilà, d'un air de dire, mais peut-être c'est un peu plus, dont on dit qu'il faisait des miracles, etc. Donc il y a une trace comme ça, avec quelques détails, sur ce Jésus, qui sont vraiment des traces tout à fait extérieures, presque anodines, mais qui nous montrent bien que on parlait de ce Jésus-là. On n'a pas été très long dans les détails, mais c'est comme ça. Et dans d'autres textes, y compris des textes de rabbins, on a trouvé quelques petites traces. Mais naturellement, les rabbins, étant opposés à Jésus, quand ils parlent de lui de façon très négative. jusqu'à dire oui, il y avait un gars là, un trouble fait quand même, un petit peu rebelle, il s'est prétendu fils de Dieu alors que c'était un enfant illégitime. Enfin voilà, il y avait une façon de présenter les choses de façon assez négative, mais on en parle. Très discrètement. Il y a d'autres textes comme ça que l'on retrouve chez des Grecs. Alors, il y a un texte que... un texte de Tacite, qui était un philosophe païen, qui parle aussi de Jésus, qui parle de ce personnage. Il parle de non seulement un petit peu de Jésus, mais il parle aussi de ceux qui ont suivi Jésus, et il dit on les a appelés chrétiens. C'était un homme qui a vécu à l'époque de Pilate et qui a eu pas mal d'histoires avec le temple.
2: Et on ne peut pas l'accuser d'être un sympathisant.
3: Non, c'est pas du tout sympathisant. Mais Flavius Josèphe n'est pas non plus un sympathisant, parce que quand Flavius Josèphe écrit sponsorisé par les Romains, il ne prend jamais la défense des Juifs, tout Juif qu'il est. Il y a cependant, et ça c'est assez intéressant, il y a cependant une deuxième ou une troisième édition de son bouquin qui a eu du succès. C'est comme aujourd'hui, hein, un bouquin a du succès, donc voilà. Et à un moment donné, il a décidé de faire une version, non pas pour les Romains, mais pour les Juifs. Et c'est très intéressant parce que d'un seul coup, le ton change. Et les Romains, qui sont bien sûr très gentils dans la première édition, et les Juifs, qui ne sont pas toujours très faciles à vivre, les rôles sont inversés et les choses sont dites un petit peu différemment dans la troisième ou quatrième édition, qui est à destination des Juifs. Comme quoi, ça dépend toujours de quelle façon on veut raconter l'histoire. Et puis, il y a d'autres noms dont on pourrait parler, hein, Suétone, Pline, Lucien de Samosaste, ce sont des personnages aussi, ce sont des Grecs, des philosophes grecs qui parfois étaient du 1er ou du 2e siècle, donc quand même un peu plus tard, mais qui disent être en contact avec des informations qui parlent d'un certain Jésus, etc. Et alors parfois leurs sources dont ils parlent, on ne les a plus parce qu'elles ont disparu, mais voilà, il y a effectivement ce qu'on appelle des témoignages extérieurs. Qui parle d'un Jésus historique. Naturellement, ces historiens qui en parlent n'ont pas de lecture spirituelle ou religieuse du phénomène. Donc, c'est juste...
2: Mais ils donnent la confirmation que Jésus a réellement existé.
3: Tout à fait. Et ça, c'est une chose dont plus aucun historien aujourd'hui, sérieux en tout cas, ne met en doute. Jésus a vraiment existé.
2: Merci Eric Denimal, c'est l'avant-dernière émission de toute cette série pour l'instant que nous avons faite. Je voudrais rajouter à l'attention de nos auditeurs que nous n'avons fait qu'effleurer le livre Jésus-Christ pour les nuls. Il y a bien d'autres sujets encore, j'espère que vous reviendrez d'ailleurs. Par exemple, nous parler de comment les premiers chrétiens ont compris Jésus, comment l'église ancienne a compris Jésus, que disent le judaïsme et l'islam de Jésus, puisqu'on en parle également. Et par la suite, ce que vous avez appelé la partie des 10, les paraboles, les guérisons, les autres miracles, les paroles célèbres de Jésus. Alors j'espère que vous reviendrez nous présenter la deuxième partie du livre, qui est aussi extrêmement riche en sources historiques. Mais là, c'est la partie de Mathieu Richel que j'espère pouvoir arriver à convaincre à venir également dans notre studio. Merci en tout cas, Eric.
3: À bientôt.
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0: Le gospel dans tous ses états, de bons matins comme ça, des bons gospels, les meilleurs, les plus beaux, ceux sur Hope Radio, bien évidemment. James Fortune with you, à l'instant, juste avant Montreal Dell avec Ricky Dillard et les New Jay. Trois groupes nous ont interprété Amazing. Vous êtes sur Hope Radio, vous êtes au bon endroit. Très bel été avec nous, c'est Louis Sorlano.
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3: Bonjour à toutes et à tous, vous écoutez Hop Radio et c'est l'heure de votre agenda culturel. Moi c'est Aurélien et aujourd'hui je vous ai déniché 3 pépites à ne surtout pas rater dans les 15 prochains jours. 3 événements, 3 ambiances, 3 raisons de sortir de chez vous cet été. C'est parti! D'abord direction Paris et plus précisément les grilles de l'UNESCO du 15 juillet au 31 août. Elles deviennent une galerie d'art à ciel ouvert avec l'exposition Patrimoine en mouvement. Des artistes du monde entier y exposent des œuvres autour d'une question brûlante. Comment protéger notre patrimoine? Photos géantes, installations immersives, même des performances en direct. Et le tout gratuit, accessible jour et nuit. Petit plus, le vernissage a lieu le 14 juillet en soirée avec débat et animation spéciale. Parce que oui, même les monuments ont besoin de se mettre en scène. Plus d'infos sur le site de l'UNESCO. Je vous mets le lien en story sur l'Instagram de Hop Radio après l'émission. Ensuite, cap sur la Suisse. À Genève, du 20 au 22 juillet, le danseur espagnol Antonio Perrujo propose des ateliers de flamenco pour tous les niveaux. Oui, même si vous n'avez jamais fait de claquement de main de votre vie. Au programme, tango pour débutants, pour apprendre les pas de base et les rythmes, guarija avec éventail, un atelier un peu plus technique mais avec une ambiance super conviviale. Et cerise sur le gâteau, des pauses tapas pour se restaurer entre deux figures, parfait pour un week-end en famille ou entre amis. Les cours ont lieu au centre-ville et les inscriptions sont ouvertes sur le site d'Infomaniac. Enfin, un événement à ne pas manquer si vous êtes en Belgique ce week-end, les Nuits de la Citadelle à Liège du 10 au 12 juillet. 3 soirs de musique classique en plein air, dans un cadre historique à couper le souffle, la Citadelle de Liège, illuminée avec la Meuse en toile de fond. Au programme, l'Orchestre Royal de Liège qui joue Vivaldi et Dvorak sous les étoiles, des projections mapping sur les remparts et même des ateliers pour enfants pour diriger un orchestre en herbe. C'est un événement gratuit, familial et magique. Vous retrouverez plus d'infos sur le site routedesfestivals.com. Voilà, vous avez maintenant 3 idées pour occuper vos prochains week-ends, que vous soyez plutôt exposition d'art, danse espagnole ou concert classique, il y en a pour tous les goûts. Et vous, quel est votre coup de cœur culturel de l'été? Dites-le-moi en commentaire sur la page Insta de Hop Radio. On aime beaucoup lire vos retours.

connu dans le monde du gospel des Clark Sisters avec Hollywood. Quelques températures malgré le fait que les nuages envahissent la France. C'est une sensation de moiteur que nous allons sentir. 23 à Brest, 31 à Lille, 35 à Strasbourg, 32 à Paris, 30 à Amiens, 30 à Bordeaux, 29 à Aurillac, 32 à Marseille et 32 à

Camaret-sur-Mer demain mercredi 5 août. La formation So Gospel est en tournée et s'arrêtera à 21h à l'église Saint-Rémy. Vous les retrouverez le 6 août à Penmarche à l'église Saint-Nona et le 8 août à l'église Saint-Mathieu de Morlaix. À Tours, vendredi 7 août, pour le programme Gospel les grands classiques, laissez-vous emporter par le Linda Lee Hopkins Quartet dans la ferveur et l'émotion du gospel traditionnel lors d'un concert intimiste et bouleversant à l'église Notre-Dame-la-Riche à 20h. Retrouvez-les également le 8 août à Rennes, le 9 à la Bolescoublac, le 10 à Chalans, ils seront le 11 à La Rochelle, le 12 à Saint-Martin-de-Ré, le 13 à Royan, église Notre-Dame du Parc, et le 14 à Angoulême, à la cathédrale Saint-Pierre. À Paris, vendredi 7 août, grand concert gospel avec les 50 choristes du Medina Community Choir, venus de l'île de Wight en Angleterre. Pour fêter ses 20 ans, le chœur a choisi Paris avec deux grands concerts exceptionnels. Vendredi 7 août à 20h, église Saint-Philippe du Roule, 154 rue du Faubourg Saint-Honoré. Et samedi 8 août à 16h, église Saint-Séverin, rue des Prêtres Saint-Séverin, toujours à Paris. Participation libre aux frais. À Saint-Honoré-les-Bains dans la Nièvre, samedi 8 août, dirigé par Loïc Geoffrey, quelques 40 chanteurs et chanteuses en chorale vont donner un concert à 17h à la salle Sidney Beckett. Réservation conseillée au 06 83 44 98 31. À La Selle, proche de Brignoles, mercredi 12 août, venez écouter un récital gospel avec Mr Blaise et la chanteuse Charlie. Il vous propose dans une couleur blues jazz un spectacle intitulé « Voyage dans l'univers du gospel ». En toile de fond, l'incroyable espoir des esclaves afro-américains. C'est à 20h, salle Candy.

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1: Bonjour à tous, un retour à la maison compliqué. Hier en Gironde, de nombreux habitants du Porge ont pu regagner leur logement après le méga-feu. L'incendie a détruit 183 habitations. Des campings ont aussi reçu l'autorisation de rouvrir alors que le feu est fixé depuis plusieurs jours. Dans le Var, la situation est stabilisée mais reste problématique selon le préfet. Le feu du Gros-Bessillon mobilise encore 1500 sapeurs-pompiers. Le Var qui reste en vigilance orange canicule, tout comme 15 autres départements dans l'est de la France, du territoire de Belfort à la Corse. Cette nuit, on a relevé des températures supérieures à 20 degrés dans les Alpes-Maritimes ou encore dans le Jura. Hier soir, la vigilance orange aux orages a été levée dans le sud-ouest. Deux randonneurs de 14 et 21 ans ont été touchés par la foudre dans les Hautes-Pyrénées dans l'après-midi. Ils marchaient sur le chemin du GR10 à Cotteret. Ils ont été héliportés vers l'hôpital de Tarbes, leur pronostic vital engagé. Que s'est-il passé ? À Marseille, un bébé de 2 ans a été retrouvé mort dimanche soir, pendu au fil d'une persienne après sa sieste. Les premiers éléments laissent à penser un accident, selon la police. Le couple ainsi qu'une adolescente ont été placés en garde à vue. Les témoignages de la mère et du conjoint ne seraient pas en adéquation. C'est l'adolescente qui a donné l'alerte. Les ministres de l'Intérieur des 27 en visioconférence. Aujourd'hui, Laurent Nunez et ses homologues, membres de l'Union européenne, vont évoquer la crise de Ceuta. Depuis jeudi dernier, 60 000 migrants venus du Maroc ont tenté de rejoindre par la mer l'enclave espagnole qui borde le détroit de Gibraltar. Au moins 72 sont décédés, notamment par noyade. Lors de cette réunion, un renforcement de soutien à Frontex, agence chargée de la surveillance des frontières, pourrait être évoqué. Et puis en sport, les première surprise déjà sur ce Tour de France Femmes. Hier, c'est Sigrid Oxet qui a créé l'exploit en s'imposant seule à l'issue de cette troisième étape dans les montagnes. La jeune athlète norvégienne enfile le maillot jaune pour la suite du Tour. Aujourd'hui, quatrième étape contre la montre entre Gevrey-Chambertin et Dijon. Voilà pour l'actu. Très bonne matinée à tous.
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0: éclatante des Paris Sisters, Herald to the King. Merci d'être là, vous êtes sur Europe Radio. Juste avant, nous avons écouté Donald Lawrence avec Let Me People Go, un morceau gospel que nous connaissons bien évidemment et interprété par tant d'artistes. Il est temps de retrouver Réussir en 2 minutes chrono avec John Graz. Une raison de vivre, c'est le thème.
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3: Au cours de mon premier voyage à Washington, D.C., un ami me déposa à Georgetown. C'est la partie la plus typique et la plus européenne de la ville. Le lieu favori des intellectuels, une sorte de Saint-Germain-des-Prés. J'ai marché et je suis entré dans une librairie qui vendait des livres de seconde main. Par le plus grand des hasards, j'en ai trouvé un en édition de poche que je cherchais depuis longtemps. Man's Search for Meaning, de Viktor Frankl, le grand psychologue. Dans ce livre, Frankl raconte sa captivité en camp de concentration. Comme Freud, il était autrichien, et comme lui, il était aussi juif. Cette terrible expérience lui donna l'occasion d'étudier le comportement humain. Selon ses observations, les déportés, qui avaient un but dans la vie, une raison de vivre, résistaient mieux aux mauvais traitements que les autres. Observation qui fut confirmée par d'autres témoignages. Un jour, malgré sa grande faiblesse, il se porta volontaire pour soigner les victimes d'une épidémie de typhus. Il risquait sa vie, mais en même temps, cela lui donnait une raison de vivre. Au cœur de l'horreur, il pouvait mourir en faisant du bien. En soulageant plus misérable que lui, il préservait ainsi sa dignité. Et il trouvait la force pour survivre. « Si vivre, écrit-il, c'est souffrir. Pour survivre, il faut trouver une signification à sa souffrance. » Signification inspirée par le but choisi. Dans un tel contexte, Frankl fit une découverte qui bouleversa sa vie. Il écrit « La vérité, c'est que l'amour est l'ultime but et le plus élevé auquel l'homme puisse aspirer. La pensée de l'amour de ses proches, de sa femme, de ses enfants, internés comme lui mais dans un autre camp de concentration, le remplissait de bien-être et de courage. Votre prochaine chronique aura pour titre « Rien d'extraordinaire ».
2: Cette chronique de John Graz est extraite de son livre « Réussir en 2 minutes chrono » aux éditions Vie et Santé.

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0: Excellentes vacances à vous qui êtes haussiens, vous êtes à la montagne, à la campagne, vous êtes au bord de la mer. Attention aux UV quand même en Méditerranée, ils sont assez forts. Merci d'écouter Op Radio durant tout l'été. Vous êtes avec nous sur la noche jusqu'à 9h. Très bon réveil, bon petit déj, bon courage à ceux qui travaillent et qui sont saisonniers. 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
3: Conseil simple pour écolo débutant. Me dis pas que tu vas cuire ton potage avec cette grosse couverture. Ben si. Connais-tu la géniale technique de la marmite norvégienne? Cette technique de cuisson est d'une simplicité si désarmante qu'on se demande d'abord si ce n'est pas une blague. Mais tout le monde devrait s'y mettre. Cela permet d'économiser près de 50% d'énergie lors de la cuisson. Alors c'est quoi ce truc magique? D'abord, on porte la casserole à ébullition. Cela peut être de la soupe, une potée, du riz, du moment qu'il y a un peu de liquide. Quand ça boue, on met le couvercle, on éteint le feu et on place la casserole encore bouillante dans un réceptacle très bien isolé. Un vieux duvet recyclé pour l'occasion, de vieux pulls insérés dans un carton, une grosse couverture dans une glacière. Le principe est que la casserole soit complètement entourée d'isolant. C'est plus efficace si cette casserole est faite d'un matériau lourd comme l'inox ou la fonte, parce qu'elle a une meilleure inertie. Le contenu de la casserole, préalablement porté à ébullition, va continuer à cuire grâce à la chaleur résiduelle emmagasinée par les aliments et les parois du récipient. On laisse cuire sans rien faire et surtout sans dépenser d'énergie supplémentaire. Il faut prévoir environ 40 minutes pour du riz ou une soupe. On peut aussi prolonger le temps de cuisson jusqu'à l'heure du repas. La marmite norvégienne ne cuit jamais trop et garde la nourriture bien au chaud pendant moins 7 heures. Ce conseil est extrait du livre « Petit guide amusant pour écolo débutant » de Sarah Bien-Aimé aux éditions Terre Vivante.
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0: Black Harmony sur Europe Radio avec leur voix de velours Go Down Moses, c'en était le titre. C'est le temps de retrouver Boost Espoir tous les jours à 8h27 sur Europe Radio, le son gospel. Toute l'équipe est là pour vous faire une promesse. Juste après, ce sera Gospel Voices qui nous interpréteront I Want to Be Ready.
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3: Les promesses dans la Bible, des paroles d'encouragement se comptent en milliers. Quelle promesse as-tu choisie, Marilyn, pour notre semaine ?
4: Alors, il y en a beaucoup, mais il y en avait beaucoup en lien avec ce thème. Mais celle que je te propose, elle se trouve dans l'Ancien Testament. Le livre d'Ésaïe, au chapitre 58, et les versets 9 à 11. C'est Dieu qui parle et il dit « Si tu fais disparaître de ton pays ce qui écrase les autres, les gestes de menace, les paroles blessantes, alors ta lumière se lèvera dans la nuit. Ton obscurité sera comme la lumière de midi. Ce sera la même chose si tu partages ta nourriture avec celui qui a faim. Si tu donnes à manger à ceux qui sont dans la misère, le Seigneur sera toujours ton guide. Même en plein désert, il te donnera à manger et te rendra des forces. Tu seras comme un jardin bien arrosé, comme une source qui coule toujours. » C'est dans un texte où Dieu explique que ce qu'il attend n'est pas qu'on se prive de manger pour montrer combien on aime Dieu sans faire attention autour de nous. Mais ce qui est important pour Dieu, c'est enlever la méchanceté, la menace, ce qui pèse sur notre entourage, partager, aider, ne pas être fermé à ceux qui sont autour de nous. C'est là qu'il est pleinement honoré et c'est un investissement qui paye parce que face à ce qu'on va donner, eh bien sa réponse... Le Seigneur sera toujours ton guide. Il te donnera à manger, te rendra des forces. Tu seras comme un jardin bien arrosé, une source qui coule toujours. Et ceci, même dans une période de désert.
3: Alors moi, j'aime particulièrement ce type de verset. Hein. On montre clairement la direction de Dieu. C'est très, très clair. Quoi. Si tu fais ça, bah alors il y a plein de bénédictions qui en découlent. Je trouve que c'est super chouette, ces promesses. Merci.
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0: Merci d'être là, de nous rejoindre sur nos réseaux sociaux, Facebook, Instagram, YouTube, mais aussi au Opradio.live. Et vous le savez, vous pouvez nous laisser un message sur l'espace contact, comme l'a fait Miss Swing, qui nous dit « Vous êtes formidable, une bise de Bordeaux ». Mais merci à vous, Miss Swing, de votre fidélité et de votre bienveillance. 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
3: Michel Boujna, vous êtes le parrain d'une manifestation, c'est à Villeneuve-Loubet, à côté de Nice, qui s'appelle Les Uns avec les Autres. Comment ça se passe? Pourquoi vous avez été contacté? Pourquoi vous êtes là, en fait? Vous avez peut-être pas de réponse.
4: Parce que j'habite ma vraie maison est ici, à Saint-Paul-de-Vence, que je connais un peu les gens d'ici, que ça fait presque 40 ans que je suis là, que je suis sensible à... Vous savez, quand on fait mon métier, on est sensible aux autres. Si on n'aime pas les autres, c'est pas la peine de faire ce métier. Surtout quand on est dans le spectacle vivant. Et que ça me touche, quoi. Alors, j'ai des raisons personnelles d'être touché par le handicap. Mais même si j'étais pas touché de manière personnelle, je serais... ça me semble important d'être là, quoi.
3: Et vous avez travaillé aussi, je crois, avec des jeunes et des jeunes en situation de handicap.
4: Pendant 10 ans, ouais. Quand j'étais plus jeune, ouais. De 21 à peu près à 31 ans.
3: Vous avez dit devant le public que ça a compté, quoi. C'est pas juste rien.
4: Ah non. Ils m'ont appris beaucoup de choses. Vous savez, on apprend beaucoup quand on voit les autres. On apprend. Moi, j'ai appris en apprenant. À la fois, j'étais là pour transmettre et en même temps, à les regarder faire, j'ai tout appris. C'était très fort comme vie, ces 10 années.
3: Dans une journée comme celle-là, c'est formidable parce que là, beaucoup de personnes en situation de handicap vont s'exprimer dans divers domaines, entre autres dans l'art, dans le sport, etc. Il y a quand même un changement. On est d'une génération où c'était pas comme ça, une personne en situation de handicap à l'école.
4: Absolument.
3: Si, elle allait à l'école.
4: Oui, absolument. Non, c'est en train de changer, heureusement. Il y a beaucoup d'organismes, il y a beaucoup d'associations, il y a beaucoup... heureusement. Et heureusement que... en plus, les handicapés amènent... regardez, vous avez vu les cafés...
3: Café inclusif.
4: Oui, où tous les employés sont des garçons et des filles qui sont en situation de handicap. Joyeux, ça s'appelle. C'est formidable, ça. Et ça marche très bien.
3: Alors en même temps, c'est le regard. Vous le connaissez, vous, le regard?
4: Oui, bien sûr.
3: C'est tout ce que vous faites tout le temps dans le théâtre, dans la scène, etc. Ce regard a aussi changé un petit peu. Moi, j'ai l'impression que les jeunes d'aujourd'hui, l'inclusivité, c'est quelque chose de naturel. Ou je me trompe peut-être?
4: Non. Je pense que ça a beaucoup changé. Enfin, quand une petite fille est à l'école dans les petites classes avec une assistante de vie scolaire, croyez-moi, c'est pas facile. Parce que quand elle a une bonne note, les autres leur disent « t'as rien fait, c'est ton assistante de vie scolaire qui a fait ». C'est violent, hein. Pour la personne handicapée, pour l'enfant handicapé qui a une assistante de vie scolaire, qui, elle, le vit mal, parce qu'il faut absolument qu'elle comprenne qu'elle y est pour beaucoup dans le résultat, qu'elle n'ait pas le sentiment que l'assistante de vie scolaire fait tout à sa place. Et en même temps, c'est très difficile d'affronter le regard des autres. Et vous connaissez la cruauté des enfants. Ça peut être très dur et très violent.
3: Donc une évolution. Et pour terminer, sur ce festival, sur cette fête, Les Uns avec les Autres, vous allez vous balader un peu parce que c'est important. Vous êtes la tête d'affiche, on est content que vous soyez là, évidemment.
4: C'est gentil, mais j'ai 7 post-ados à la maison. Non, j'ai 7 garçons et filles de 22, 23 ans qui tournent un film dans ma maison. Et je pense que si je ne suis pas avec eux, je vais retrouver une ruine.
3: Et un slogan pour une personne qui nous écoute et peut-être qui ne comprend pas forcément le parcours d'une personne, des parents peut-être, d'une famille, avec un jeune en situation de handicap, vous diriez quoi à cette personne?
4: De plus regarder ni cette famille, ni cet enfant comme différent. Simplement de regarder à quel point ce garçon, avec sa nature, avec son handicap, il peut amener tellement de choses aux autres. Parce que il y a une... Vous voyez, par exemple, les enfants atteints de trisomie, vous avez senti, quand ils vous prennent dans leurs bras, ce que ça fait? Vous avez senti ce que c'est ce geste de tendresse et d'amour pur? J'ai rarement ressenti quelque chose d'aussi fort de la part d'une personne que je connaissais pas, mais elle vous dit bonjour, elle vous prend dans ses bras, c'est on fond, rien que ça.
3: Merci Michel Boujna pour cette manifestation Les Uns avec les Autres à Villeneuve-Loubet à côté de Nice.
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0: Excellent, un petit craquage de ma part, j'avoue. Erika Campbell qui vient de nous interpréter Checkers. Vous nous écoutez en DAB+, sur les villes de Paris, Marseille, Saint-Tropez, Nice, Monaco, mais aussi en Suisse romande. Et nous accueillons bien évidemment avec beaucoup de joie nos amis suisses sur Hope Radio, le son gospel, vos plus beaux gospel.
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3: Bonjour à tous. Traditionnellement, dans beaucoup de pays, les hommes urinent debout. Mais cette habitude, acquise souvent dès l'enfance, n'est pas la meilleure pour la santé. Explication. Uriner est l'un des gestes les plus naturels qui soient. Beaucoup d'hommes le font sans réfléchir, ni même se soucier de leur posture. Pourtant, faire pipi assis plutôt que debout pourrait présenter bien des avantages. Plusieurs études ont déjà comparé la position assise au fait d'être debout au moment de la miction. Résultat, la première permet de détendre les muscles du plancher pelvien et ainsi une meilleure vidange. Sans oublier qu'en position debout, certains poussent inconsciemment, ce qui à terme peut provoquer des douleurs pelviennes et des tensions. Ceci est particulièrement bénéfique pour les hommes souffrant d'affections telles que l'hyperplasie bénigne de la prostate qui peut rendre le simple fait d'uriner difficile. Pour certaines personnes, notamment les seniors ou celles ayant des problèmes d'équilibre, uriner debout peut représenter un risque de chute. S'asseoir offre une position plus stable et sécurisante, particulièrement en cas de fatigue, de vertige ou de mobilité réduite, ou tout simplement la nuit lorsque l'on ne veut pas allumer la lumière pour ne pas réveiller le reste de la famille. Souvent évoqué avec humour, uriner assis limite les éclaboussures. Même si vous pensez être un excellent viseur, des projections invisibles peuvent salir les toilettes et leur environnement. La position assise permet donc de maintenir une meilleure hygiène.
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Un incontournable artiste dans le monde du gospel, Norman Hutchins, sur Europe Radio avec Will Wait. Maria Jackson, incontournable également. Elle va nous interpréter How God's Hove en mode live et juste après la célèbre chorale The Brookline Tabernacle Choir sur Europe Radio.

0: vous aimez beaucoup les chorales gospel sur Hope Radio, vous nous le dites souvent sur l'espace contact de hoperadio.live. D'ailleurs, vous pouvez nous dire quelle est votre préférence au niveau artiste ou au niveau morceau, les gospels que vous aimez, que vous appréciez le plus. C'est ainsi qu'on va se laisser et on se retrouve demain avec beaucoup de joie, les amis, à partir de 7h. Ciao, ciao. 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
2: Bonjour à toutes et à tous, c'est Aurélien et vous êtes bien sur Hope Radio pour votre agenda culturel. Cette semaine, on part sur les traces d'un oiseau qui fascine le monde depuis 5 siècles. On s'offre un voyage sur les plages américaines sans quitter les quais de Seine et on file écouter deux voix magnifiques sous les arbres d'un parc genevois. 5 idées de sortie, 2 pays et de quoi remplir votre lundi et votre mardi. C'est parti. On commence à Paris et par un vrai émerveillement. Le musée du Quai Branly Jacques Chirac dans le 7e arrondissement, il consacre une grande exposition aux oiseaux de paradis. Elle s'appelle « Plumes du paradis » et elle nous emmène dans les forêts luxuriantes de Nouvelle-Guinée à la rencontre de ces créatures au plumage absolument spectaculaire. 45 espèces, des couleurs éclatantes et des danses de séduction que la nature semble avoir chorégraphiées elle-même. Le parcours réunit près de 190 pièces, des parures de cérémonies, des tableaux, des grands maîtres de l'école du Nord. Et l'exposition raconte bien plus que de la beauté. Elle retrace 5 siècles de convoitise. Le commerce des plumes qui a failli faire disparaître ces oiseaux. Et cette histoire étonnante, ce sont eux qui ont été à l'origine de l'une des toutes premières ligues de protection animale. Bonne nouvelle pour vous qui m'écoutez aujourd'hui. En période de vacances scolaires, le musée ouvre aussi le lundi de 10h30 à 19h, avec nocturne le jeudi jusqu'à 22h. Et vous avez le temps, parce que c'est visible jusqu'au 8 novembre. Et si vous avez envie de prendre l'air plutôt que de pousser la porte d'un musée, alors direction les Berges de Seine, dans Paris Centre, au pied de la rampe Lobo, pour une exposition photo en plein air et entièrement gratuite. Elle s'appelle Plage Urbaine USA, et elle nous fait traverser les États-Unis à travers les clichés du National Geographic. Le sable, les gratte-ciels en arrière-plan, les baigneurs, les parasols, les loisirs du quotidien, toute une culture de la plage en pleine ville. C'est une jolie façon de réfléchir à notre rapport à l'eau et à l'espace public, et c'est accessible en permanence, de jour comme de nuit. Jusqu'au 30 août. Toujours dans la capitale, l'hôtel de la Marine, place de la Concorde, déroule un bestiaire fabuleux avec l'exposition Animalia. Ce sont les œuvres de la collection Altani et elles rassemblent tous les animaux réels ou imaginaires qui ont nourri l'inspiration des artistes de l'Antiquité jusqu'à nos jours. On voyage de la Grèce à la Chine ancienne, on passe par l'Afrique et par l'Europe et on découvre un véritable trésor culturel. Et franchement, le cadre à lui seul vaut le déplacement. L'hôtel de la Marine avec ses salons, ses dorures et sa vue imprenable sur la Concorde, c'est déjà un spectacle. C'est ouvert tous les jours et l'exposition reste en place jusqu'en janvier prochain, donc aucune excuse. Et pour clôturer cet agenda, restons en Suisse mais côté vaudois, avec du cinéma sous les étoiles. Le Roll Open Air Cinema a planté son écran au pied des murailles du château de Roll jusqu'au bord du Le Mans. Chaque soir jusqu'au 16 août, une projection vous attend avec un programme qui mélange films récents et grands classiques. Sur place, on trouve des bancs et des tables, des transats à louer, et si vous voulez le grand confort, un bar avec de la petite restauration.

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1: Bonjour à tous. Dans le Var, le feu n'est toujours pas fixé. Pour le préfet, l'incendie du Gros Bessillon reste problématique, notamment à cause du vent qui doit se renforcer dans les prochaines heures. 1500 pompiers sont toujours mobilisés, appuyés de 2 canadairs et 5 hélicoptères bombardiers d'eau. En Gironde, les habitants évacués ont commencé à retourner chez eux depuis hier après-midi. Le feu est fixé depuis plusieurs jours. Aujourd'hui, 12 départements sont en vigilance orange feu de forêt pour un risque élevé d'incendie, notamment dans un quart nord-ouest ainsi que les Pyrénées-Orientales et le Var. La colère des pompiers, alors que les incendies frappent la Gironde et le Var, les syndicats de soldats du feu dénoncent un manque de moyens. Dans un communiqué commun, la CGT des SDIS, Avenir Secours ou encore UNSA SDIS estiment qu'il ne faut pas dissimuler la réalité derrière le mot « héros ». Des ONG environnementales appellent le Conseil constitutionnel à censurer la loi d'urgence agricole. Ils déplorent un texte qui multiplie les reculs environnementaux et sanitaires et n'apporte aucune solution durable aux besoins des agriculteurs. La loi a été adoptée par le Parlement fin juillet et prévoit des mesures pour faciliter le stockage de l'eau et la réintroduction de pesticides, dont l'acétamipride, nocif pour les abeilles. Les images ont fait le tour de l'Europe. Depuis jeudi dernier, 60 000 migrants venus du Maroc ont tenté de rejoindre l'enclave espagnole de Ceuta, bordant le détroit de Gibraltar. Au moins 72 morts dans cet épisode inédit. Ce mardi, les ministres de l'Intérieur des pays de l'Union européenne se réunissent pour faire le point et éviter que ce genre de situation ne se reproduise. Au Guatemala, le Fuego s'est réveillé. Fuego, c'est le nom d'un volcan au sud du pays, à 35 km de la capitale. Une alerte danger a été émise par les autorités alors que l'éruption du volcan peut avoir des conséquences sur plusieurs kilomètres aux alentours. Et puis, comme un goût de Jeux Olympiques, aujourd'hui au championnat d'Europe de natation à Paris, la Seine accueille les épreuves de nage en eau libre, comme lors des JO de Paris il y a 2 ans. Certains nageurs ont pu s'entraîner dans le fleuve parisien et ont affirmé que l'eau était de meilleure qualité qu'en 2024. Voilà pour l'actu, très bonne journée à tous.
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2: Abraham Lincoln nous dit que je ne suis pas forcé de gagner, mais je dois être sincère. Je ne suis pas forcé de réussir, mais je dois vivre en conformité avec la lumière qui est en moi. Vivre en conformité avec la lumière qui est en moi. Nous vivons dans un monde de compétition. Tout le monde connaît le principe darwinien, la survie du plus fort. Et notre monde est en admiration avec ceux qui sortent de l'ordinaire, ceux qui font des choses exceptionnelles. Et beaucoup de gens sont complexés parce qu'ils ne sont pas dans cette catégorie de gagnants. Bien sûr, la vie n'est pas si simple. Mais si nous redéfinissions la notion de réussite, si nous revoyons la notion de gagner, et que nous comprenions que vivre, c'est surtout s'accorder avec la lumière qui est en nous. Chacun porte en lui une lumière, porte en lui des possibilités. Et gagner, c'est être en harmonie avec cette lumière qui est en soi. C'est dans ce seul sens que nous pouvons exprimer et ressentir une liberté. Eh bien oui, l'important, ce n'est pas d'arriver toujours le premier, mais c'est d'arriver ensemble, c'est d'arriver aussi avec ce qu'on a et avec ce qu'on est. Je suis tout à fait d'accord avec Abraham Lincoln. Je dois vivre en conformité avec la lumière qui est en moi. Et vivre en conformité avec la lumière qui est en moi, ce n'est pas tout simplement juger à partir d'une réussite ponctuelle, momentanée, passager. C'est vivre en réfléchissant sur la durée, sur une période de temps qui s'étend. Et c'est dans cette durée qu'on découvre vraiment les vrais gagnants.
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2: Bonjour à vous qui avez l'habitude de nous suivre et aussi à vous qui nous suivez pour la première fois. Soyez les bienvenus à l'Instant Bible. Depuis quelques semaines déjà, nous nous concentrons sur le livre des psaumes que l'on trouve dans la Bible et nous sommes heureux de le faire en compagnie aujourd'hui de nos deux pasteurs attitrés, j'ai envie de dire, le pasteur Pascal Rodet, bonjour.
3: Bonjour Stéphane, bonjour à tous.
2: Et le pasteur Jethro Camille.
4: Bonjour tout le monde, cette fois-ci je commence par tout le monde. Bonjour Stéphane.
2: Alors, lors des émissions précédentes, vous nous avez expliqué que les psaumes ont plusieurs formes, comme des hymnes, des complaintes, des chants et aussi des chants de louanges adressés à Dieu. Et sur cet aspect des psaumes, je voudrais qu'on puisse s'arrêter. Et notamment, on pourrait commencer par lire un psaume, peut-être le 134, par exemple. Pasteur Pascal Rodet.
3: Alors, le psaume 134. Allons, dites merci au Seigneur, vous tous qui servez le Seigneur, vous qui tenez dans sa maison pendant les heures de la nuit. Levez vos mains vers le lieu saint et remerciez le Seigneur. Que le Seigneur vous bénisse depuis le temple de Jérusalem, lui qui a fait le ciel et la terre.
2: Alors là, on a un psaume de louange typique.
3: Psaume typique, très court, qui était là pour introduire un peu la suite, hein, et qui est aussi une sorte d'invocation de la présence de Dieu, et qui permettait de vraiment rentrer dans cette louange adressée à Dieu.
2: Alors, pasteur Jethro Camille, pour bien comprendre de quoi on parle, qu'est-ce que c'est exactement la louange et à quoi ça sert ?
4: Bien, moi j'aime bien qu'on me loue. J'aime bien que des gens me passent de la brosse à reluire. Je plaisante.
3: C'est dur d'ailleurs pour nous. Mais
4: oh, mais il y a quand même une chose qui reluit. C'est déjà ça de prix. Alors la louange, on pourrait le dire très simplement en disant que c'est déclarer ce qu'on a de beau à dire au sujet de Dieu. On le déclare à Dieu. On le déclare aussi aux hommes et aux femmes qui sont autour de nous. On loue le Seigneur, on loue Dieu. On s'émerveille devant lui, etc.
2: Ça sert à quelque chose en particulier de le faire ? Les formes sous lesquelles on les fait, on le fait aussi ?
4: C'est comme me demander, comme si ça servait à quelque chose de regarder une fleur et de s'extasier devant sa beauté. Ça peut, peut-être pour les esprits les plus obtus, ne servir à rien, mais pour les esprits sensibles, c'est une merveille, ça fait du bien, ça égaye l'âme, ça nourrit, ça remplit, ça rassasie.
2: Alors, pasteur Pascal Rodet, quelle est l'importance de la louange dans la Bible ? Est-ce que la louange est très présente ? Et peut-être dans les psaumes en particulier ?
3: Alors, très présente, oui. C'est quand même quelque chose et un sujet important. Encore peut-être une autre image que j'aimerais apporter avant de répondre à la question. Je vois mal vivre avec ma femme et jamais lui dire, à un moment donné, « Ma chérie, tu es merveilleuse, tu es quelqu'un que j'aime énormément et tu es important pour moi. » Évidemment, pour rejoindre un peu ce que disait Jethro, il y en a qui ont un peu l'esprit obtus et disent « Ben oui, alors, non, ça c'est sûr que là, ça ne va pas le faire. »
2: En fait, la louange, c'est une sorte de déclaration d'amour à Dieu.
3: Ben oui, tout à fait, ça fait partie de ça. C'est quelque chose en disant « Seigneur, merci, je suis émerveillé de toi, de ce que tu as fait pour moi, pour tous ceux qui sont autour de moi et pour ta présence et ton amitié. »
2: Et Dieu aime qu'on lui dise qu'on l'aime, qu'on l'apprécie.
3: Alors dit comme ça, on va finir par dire « Ouais, il est un peu
4: narcissique.
3: Hein, tu sais, il faut calmer Dieu pour lui dire des belles paroles, etc. » Non, c'est pas ça. C'est pas qu'il aime, c'est une lettre d'amour qu'on exprime, c'est pas une question d'attente de sa part, c'est une question plutôt de moi qui l'exprime pour lui dire. Parce que, encore une fois, Dieu sait tout, entend tout, comprend tout, sait où il est, il est omnipotent, omniprésent, etc. Bah, il n'a pas besoin de ça, mais c'est surtout pour ses enfants et qui expriment cette relation avec lui et ce respect.
4: Oui, j'aurais envie de dire que Dieu n'a pas besoin, je répète un peu, Dieu n'a pas besoin, un besoin un petit peu pathologique de se faire louer.
3: C'est ça.
4: Par contre, il aime ses enfants, il aime nous voir heureux. Et comme Dieu aime nous voir heureux, et il sait que le bonheur, ça passe aussi par le fait de conscientiser qu'on est heureux et de dire qu'on dit le bonheur qu'on a, il prend une envergure qui est encore plus profonde. On a mieux conscience des choses. Et la louange, c'est un petit peu ça, c'est être encore plus heureux en le disant.
2: On l'a dit et on le répète que la louange et notamment les psaumes ont plusieurs formes. Donc, soit des hymnes, soit des complaintes, soit des chants ou des chants de louange. Vous, personnellement, quelle est la forme que vous préférez, Pasteur Jethro Camille ?
4: La musique.
2: La musique.
4: Oui, la musique.
2: Donc, le chant, on pourrait dire, ou c'est encore en dehors du chant, vraiment l'aspect musical ?
4: Il y a le chant. Quand on chante... Bon, j'aime la musique, j'aime chanter, j'aime... Enfin, c'est même pas que j'aime, c'est que ça fait vraiment partie de moi, quoi. Et c'est très puissant. Quand on chante tout seul, c'est déjà beau. Quand on chante avec une assemblée, des instrumentistes et tout, c'est encore mieux. Mais il y a aussi la musique. Pas n'importe quelle musique. Hein, pas n'importe quelle musique. J'aime bien, je sais pas, Johnny Hallyday, mais on peut pas dire que ce soit des chants de louange. Il y a des musiques. Moi, je pense évidemment à un auteur dont je parle tout le temps. C'est presque une obsession chez moi, Jean-Sébastien Bach. Quand on écoute un certain nombre de ces œuvres-là, même s'il n'y a pas de paroles, on sent la présence de Dieu. On sent l'inspiration. C'est magique. Et ça vous transporte dans une dimension où vous ne seriez pas sinon, quoi. Donc, ma forme préférée de louange, c'est la musique aussi bien par le chant, de cantique tout simple, avec la guitare, que la musique très sophistiquée, très élaborée, très profonde théologiquement et musicalement de Jean-Sébastien Bach, et puis également d'autres. Hein. Il y a eu de très belles choses de, je sais pas, le Messie de Handel. Enfin, il y a beaucoup d'œuvres qui sont magnifiques, mais en particulier, oui.
2: Donc, en fait, vous, c'est la musique. Pasteur Pascal Rodet, alors c'est quoi votre forme préférée de louange ?
3: C'est forcément aussi la musique et les chants.
2: Aussi la musique ?
3: Ouais, mais comme je ne suis pas quelqu'un qui est musicien, il y a aussi une autre forme que j'aime beaucoup, c'est tout le texte poétique. Alors là, forcément, les psaumes, pour moi, c'est quelque chose d'assez extraordinaire. C'est arriver à construire une phrase qui nous permet d'être dans une situation de joie, de louange, de relation particulière avec Dieu, où au fur et à mesure des phrases, on rentre dans la présence de Dieu. Que ce soit par rapport à la paix de Dieu, par rapport à la joie, par rapport à l'amour de Dieu, par rapport à toutes sortes de choses. Ça fait partie aussi des éléments que j'aime bien, ça, dans la louange.
2: Et alors donc, vous l'avez un peu dit, peut-être, Pasteur Jethro Camille, mais finalement, quand vous écoutez cette musique dont vous nous avez parlé, qu'est-ce que ça produit en vous et d'une manière plus générale la louange, quelle que soit la forme, qu'est-ce qu'elle est censée produire dans le fort intérieur de l'homme ou de l'être humain ?
4: Il y a un verset dans la Bible qui dit que Dieu a fait toutes choses, on est dans Ecclésiaste 3, verset 11. Dieu a fait toutes choses à merveille, il a même mis dans le cœur de l'homme la pensée de l'éternité. Et cette pensée de l'éternité, c'est ce sentiment qu'on est bien plus qu'un corps, une âme ici et maintenant, qu'on appartient à quelque chose de beaucoup plus vaste que nous. Et la musique, à mon sens, on fait pas n'importe quelle musique. Hein. Moi, je pensais à la techno sur laquelle je dansais quand j'avais 20 ans, en boîte de nuit. Non, ça ne fait pas résonner grand-chose. Mais...
2: Jean-Sébastien Bach, pour revenir à lui.
4: Par exemple, mais même des... Même, moi, je suis donc adventiste. Mais même certains chants grégoriens, il y a une musique qui me fait... Il y a une certaine musique, une certaine qualité de musique qui fait résonner quelque part cette pensée de l'éternité en nous. Et qui, quelque part, lui donne de la substance, lui donne du corps. Et donc, quelque part, on se sent déjà un peu transporté au ciel en écoutant cette musique-là, où on lâche, j'entends. Tous les 5 ans, il y a une grande rencontre de tous les adventistes du monde où on prend les plus grandes décisions. Et on a chanté un chant, un medley ensemble. On était plus de 80 000. C'était incroyable. Incroyable. Avec un orchestre philharmonique. Enfin, c'était incroyable. Vraiment, on avait l'impression que Jésus allait revenir au moment même, quoi. La musique a une puissance extraordinaire. Ce que je dis n'est pas vrai. Hein. C'est strictement subjectif. Strictement subjectif. Mais pour moi, la musique, c'est le chemin le plus court vers Dieu. Voilà, c'est personnel. Quoi.
2: D'ailleurs, certains scientifiques disent que la musique modifie même notre personne.
4: Absolument, absolument. Il y a un certain nombre d'études qui ont démontré notamment que la musique, alors pas seulement, parce que Mozart aussi a un effet positif sur lui, mais la musique de Jean-Sébastien Bach développe les intelligences mathématiques, linguistiques, très curieusement spatiales, je ne sais pas pourquoi. Et puis moi je dirais, je rajouterais ben, la spiritualité, parce que c'est une musique éminemment spirituelle. Écoutez Jean-Sébastien Bach, je vous en conjure.
3: Pourtant il n'a pas d'action. Hein, mais...
2: Et alors, pasteur Pascal Rodet, est-ce que la louange... n'invite pas à la gratitude en même temps?
3: Ça invite à la gratitude, mais ça invite à beaucoup de choses, la louange. Et c'est pas pour rien si c'est depuis tout temps. Alors, ça s'est surtout développé, bien sûr, à partir de David, principalement un peu avant, pendant l'attente de la rencontre au temps d'Israël. Mais ça s'est développé avec David, ça s'est construit définitivement lorsque le temple a été construit. Mais ça, c'est donc très loin, cet ensemble à la fois de poèmes, de chants, de musique, avec des instruments qu'ils avaient à l'époque. Ça, de tout temps, l'homme a compris l'importance de rentrer dans une atmosphère qui permettait d'être en contact avec Dieu plus facilement.
2: Est-ce que vous mesurez vous-même, alors je me tourne vers vous deux à la fois, ce que a pu produire sur vous justement cette sorte de culture de louange qui vous a donc amené à une forme de gratitude, pasteur Jethro Camille ?
4: Oui, par exemple, je pense à un petit chant qui dit « C'est vers toi que je me tourne, mon cœur désire te chanter ». Et c'est un chant que j'aime beaucoup, que j'aime bien chanter, c'est un chant vraiment très simple, hein, c'est quelques accords, enfin, c'est vraiment très rudimentaire, mais ce qu'il y a de beau en chantant ce genre de chant, ou en lisant certains psaumes de la Bible, comme le psaume 131, qui est très beau. Je suis en paix avec l'Éternel, mon esprit comme mon enfant sevré auprès de sa mère. Je suis en paix auprès de l'Éternel pour toujours et à jamais. Voilà, c'est un petit psaume tout simple, mais quand on le récite, ça vous amène quelque chose. Alors c'est quelque chose qui est soit en deçà de l'intelligence intellectuelle, soit au-delà, mais c'est un autre plan. Et c'est un plan qui est aussi constitutif de ce qu'est l'être humain est. Et par conséquent, ça fait du bien. On se sent beaucoup plus complet qu'on peut également, plus de l'analyse de la Bible méthodique, etc. C'est bien qu'on peut simplement dire à Dieu, ben, je t'aime, tout simplement. Ça fait du bien.
2: Pasteur Pascal Rodet, et pour vous, cette culture de la louange
3: Elle reste aussi très importante. C'est quelque chose auquel je m'attache. Alors après, on a un niveau plus ou moins important, hein, ça dépend des personnes. Mais c'est quelque chose qui est très important et qui attache énormément de liens avec Dieu pour moi. J'ai trop parlé tout à l'heure des chants grégoriens. Ça va depuis là, moi aussi. Il y en a un que je prends systématiquement quand j'ai besoin de me poser, d'être dans un autre moment. Je m'installe, je l'écoute et là, je suis parti. Jusqu'à, en communauté, et ça rejoint un peu cette question-là de l'Assemblée, quand on est en communauté, que l'on chante un chant à l'unisson, qu'il y a quelque chose qui est de l'unité ensemble, on élève véritablement notre âme et notre esprit vers Dieu, qui tout de suite donne une certaine grâce, une certaine reconnaissance à Dieu que l'on apporte.
2: Alors donc, vous êtes tous les deux pasteurs, alors évidemment, vous nous parlez de ce sujet-là très bien, mais pour quelqu'un qui découvre cet aspect et la louange, si vous aviez des conseils à donner à quelqu'un qui voudrait d'un coup se mettre à louer Dieu, est-ce que vous avez des petites choses, des petites astuces pour commencer, pasteur Jethro Camille ?
4: Bien sûr, soyez créatifs. Soyez créatif. Voilà le conseil que je donnerais. Moi, j'ai parlé beaucoup de musique parce que c'est la moitié de ma vie, la musique, quoi. C'est comme ça. Mais une fois, pendant une prédication, j'ai vu quelqu'un qui est venu à côté de moi pendant que je prêchais. Ils ont l'habitude dans cette église, moi, je ne savais pas. Et qui s'est mis à peindre. Et au début, on ne comprenait pas trop ce qu'il peignait. Et en fait, je parlais un peu de la nature. Et en fait, il a peint un étang avec des nénuphars, des cygnes. C'était magnifique. C'était incroyable ce qu'il avait fait. C'est la louange. Il y a des gens qui font de la sculpture, de la poésie, c'est de la louange. Soit lise et participe. à la louange de quelqu'un d'autre, soit crée quelque chose. On n'est pas obligé de suivre ce que les autres ont fait pour louer. Louer, c'est dire merci, c'est dire notre amour, c'est dire tout cela. Il y a mille manières de le faire. C'est un petit peu comme les langages de l'amour. Vous savez, il y a plein de manières de dire je t'aime. Mais il y a plein de manières de dire je t'aime à Dieu, de le louer. Ne vous limitez pas à ce qu'on connaît déjà. Soyez créatif. Et puis, si vous n'êtes pas créatif particulièrement, il y a plein de choses qui ont été écrites déjà dans la Bible qui sont magnifiques, et dans les cantiques également, et dans la musique sacrée en particulier.
2: Pasteur Pascal, j'allais dire une petite astuce ou un petit conseil
3: pour ceux qui ne sont pas créatifs principalement. Je ne suis pas vraiment un créatif dans l'art musical.
2: Oui, parce que ce que nous décrit Jethro Camille, c'est plutôt tourné vers l'art.
3: C'est ça. Justement, parce qu'il y a des personnes qui ont la capacité à cela, il faut se rapprocher d'eux. Et moi, c'est ce que je fais. C'est pas pour rien si j'écoute de la musique. Je lis les psaumes. C'est pas moi qui les ai écrits. C'est des gens qui ont ressenti, qui ont réussi à le mettre en forme, que ce soit en forme de musique ou en forme de parole, mais qui me correspondent, qui me permettent de rentrer dans cette même idée. Et donc, l'astuce, j'ai envie de dire, il ne faut pas hésiter. Les psaumes, c'est extraordinaire pour rentrer dans cette relation étroite. Simplement le lire, simplement se l'imprégner. Et j'ai envie de dire parfois, une petite pause dans le silence. Nous qui sommes dans une société où on est constamment avec la télévision, le téléphone, et tout plein de bruit. Il y a une petite astuce qui est bien pour commencer à rentrer dans une louange qui soit efficace. On se pose, on fait silence partout, que ce soit en nature ou même chez soi, on ferme la porte, on éteint tout. Et au bout d'un moment, on commence à lire quelques psaumes. Et vous verrez, on est parfois transporté aussi par ce simple moment qui est le mien avec mon Dieu au travers de paroles de personnes qui ont vécu quelque chose.
2: Eh bien voilà, notre émission se termine. Nous espérons qu'elle vous a éclairé sur le sujet de la louange à Dieu. Et nous profitons de l'occasion pour vous rappeler que si vous ne possédez pas encore une Bible, eh bien nous serons très heureux de vous en offrir une gratuitement en la demandant aux coordonnées qui seront mentionnées juste après cette émission. Et si vous avez des questions à adresser à nos pasteurs invités, je pense qu'ils se feront une joie de vous répondre. Ou vous pouvez laisser aussi vos questions en commentaire. Voilà, encore merci de nous avoir suivis et à très bientôt dans l'Instant Bible. Merci, au revoir.
3: Merci, au revoir. Au revoir.

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0: 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Il est 10h. 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
2: Bienvenue pour notre émission Top Cuisine. Nous sommes aujourd'hui en compagnie de Jesmylène Lopez. Bonjour.
3: Bonjour Oscar.
2: Alors Jesmylène, vous êtes passionnée de cuisine et de cuisine saine notamment.
3: Oui.
2: Et aujourd'hui, vous nous proposez une recette. Ce sera quoi cette recette ?
3: Donc cette recette, ça sera épinards à la béchamel, mais sans lait.
2: Et alors donc, quand vous nous dites ça, Jesmylène, on entend que vous avez un petit accent. Et alors, il vient d'où cet accent ?
3: Il vient du Portugal.
2: Du Portugal ?
3: Oui.
2: Vous êtes portugaise ?
3: Non, je parle portugais plutôt.
2: Ah d'accord, vous parlez portugais, mais oui. Vous venez pas du Portugal. Alors,
3: non, je viens pas du Portugal, je viens de São Tomé et Príncipe. C'est mon pays d'origine.
2: D'accord.
3: Mais j'ai grandi au Portugal.
2: Et donc, vous parlez portugais, français.
3: Oui.
2: Vous apporterez des petites touches parfois exotiques à vos recettes ?
3: Oui, ça serait bien que je puisse vous présenter des choses aussi de mon pays, du Portugal, pourquoi pas ?
2: Mais oui, on est demandeurs.
3: Oui, et des touches, comme vous dites, exotiques.
2: Voilà, c'est ça. Alors donc aujourd'hui, je ne sais pas s'il y aura une touche exotique dans les épinards à la béchamel sans lait, mais on vous écoute. Quels ingrédients faut-il, Jesmylène, pour cette recette ?
3: J'ai préparé une recette plutôt française.
2: Oui.
3: Parce que c'est quelque chose que vous utilisez beaucoup, des épinards. J'ai préparé sans lait parce qu'il y a des gens qui sont intolérants au lait. J'ai pensé à ces gens-là. Alors, pour cette recette, on aura besoin des ingrédients comme 800 g des épinards.
2: Ça, c'est pour 4 personnes. Hein?
3: Oui, c'est une recette pour 4 personnes.
2: Voilà.
3: 30 g du beurre, 30 g de la farine, 60 centilitres de sauce soja.
2: Donc pour remplacer le lait justement, c'est
3: oui,
2: ça ?
3: Oui, c'est ça. On va remplacer le lait par la sauce soja. sel, poivre, un oignon moyen, des gousses d'ail, 2 cuillères à soupe d'huile d'olive et 60 g de fromage râpé pour ceux qui mangent du fromage.
2: Pour ceux qui mangent du fromage ?
3: Oui.
2: Et pour ceux qui n'en mangent pas, ils mettent pas de fromage ?
3: Il ne met pas du fromage.
2: D'accord.
3: Il pouvait remplacer par d'autres choses que je ne sais pas vous dire.
2: Donc pour
3: mais ils connaissent bien.
2: Voilà.
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2: Une fois qu'on a tous ces ingrédients-là, Jesmylène, qu'est-ce qu'il faut faire ? Par quoi on commence ? Comment ça se passe ?
3: Alors, la première étape, il faut bien laver les épinards. Il faut bien les trier, les quêter, les rincer.
2: Oui.
3: Dans une casserole, vous allez mettre l'oignon, l'ail, le deux haché et huile d'olive. Après, vous faites chauffer à feu doux pendant 5 minutes et vous rajoutez des épinards.
2: Donc on ajoute les épinards à l'huile d'olive, à l'ail,
3: oui,
2: aux oignons,
3: oui,
2: c'est ça
3: on, oui,
2: comme
3: oui,
2: ça, à
3: oui,
2: feu doux.
3: À feu doux.
2: Au bout de 5 minutes.
3: Au bout de 5 minutes, oui.
2: On mélange ?
3: On mélange et on laisse.
2: Vous pendant, pouvez, pendant combien de temps est-ce qu'il faut laisser ?
3: Pendant 10-15 minutes. Et vous pouvez mettre aussi un tout petit peu d'eau, on va dire 2 cuillères à soupe d'eau.
2: Vraiment un tout petit peu ?
3: Un tout petit peu.
2: Et puis, quand on a terminé, là, ça, de mélanger les épinards avec l'huile d'olive, l'oignon, l'ail, qu'est-ce qu'on fait ?
3: On laisse. Pendant 7 ans. Pendant 7 ans, on laisse de côté et on va préparer.
2: On éteint le feu et on laisse de côté.
3: Oui.
2: D'accord.
3: Ou sinon, pendant le temps qu'il est à feu doux, on va préparer la sauce béchamel.
2: D'accord. Alors, comment est-ce qu'on la prépare, cette sauce béchamel ? Je crois que vous avez une façon bien particulière qui est la vôtre. Hein.
3: Oui, j'ai une façon que c'est très facile, très facile et rapide.
2: Plus c'est facile et plus les auditeurs aiment.
3: Pour les gens qui n'ont pas de temps, cette façon de faire la sauce béchamel, pour moi, c'est plus simple.
2: Et alors, comment vous faites, Jesmylène, la sauce béchamel ?
3: Vraiment, c'est très très simple. On met tout dans la casserole et on mélange.
2: Tout, c'est quoi ? C'est quels ingrédients quand vous dites tout ?
3: Ah oui, tout, c'est vrai, il faut que je précise.
2: Oui,
3: donc c'est 30 g du beurre, 30 g de la farine, 60 centilitres de sauce soja, 200 ml d'eau, des sels et du poivre.
2: Donc on mélange tout ça dans la

0: casserole.
1: Vous mélangez tout ça dans la casserole.
0: D'accord. En même temps. D'accord. Donc on mélange tout ça dans la casserole et comment ça doit se passer?
1: Donc on mélange tout ça dans la casserole, qu'on mélange jusqu'à ce que ça devienne homogène.
0: Homogène, donc c'est-à-dire oui. Sans grumeaux, c'est ça hein?
1: Sans grumeaux.
0: Oui, d'accord.
1: Et puis on continue à mélanger.
0: Pendant combien de temps?
1: Jusqu'à... Jusqu'au moment que la sauce, elle épaississe.
0: Comme une béchamel, quoi.
1: Oui.
0: Voilà.
1: Et puis quand on voit qu'elle est épaisse, elle est bonne.
0: C'est tout?
1: C'est tout.
0: C'est aussi simple?
1: C'est simple.
0: Et à feu doux aussi?
1: À feu doux toujours.
0: Surtout à feu doux.
1: Oui,
0: hein.
1: Oui.
0: Et une fois qu'on a terminé cette béchamel?
1: Une fois que vous avez terminé la béchamel, vous préchauffez le four à 200 degrés. Et dans un plat avec un bord haut,
0: oui.
1: Vous mélangez les deux préparations.
0: D'accord.
1: Et puis
0: les épinards
1: plus la sauce béchamel.
0: On mélange tout ça.
1: Vous mélangez bien.
0: On met tout ça dans un plat.
1: Dans un plat. Et après, vous mettez le fromage râpé par-dessus.
0: D'accord. Et on met tout ça au four pendant combien de temps?
1: On met tout ça au four pendant 10 minutes, c'est bon. C'est juste le temps que le fromage s'y fond un peu.
0: Soit fondu.
1: Oui.
0: Voilà. Et c'est
1: donc,
0: prêt.
1: Donc, la préparation, elle est prête.
0: Et il n'y a plus qu'à manger.
1: Prêt à servir.
0: Voilà. Donc, voilà. C'était les épinards à la béchamel sans lait. Merci beaucoup, Jess Mylène, pour cette recette que vous êtes venue nous donner au micro de Top Cuisine. On va se régaler avec ce plat.
1: J'espère bien.
0: Et puis, en attendant, est-ce que vous pouvez nous donner l'eau à la bouche avec la nouvelle recette que vous nous proposerez lors de la prochaine émission?
1: Alors, pour la prochaine émission, j'ai pensé à vous proposer à poivron farci au riz à la sauce tomate.
0: On a hâte de se retrouver pour cette nouvelle émission. Merci beaucoup. Au revoir, Jess Mylène. À bientôt.
1: Au revoir, Oscar. À bientôt.
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1: On a écrit un spectacle pour lutter contre les violences conjugales et c'est un spectacle qui alterne des petites scénettes de théâtre et des compositions en français. Donc on essaye d'aborder avec un peu de légèreté et un peu d'humour un thème qui reste quand même assez grave. Et on a quelques représentations qui arrivent si vous avez envie de nous voir. Et on a l'album du spectacle qui a été enregistré avec les choristes, parce qu'on a une chorale qui fait partie aussi de ce projet, et avec des hommes aussi dans cette chorale. Donc on a enregistré l'album de ce spectacle. Donc je vous invite à aller l'écouter. Il est disponible sur toutes les plateformes et ça s'appelle « Tout à coup, ça m'a frappé ». On aimerait beaucoup pouvoir le jouer aussi dans des lycées, en tout cas dans des établissements scolaires, parce qu'il y a beaucoup, beaucoup de jeunes pour qui la violence est quelque chose de normal. Donc il y a 20% des jeunes qui estiment que la violence est une réponse normale en cas de conflit. Donc bon, c'est bien de pouvoir essayer de toucher un maximum de public.
0: Et ça passe peut-être plus facilement en le chantant, dans ce genre de spectacle où il y a un petit peu de... Oui, c'est un spectacle, donc il y a aussi du comique dedans, c'est léger.
1: Ça. C'est ça, on n'a pas voulu rajouter du pathos au pathos, sans que ça soit non plus une comédie burlesque. Voilà, c'est quelque chose d'assez léger, qui retrace l'histoire d'une femme qui quitte son mari violent et qui discute avec une autre amie à elle, qui est, elle, plutôt sous de la violence verbale, psychologique, on va dire, pas physique, et qui se rend pas compte qu'en fait, c'est aussi de la violence. Et au fur et à mesure de l'histoire, on voit comment la première a réussi à quitter un climat violent et à s'en sortir, et comment la deuxième prend conscience que la violence, c'est pas que des coups, c'est aussi des mots.
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1: Les promesses dans la Bible, des paroles d'encouragement se comptent en milliers. Quelle promesse as-tu choisie, Marilyn, pour notre semaine ?
2: Alors, il y en a beaucoup, mais il y en avait beaucoup en lien avec ce thème. Mais celle que je te propose, elle se trouve dans l'Ancien Testament. Le livre d'Ésaïe, au chapitre 58, et les versets 9 à 11. C'est Dieu qui parle, et il dit « Si tu fais disparaître de ton pays ce qui écrase les autres, les gestes de menace, les paroles blessantes, alors ta lumière se lèvera dans la nuit. Ton obscurité sera comme la lumière de midi. » Ce sera la même chose si tu partages ta nourriture avec celui qui a faim. Si tu donnes à manger à ceux qui sont dans la misère, le Seigneur sera toujours ton guide. Même en plein désert, il te donnera à manger et te rendra des forces. Tu seras comme un jardin bien arrosé, comme une source qui coule toujours. C'est dans un texte où Dieu explique ce qu'il attend n'est pas qu'on se prive de manger pour montrer combien on aime Dieu sans faire attention autour de nous. Mais ce qui est important pour Dieu, c'est enlever la méchanceté, la menace, ce qui pèse sur notre entourage, partager, aider, ne pas être fermé à ceux qui sont autour de nous. C'est là qu'il est pleinement honoré et c'est un investissement qui paye parce que face à ce qu'on va donner, eh bien sa réponse... Le Seigneur sera toujours ton guide. Il te donnera à manger, te rendra des forces. Tu seras comme un jardin bien arrosé et une source qui coule toujours. Et ceci, même dans une période de désert.
1: Alors moi, j'aime particulièrement ce type de verset. Hein. On montre clairement la direction de Dieu. C'est très, très clair. Quoi. Si tu fais ça, bah alors il y a plein de bénédictions qui en découlent. Je trouve que c'est super chouette, ces promesses. Merci.
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0: bienvenue pour notre nouvelle émission Dialoguer, une émission avec le pasteur Pierre et l'imam Ahmed. Bonjour à chacun.
1: Bonjour.
0: Merci de nous retrouver à ce micro. Aujourd'hui, eh bien, comme à notre habitude, nous aurons l'occasion d'échanger autour d'un thème. Et ce thème, aujourd'hui, il s'agit de la dimension universelle des religions. Comment est-ce qu'on peut concevoir cette dimension universelle alors qu'il y a plusieurs grandes religions monothéistes qui se sont emparées chacune du message? Comment est-ce qu'on pourrait considérer alors qu'il y a une universalité dans le message, Imam Ahmed?
1: Alors, ce qu'il faut tout d'abord signaler, c'est que dans le message coranique, cet aspect de l'universalité, il est mentionné dès le début et également à la fin du message. Par exemple, le premier texte, le premier chapitre du Coran commence par « Louange à Dieu, Seigneur des mondes ou de l'univers ». Donc, il nous apprend que ce Seigneur, c'est Seigneur de tout le monde. Ce n'est pas d'une communauté, ou d'une ethnie, ou d'une origine, ou d'une culture, ou d'une langue, mais c'est le Seigneur de tout le monde. C'est pour annoncer l'unicité et l'universalité de Dieu. Et également, à la fin, le dernier chapitre du Coran parle de Dieu des hommes, tous les hommes. Dans le Coran, il n'y a aucune parole, aucun texte qui associe l'unicité aux musulmans. C'est Dieu unique, Dieu de tout le monde. Donc ça, c'est très très important à signaler que le Dieu dans le Coran et en islam, c'est Dieu unique de tout le monde. La deuxième chose, c'est que dans le Coran aussi, on va trouver Dieu communiqué avec, sur deux temps. Une fois avec les croyants, ceux qui ont la foi, mais également communique avec ceux qui ont décidé de ne pas avoir la foi. Et donc on va trouver Dieu s'adresser aux croyants en particulier et à l'homme en général, dont fait partie également le croyant. Donc ce qui veut dire que le message coranique ne néglige personne, quelle que soit sa foi ou sa non-foi. Ceci pour dire, l'homme de foi et celui qui n'a pas la foi font partie tous de la société, de la communauté ou de la famille humaine et qu'ils ont des choses en commun. Et justement, c'est pour nous montrer que même celui qui ne croit pas à la parole de Dieu n'est pas exclu. Dieu lui réserve son droit, sa place, sa relation fraternelle avec son frère qui a la foi, même s'ils n'ont pas la même vision ou la même conception de la vie. Et une dernière chose, c'est que quand on dit universalité, ça ne veut pas dire tout le monde a la même religion. Non, ce n'est pas ça. Bien au contraire, c'est l'universalité dans le sens humain. Tous des hommes faisant partie de la même famille. Mais cela n'exclut pas la diversité de religion, la diversité de croyances, etc. etc.
0: Et alors, Imam Ahmed, est-ce que cette universalité du message de Dieu pourrait aussi se placer au-dessus des religions, être vraiment universelle de manière transversale et de manière ascendante?
1: Oui, d'une certaine manière, cette universalité ne peut être authentique que si on a quelque chose en commun et en même temps on a chacun sa particularité et on garde chacun sa spécificité, mais on est tous autour de ce qui nous unit, ce qui nous rapproche, c'est-à-dire c'est le côté humain, le côté valeur universelle, etc. Et c'est ce qui fait la force ou l'authenticité du message universel, c'est qu'il n'y a pas d'exclusion, et il n'y a pas de supériorité dans ce sens. C'est-à-dire, c'est le droit à l'homme d'être ce qu'il est et de se reconnaître dans son rapport à l'autre, qu'il soit homme de foi ou pas, d'avoir un rapport fraternel et humain, universel, voilà.
0: Alors, pasteur Pierre, je me tourne vers vous. Quel est le regard que vous portez, vous, sur une dimension universelle des religions? Comment est-ce que vous percevez cette notion?
2: Alors, tout à l'heure, quand vous avez commencé à poser la question au tout début de l'émission et que vous êtes tourné vers l'imam Ahmed, vous avez dit que les religions se sont emparées de ce message. C'est ce mot « emparé » qui me dérange parce que, en réalité, c'est Dieu qui demande aux hommes de foi de prendre au sérieux ce qu'il nous demande de faire et d'écouter le message qu'il nous donne. Donc, on ne s'en empare pas, en tout cas, on ne devrait pas s'en emparer.

0: au contraire, on doit accepter humblement et sérieusement ce que Dieu nous demande de vivre et ce que Dieu nous demande de partager avec les autres. C'est à ce niveau-là que c'est universel. Si je lis quelques passages dans la Bible, par exemple dans Ézéchiel 38, 23, Dieu dit « Je manifesterai ma grandeur et ma sainteté, je me ferai connaître à des nations nombreuses, elles reconnaîtront que je suis l'Éternel. » Ça, c'est l'objectif de Dieu, c'est de se faire connaître du maximum de monde. Et il nous demande de participer à cela. Mais dans le même temps, comme disait l'imam Ahmed, ça s'adresse à des gens différents. Dans un autre passage, dans Actes chapitre 10, il est dit « Dieu ne fait pas de différence entre les hommes. Au contraire, dans toute nation, tout homme qui le respecte et qui fait ce qui est juste, lui est agréable. Tout homme, quel qu'il soit, de culture différente, de région différente, si on reçoit son message, ça ne veut pas dire qu'on est devenus tous pareils. Mais si on respecte ce qu'il nous dit, il nous accepte, il ne fait pas de différence entre les hommes. Hein, c'est-à-dire que les différences que nous avons, c'est Dieu ne sélectionne pas là-dedans. Il prend tout le monde à partir du moment où on se tourne vers lui et qu'on accepte ce qu'il dit.
1: Et alors, ce message universel, pasteur Pierre, quel est-il exactement ?
0: Ben, c'est que Dieu veut que nous puissions vivre avec les principes qu'il nous donne, et ceci dans le but de pouvoir vivre autre chose que simplement ce que nous avons en ce moment sur Terre. Dieu avait créé l'être humain au départ pour qu'il puisse vivre dans un monde parfait de manière éternelle. Bon, les choses ont fait que ça s'est passé autrement et qu'en ce moment nous vivons dans un monde où il y a le mal qui règne, mais Dieu va un jour mettre fin à cela et tous ceux qui lui ont fait confiance pourront vivre dans ce monde que Dieu avait voulu au départ et qu'il va réinstaller de nouveau.
1: Et alors donc, la religion chrétienne, elle fait ce travail de propager au plus grand nombre ce message universel ? C'est comme ça qu'on peut le comprendre ?
0: Oui, d'ailleurs, c'est la mission que Dieu donne. Là, je vois un autre passage hein, où il dit à ses envoyés, il dit « Je t'ai établi pour que tu sois la lumière des nations et pour que tu portes le salut jusqu'au bout du monde. » Voilà, ça c'est la mission qu'il donne à ses envoyés, hein, à ses prophètes, etc.
1: Alors, imam Ahmed, pour en islam, le message universel qui doit être délivré, c'est lequel ?
2: C'est celui d'expliquer que le message de Dieu a commencé au début. Il avait un début, c'était avec le premier prophète et il est arrivé à la fin avec le dernier prophète.
1: Mais alors, quel est ce premier prophète ?
2: Le premier prophète, ben c'est, je crois qu'on s'accorde tous que c'est Adam. Hein, le premier des prophètes, c'est Adam. Et je crois celui qui a été le premier messager, qui avait un message à adresser à son peuple, c'était Noé. Et après eux, donc, il y a eu d'autres envoyés de Dieu, d'autres messagers qui se sont succédés avec des messages différents, à des temps différents, jusqu'au dernier des messagers, qui est Mohammed, qui est venu avec la parole, la dernière parole de Dieu, qui est le Coran, que nous avons aujourd'hui encore entre nos mains, et qui est inchangé, qui est le même Coran, le même texte, les mêmes paroles, qui a été révélé il y a maintenant 1445 années. Et qui, dans ce texte, ou dans ce message du Coran, lui-même nous parle de ses prophètes, de ses messages, de ses prophètes, et surtout des messagers qui ont été envoyés par Dieu à leur peuple. Avant lui, pour nous les musulmans, il y avait Jésus. Avant lui, il y avait Moïse, etc. Tous ces messagers de Dieu, ils avaient un message à transmettre à leur peuple jusqu'au dernier messager qui a été envoyé par Dieu, qui est Mohammed, qui est venu confirmer les messages qui ont précédé et confirmer sa fraternité aux messagers précédents, ce qui fait que aujourd'hui un musulman ne peut pas prétendre être musulman s'il ne reconnaît pas tous les messagers qui ont précédé Mohammed. Et donc il y a cette à la fois cette harmonie de l'unicité de Dieu, que Dieu est unique puisque c'est lui qui a envoyé tous ses messagers, et cette harmonie du corps prophétique de tous ces prophètes qui sont aussi des frères et qui se reconnaissent dans le même message de Dieu, qui est celui d'annoncer l'unicité de Dieu et le message de Dieu à travers les temps jusqu'à au dernier message qui a été le message clôturant et qui ne fait que nous rappeler certains éléments des messages passés et nous annoncer que c'est le dernier message, il n'y aura pas d'autre. Et d'ailleurs, il n'y a pas eu d'autres messages après Mohammed, ni d'autres messagers après lui. Comme quoi, ça confirme la véracité de cette annonce du message et l'universalité du message et surtout et essentiellement l'unicité de Dieu unique en tant que Dieu, et tous les envoyés, tous les messagers, ce sont des serviteurs de Dieu et des êtres comme nous tous qui ont été élus par Dieu pour être chargés de transmettre le message, mais qui font partie de la communauté humaine indépendamment du reste.
1: Et alors, Imam Ahmed, comment est-ce que le message universel de l'islam peut être partagé avec les non-croyants ?
2: Alors, dans le message de l'islam, il y a beaucoup de valeurs qui s'adressent à l'homme. Il y a une partie de l'enseignement qui est réservée aux croyants, puisqu'il s'est engagé à avoir ce pacte avec Dieu, Et de le connaître et de l'adorer. Mais pour l'homme qui, lui, a choisi de ne pas avoir la foi, mais il reste un être digne, honoré par Dieu, puisque c'est lui qui l'a créé et qui ne lui a pas imposé d'avoir la foi, même dans le texte coranique, il est dit au messager, au prophète Mohammed, d'annoncer la parole aux hommes et libre à chacun de croire ou de ne pas croire. C'est-à-dire cette liberté de choix, elle est accordée par Dieu à tout homme. Et donc celui qui a fait le choix de ne pas croire, il n'est pas condamné dans ce bas monde, puisque c'est un choix que Dieu lui accorde et c'est un droit, le droit à la liberté de choisir. Mais en même temps, il est sur cette terre, il doit vivre, etc. Et sur terre, les hommes sont appelés à partager un ensemble de valeurs, à partager des intérêts communs, etc., pour pouvoir constituer cette communauté humaine, fraternelle, et dans l'aspiration à la dignité. Et en cela, le Coran parle beaucoup de la notion de liberté, de justice, d'égalité, de respect, etc. Il y a tout un dispositif qui, justement, favorise ce côté valeur, qui est un capital à partager entre les hommes pour pouvoir vivre en paix. Parce que la finalité du message coranique, c'est que les hommes puissent vivre en paix. C'est en cela que l'islam, le mot islam, dérive justement du verbe faire la paix, chercher la paix, etc., etc. Et Dieu nous offre justement les moyens pour pouvoir partager ça entre hommes, tous les hommes, afin de pouvoir justement donner un sens au message coranique, qui est un message universel en ce sens, et qui justement apporte la possibilité de vivre cette fraternité, cette paix dans ce bas monde. Et puis la foi, ça regarde chacun, et ça c'est entre lui et Dieu de permettre à l'homme de vivre dans la dignité.

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1: Pasteur Pierre, je me tourne vers vous. Comment est-ce que le christianisme rend ce message universel pour tous? Comment est-ce qu'il communique ce message auprès des non-croyants en particulier?
2: En annonçant le message, on ne peut pas communiquer si on se tait. Ce que Dieu demande, d'ailleurs, à de très nombreuses reprises dans la Bible, il dit « annoncez le message à toutes les nations ». Annoncer le message à tout homme. Maintenant, on ne peut pas transmettre uniquement en parlant. Il faut aussi agir. Jésus, et même avant Jésus déjà, les autres prophètes, mais Jésus encore plus, insiste lourdement, fortement sur la bonté, sur le fait de prendre soin des gens autour de nous. D'ailleurs, il dit même, je vais lire un passage, il dit même que à la fin des temps, ce qui va décider de qui il prend au paradis ou pas, car j'ai eu faim et vous m'avez donné à manger, j'ai eu soif, vous m'avez donné à boire, j'étais étranger, vous m'avez accueilli chez vous, j'étais nu, vous m'avez donné des vêtements, j'étais malade, vous m'avez soigné, j'étais en prison, vous êtes venu me rendre visite. Bon, il y a d'autres exemples encore dans la Bible, mais qui montrent bien que pour pouvoir transmettre ce message de manière le plus large possible, donc universelle, donc bien sûr, il faut annoncer, mais voilà, il faut aussi vivre concrètement, que les gens voient que ça change les vies, que ça transforme les vies. On regrette que beaucoup de gens se contentent uniquement de croyances théoriques et qui restent trop loin d'un véritable vécu. Ça, c'est dramatique d'ailleurs.
1: Et alors, pasteur Pierre, est-ce que ce message délivré par Dieu il y a déjà très longtemps, depuis des siècles, reste encore audible aujourd'hui?
2: Bien sûr. D'ailleurs, que ce soit autrefois comme aujourd'hui, Dieu, il nous dit, là je lis un autre passage dans la Torah, hein, Deutéronome, hein, où c'est Dieu qui parle, il dit « Je prends aujourd'hui le ciel et la terre à témoin, je vous offre le choix entre la vie et la mort, entre la bénédiction et la malédiction. Choisissez donc la vie afin que vous viviez, vous et vos descendants. Choisissez d'aimer l'Éternel votre Dieu et de lui obéir et de lui rester attaché, car c'est lui qui vous fait vivre. » Donc il dit, voilà, vous avez le choix, et je respecte votre liberté, mais s'il vous plaît, choisissez le bon chemin. Voilà, et ce message qui était valable, il a été donné il y a 3500 ans de ça, c'est toujours vrai aujourd'hui, ça ne change pas. Le fond du message, c'est que Dieu nous laisse la liberté, mais il fait tout pour qu'on puisse faire le bon choix, pour que notre liberté soit utilisée de la bonne façon. Et ça change pas. Et quelles que soient les cultures, quelles que soient les sociétés, quelle que soit la géographie.
1: Alors, Imam Ahmed, comment est-ce que vous percevez ce message universel aujourd'hui? Est-ce qu'il reste d'actualité aussi en islam, le message qui a été délivré il y a des siècles et des siècles?
3: Par rapport à cette question, justement, je voudrais rappeler un verset dans lequel Dieu nous parle des hommes, des communautés, des peuples, et nous invite à s'entreconnaître. Il nous met face à cette réalité, à ce destin de Dieu qui a voulu que les hommes ne sont pas tous les mêmes, ils n'ont pas tous la même religion, ils n'ont pas la même, ils n'ont pas tous la même culture, mais tout cela n'est pas un élément d'ignorance ou de négligence. Tout ça fait partie de cette richesse que l'on peut rencontrer. Et justement, tout à l'heure, Pierre parlait du comment faire pour vivre ça dans la réalité. Si on prend, par exemple, aujourd'hui, l'exemple dans lequel nous sommes, nous vivons, c'est-à-dire en France, on sait qu'il y a plusieurs religions, il y a plusieurs cultures, etc. Mais c'est vrai que il n'y a pas ce rapprochement entre les gens, entre les cultures,
1: entre les religions, vous voulez dire aussi?
3: Oui, entre les religions. C'est-à-dire, c'est vrai que les gens ne se connaissent pas suffisamment, voire ils ne se connaissent pas du tout. C'est vrai que le travail que font certaines personnes de l'interreligieux, c'est un petit peu dans ce but, mais malheureusement ça reste très très restreint, très limité, ça reste entre des personnes, mais ça a pas une ampleur au niveau des communautés religieuses, etc. C'est-à-dire on voit pas qu'il y a des communautés qui se visitent ou qui se rencontrent pour justement se connaître davantage. Et donc pour revenir à ce verset que je voulais mentionner justement, dans ce verset, Dieu justement il nous invite à ça, à s'entreconnaître. Il nous dit « Oh, vous les gens, les peuples, les communautés, nous vous avons créés, c'est-à-dire Dieu, il parle de lui, il nous a créés pour s'entreconnaître. » C'est le seul moyen pour donner un sens à cette universalité. C'est de se rapprocher et de connaître l'autre. Parce que ne pas se connaître, ça va à l'encontre de cette dimension universelle. Et ça crée justement ce repli, cette exclusion, voire cette méconnaissance qui se traduit par la haine ou par des caricatures ou des remarques. C'est parce qu'on n'a pas suivi justement l'enseignement ou le principe que Dieu nous offre pour qu'on puisse établir ce lien qui nous permet que l'on se connaisse et qu'on puisse vivre dans l'acceptation, hein, dans la différence, d'une façon respectueuse, et pouvoir établir ces liens qui nous rapprochent au lieu de rester dans l'éloignement et dans l'ignorance, parce que quand on ne connaît pas l'autre, ben on a du mal à se rapprocher de lui ou à avoir des liens avec lui.
1: Puis on a des idées préconçues.
3: On a des idées préconçues parce que il y a certainement ceux qui essaient un petit peu d'alimenter justement cette différence dans le sens négatif pour dire que voilà, toi tu n'es pas l'autre ou vous n'avez pas la même culture ou la même éducation. Et ça, on le voit des fois dans des sondages justement quand on passe. On a fait des sondages sur les musulmans récemment pour dire qu'est-ce que vous pensez de l'islam. Ben, la plupart disaient que c'est incompatible avec les valeurs de la République. Puisque les gens...
1: Et vous pensez que non?
3: Non, du tout. Parce que justement, les gens, parce que ceux qui ont répondu comme ça, ils ne savent pas que l'islam appuie les valeurs de liberté, d'amour, de fraternité, de paix, etc. Parce qu'ils ont gardé juste ce qu'ils ont entendu à travers les médias dans la caricature des choses qui présentent les aspects violents de certaines personnes musulmanes et qu'on pense que c'est l'islam qui dit qu'il faut faire ça, etc. Et tout ça vient du fait justement que les gens ne se connaissent pas. Donc ils se réfèrent à celui qui veut peut-être en faire un fonds de commerce ou c'est un petit peu son rôle de vouloir parler pour parler, etc. Donc le seul moyen, c'est que les gens réussissent à se rapprocher. À se connaître davantage. Et je pense que le politique influe beaucoup sur ça. Il crée cette division et ce climat malsain qui ne permet pas le rapprochement. Parce que les gens, comme ils écoutent les informations, ils écoutent les médias, etc., ils ne prennent pas l'initiative par eux-mêmes d'aller voir directement, ou d'aller parler directement avec les gens, en ayant des relations proches et directes qui permettent de connaître la vérité. Donc ça, malheureusement, c'est vrai qu'aujourd'hui, cette question d'universalité dans notre contexte n'est pas vécue. En tout cas, comme ça serait bien de le vivre.
1: Pasteur Pierre, nous arrivons à la fin de notre émission. Quel est votre mot pour conclure sur ce thème de la dimension universelle des religions?
2: On pourrait aborder un autre sujet, c'est comment partager cette universalité dans le contexte d'aujourd'hui. Là, je lis un verset dans 1 Corinthiens, c'est dans l'Évangile, hein, que chacun de vous, au lieu de songer seulement à lui-même, recherche plutôt les intérêts des autres. C'est vrai qu'on a une tendance à être égoïste, à penser à soi d'abord, et Dieu nous encourage au contraire à nous intéresser aux autres, à chercher leur bien. Et si on fait cela, on va le faire de la manière qui correspond à ce qu'on peut faire aujourd'hui. On va pas le faire à la manière d'il y a 1000 ans en arrière. Donc c'est comme ça qu'on peut justement partager cette universalité avec les gens. Voilà, c'est s'adapter. Il y a un homme qui a joué un rôle important, que Dieu a envoyé justement pour jouer ce rôle de partager les choses au début, hein, il s'appelle Paul, et il dit quand je suis avec les Juifs, eh ben, je me fais juif avec eux, quand je suis avec les Grecs, je me fais grec avec eux. C'est-à-dire qu'il se met à leur niveau.
1: Il s'adapte.
2: Et après, en conclusion, il dit je me fais tout à tous pour pouvoir faire passer le message. Et je crois que ça, c'est notre rôle aujourd'hui. Et ça montre que Dieu accepte les différences. Parce que sinon, il dirait tout le monde doit marcher d'un même pas, etc. Là, non. Il y a ceux de telle culture, ceux de telle culture. Il faut s'adapter aux différentes cultures. Il ne cherche pas à ce que tout le monde soit identique.
1: Hein? Donc, votre conclusion, c'est se faire tout à tous.
2: Voilà, oui, se faire tout à tous.
1: Ouais. Imam Ahmed, pour vous, la conclusion que vous voudriez apporter à cette émission d'aujourd'hui sur le thème de la dimension universelle des religions?
3: Oui, de toute façon, c'est la réalité. On ne peut pas aller à l'encontre de la réalité. La réalité, elle est qu'il y a des différences. Et donc, c'est l'intelligence spirituelle et religieuse, c'est de répondre à cette différence. Comment faire pour justement, tout en préservant sa foi, vivre en harmonie et en paix avec cette différence. Et c'est la meilleure preuve qu'on peut donner qu'effectivement, le message est universel. C'est-à-dire, on est soi-même, on est ce qu'on croit, etc. Mais en même temps, on est conscient que Dieu a voulu, et d'ailleurs dans le Coran il y a ce verset qui dit « Si Dieu avait voulu, il aurait fait de vous une seule communauté. » Il aurait bien pu faire, Dieu, que tout le monde soit une seule communauté religieuse. Mais comme Dieu a voulu que l'homme soit libre et choisir par lui-même ce qu'il a envie d'être, Dieu, il respecte cette réalité, mais en même temps, il nous offre le moyen de pouvoir, tout en étant un homme de foi, vivre dans cette réalité paisiblement et tranquillement avec tout le monde. Voilà.
1: Merci Imam Ahmed, pasteur Pierre, d'être venu à ce micro pour prendre du temps et partager ensemble autour de ce thème d'aujourd'hui qui était la dimension universelle des religions. C'était donc dialoguer avec l'imam Ahmed et le pasteur Pierre. Je vous donne rendez-vous à bientôt pour une prochaine émission de Dialoguer. Au revoir.
3: Merci, au revoir et à bientôt.
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2: Bonjour, bonjour à tous. Les pompiers sur tous les fronts ces dernières semaines en France, face à un manque de moyens, ils alertent sur une situation critique. Les ministres de l'Intérieur de l'Union européenne réunis ce matin pour évoquer la crise migratoire à Ceuta. Critiqué, le Premier ministre espagnol pourrait sortir grandi de cet épisode. Et puis, premier moment de vérité pour Pauline Ferrand-Prévot sur le Tour de France Femmes. Elle dispute cet après-midi son premier contre-la-montre individuel sur route, vous l'entendrez. La gronde de l'intersyndicale des pompiers, alors que la plupart des incendies qui ont fait rage ces dernières semaines sont fixés, hormis dans le Var. Le syndicat des soldats du feu tire la sonnette d'alarme. Pas question, explique-t-il, que le mot héros serve à dissimuler la réalité. Il est temps que des moyens humains et matériels concrets soient mis à disposition de la sécurité civile, sous peine d'aggraver une situation déjà critique, selon Laurent Guiteau, membre du collectif CGT des SDIS.
3: Aujourd'hui, notre délai de présentation, c'est-à-dire à partir du moment où vous allez raccrocher votre téléphone et que le premier engin de sapeurs-pompiers va se présenter sur les lieux, notre délai, il a déjà augmenté de plus de 2 minutes. Donc ce qui veut dire que si on laisse

0: Noté aussi dans la Drôme, 110 hectares parcourus par les flammes depuis hier dans le massif des Claps. Un premier hameau a dû être évacué. Le Var et la Drôme restent aujourd'hui en vigilance orange canicule comme une quinzaine de départements dans l'Est. Toujours du côté des vigilances, l'alerte orage levée dans la nuit dans le sud-ouest. Deux personnes ont été frappées par la foudre hier soir dans les Hautes-Pyrénées sur un secteur du GR10 près de Cotteray. Un enfant de 14 ans et un jeune homme de 21. Leur pronostic vital reste engagé. Les images ont fait le tour de l'Europe la semaine dernière. Depuis jeudi dernier, 60 000 migrants venus du Maroc ont tenté de rejoindre l'enclave espagnole de Ceuta bordant le détroit de Gibraltar. Au moins 72 personnes sont mortes lors de cet épisode inédit. Ce matin, les ministres de l'Intérieur des pays de l'Union européenne se sont réunis pour faire le point et éviter que ce genre de situation ne se reproduise. Une situation dont sort néanmoins renforcé le Premier ministre espagnol Pedro Sanchez, selon le directeur de l'IRIS Pascal Boniface.
1: Il est plutôt renforcé parce que d'une part il a agi en homme d'État, il n'a pas attaqué directement les autorités du Maroc, ce qui aurait ouvert une crise encore plus profonde entre le Maroc et l'Espagne, il a évité cela. Et puis au final, il y a eu une vague migratoire mais qui a été refoulée. Et donc effectivement, Ceuta, qui est toujours menacé de par sa position géographique, n'a pas subi la vague migratoire qu'elle était censée subir. Et on sait bien que dès qu'il y a des vagues migratoires, cela renforce l'extrême droite. L'extrême droite a voulu instrumentaliser cet épisode. Même si, au final, une fois encore, tous ceux qui étaient parvenus à Ceuta sans autorisation en sont repartis.
0: Depuis cette crise à Ceuta, les contrôles aux frontières se sont renforcés dans de nombreux pays de l'Union européenne, comme en Italie, mais aussi à la frontière franco-espagnole. Plusieurs ONG environnementales appellent le Conseil constitutionnel à censurer la loi d'urgence agricole. Ils déplorent un texte qui multiplie les reculs environnementaux. La loi a été adoptée par le Parlement fin juillet, on le rappelle. Elle prévoit des mesures pour faciliter le stockage de l'eau et la réintroduction de plusieurs pesticides. La garde à vue de Jean Humbert prolongée ce matin selon BFM TV. Elle pourra désormais durer jusqu'à demain. Le chef cuisinier a été placé en garde à vue hier, accusé de violence conjugale par trois de ses ex-femmes, dont l'ancienne Miss France Alexandra Rosenfeld. Et puis le top départ de la quatrième étape de ce Tour de France femme. Après la victoire surprise de la Norvégienne Sigrid Oxett hier, le peloton s'attaque à une étape bien spécifique, le contre-la-montre. Les coureuses partiront chacune leur tour avec l'objectif de parcourir les 21 km entre Gevrey-Chambertin et Dijon le plus vite possible. Étape qui a nécessité beaucoup de préparation pour la tenante du titre, la Française Pauline Ferrand-Prévot. C'est son premier contre-la-montre individuel sur route. On l'écoute au micro de France TV.
2: Dès qu'on a su qu'il y avait un contre-la-montre dès cet hiver, on a fait en sorte de mettre en position une position correcte sur le vélo de chrono. Et puis après, fait pas mal de tests aérodynamisme, tests aussi sur la piste. Et essayer aussi de trouver la tenue la plus rapide. Donc j'ai passé beaucoup de temps sur le vélo de chrono ces derniers mois. Donc je vais essayer de donner le meilleur et de limiter la casse sur cette quatrième étape.
0: Pauline Ferrand-Prévot, dixième au classement général avant cette quatrième étape. Départ prévu cet après-midi à 14h30 pour les premières coureuses. La Française partira aux alentours de 17h10. Voilà pour l'actualité. Passez un très bon après-midi.
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0: Denimal, bonjour.
1: Bonjour.
0: Nous arrivons tout doucement au terme de cette première série, en tout cas d'émission, basée sur le livre Jésus-Christ pour les nuls. Vous l'avez écrit à deux, vous Éric Denimal, théologien et journaliste, mais aussi Mathieu Richel qui est exégète. Le côté historique,
1: et historien aussi, oui.
0: Et historien. Le côté historique, ça n'est pas ce que nous avons vraiment véritablement développé avec vous. C'est le journaliste et pasteur qui nous a présenté Jésus-Christ. Et je vous ai demandé malgré tout de prendre un petit instant pour nous parler de ces traces qui restent dans l'histoire et qui nous montrent qu'il n'y a pas eu simplement quatre personnes qui se sont mis à écrire en se disant, eh bien moi je m'appelle Marc, Luc, etc. Et puis on va vous raconter une belle histoire.
1: Oui, en fait, bien sûr, on peut toujours dire, les chrétiens ou les judéo-chrétiens avaient tout intérêt à raconter l'histoire de Jésus et de la raconter à leur façon. Est-ce qu'il y a des témoignages extérieurs? Est-ce que dans les archives, autres que les évangiles, on trouve trace de Jésus-Christ, du passage de Jésus-Christ sur terre? Les traces sont rares, mais elles existent. Et elles existent parce que, a priori, il n'y avait aucune raison qu'elles existent si Jésus n'était qu'un petit apprenti menuisier de Nazareth. S'il y a quelques traces, c'est parce qu'il y a eu des phénomènes très importants ou très spectaculaires dans la vie de Jésus, suffisamment pour que cet anonyme entre dans les archives et dont on parle un petit peu. Il y a une trace assez importante que l'on retrouve dans un ouvrage très, très important de Flavius Joseph. Flavius Joseph était un personnage, c'était un juif, mais qui était complètement à la solde des Romains. C'est un juif qui, bien sûr, dans un premier temps, était en révolte contre les Romains, et puis, à un moment donné, il a changé un petit peu de discours, il a retourné sa veste, on dirait, et il était en contact avec un général, et ce général s'appelait Vespasien, et il a dit à ce général, vous allez voir, moi je crois qu'un jour vous serez empereur. Voilà, tout flatteur vit aux dépens de celui qui l'écoute, n'est-ce pas? Et il se trouve que quelques années plus tard, Vespasien est devenu effectivement empereur. Et Vespasien a considéré que du coup, Flavius Joseph était un personnage intéressant, peut-être un prophète, peut-être un médium, peut-être bon, et du coup il se l'est attribué en service, enfin il a demandé à Flavius Joseph de venir avec lui, sous sa protection, parce que c'était un flatteur, parce que etc. Et comme Flavius Joseph était aussi un peu historien, il lui a dit, mais écoute, tu pourrais très bien écrire un peu l'histoire de ce qui se passe aujourd'hui, et c'est devenu l'histoire de l'Antiquité, et c'est devenu l'histoire du peuple juif. Et Joseph a donc Flavius Joseph a donc écrit toute l'histoire d'Israël, entre autres, il y a un volume qui raconte toute l'histoire d'Israël, jusqu'au moment où il est présent, ou au moment où il est vivant, et il est contemporain de Jésus. C'est-à-dire qu'il peut aussi raconter l'histoire de Jésus très rapidement, très sommairement. Il va dire, il y avait aussi un gars, il s'appelait Jésus, c'était un homme juste, si c'était un homme. Donc voilà, d'un air de dire, mais peut-être c'est un peu plus, hein, dont on dit qu'il faisait des miracles, etc. Donc il y a une trace comme ça, avec quelques détails, sur ce Jésus, qui sont vraiment des traces tout à fait extérieures, presque anodines, mais qui nous montrent bien que on parlait de ce Jésus-là. On n'a pas été très long dans les détails, mais c'est comme ça. Et dans d'autres textes, y compris des textes de rabbins, on a trouvé quelques petites traces. Mais naturellement, les rabbins, étant opposés à Jésus, quand ils parlent de lui de façon très négative. Jusqu'à dire, oui, il y avait un gars là, un trouble fait quand même, un petit peu rebelle, il s'est prétendu fils de Dieu, alors que c'était un enfant illégitime. Enfin voilà, il y avait une façon de présenter les choses de façon assez négative. Mais on en parle. Très discrètement. Il y a d'autres textes comme ça que l'on retrouve chez des Grecs. Alors, il y a un texte que... Alors, texte de Tacite, qui était un philosophe païen, qui parle aussi de Jésus, qui parle de ce personnage. Il parle de non seulement un petit peu de Jésus, mais il parle aussi de ceux qui ont suivi Jésus, et il dit on les a appelés chrétiens. C'était un homme qui a vécu à l'époque de Pilate et qui a eu pas mal d'histoires avec le temple.
0: Et on ne peut pas l'accuser d'être un sympathisant.
1: Non, ce n'est pas du tout sympathisant. Mais Flavius Josèphe n'est pas non plus un sympathisant, parce que quand Flavius Josèphe écrit « sponsorisé par les Romains », il ne prend jamais la défense des Juifs, tout Juif qu'il est. Il y a cependant, et ça c'est assez intéressant, il y a cependant une deuxième ou une troisième édition de son bouquin qui a eu du succès. C'est comme aujourd'hui, hein, un bouquin a du succès, donc voilà. Et à un moment donné, il a décidé de faire une version, non pas pour les Romains, mais pour les Juifs. Et c'est très intéressant parce que d'un seul coup, le ton change. Et les Romains, qui sont bien sûr très gentils dans la première édition, et les Juifs, qui ne sont pas toujours très faciles à vivre, les rôles sont inversés et les choses sont dites un petit peu différemment dans la troisième ou quatrième édition, qui est à destination des Juifs. Comme quoi, ça dépend toujours de quelle façon on veut raconter l'histoire. Et puis, il y a d'autres noms dont on pourrait parler, hein, Suétone, Pline, Lucien de Samosaste, ce sont des personnages aussi, ce sont des Grecs, des philosophes grecs, qui parfois étaient du 1er ou du 2e siècle, donc quand même un peu plus tard, mais qui disent être en contact avec des informations qui parlent d'un certain Jésus, etc. Et alors parfois leurs sources dont ils parlent, on ne les a plus, parce qu'elles ont disparu. Mais voilà, il y a effectivement ce qu'on appelle des témoignages extérieurs, qui parle d'un Jésus historique. Naturellement, ces historiens qui en parlent n'ont pas de lecture spirituelle ou religieuse du phénomène. Donc, c'est juste...
0: Mais ils donnent la confirmation que Jésus a réellement existé.
1: Tout à fait. Et ça, c'est une chose dont plus aucun historien aujourd'hui, sérieux en tout cas, ne met en doute. Jésus a vraiment existé.
0: Merci Eric Denimal, c'est l'avant-dernière émission de toute cette série pour l'instant que nous avons faite. Je voudrais rajouter à l'attention de nos auditeurs que nous n'avons fait qu'effleurer le livre Jésus-Christ pour les nuls. Il y a bien d'autres sujets encore, j'espère que vous reviendrez d'ailleurs. Par exemple, nous parler de comment les premiers chrétiens ont compris Jésus, comment l'église ancienne a compris Jésus, que disent le judaïsme et l'islam de Jésus, puisqu'on en parle également. Et par la suite, ce que vous avez appelé la partie des 10, les paraboles, les guérisons, les autres miracles, les paroles célèbres de Jésus. Alors j'espère que vous reviendrez nous présenter la deuxième partie du livre, qui est aussi extrêmement riche en sources historiques. Mais là, c'est la partie de Mathieu Richel que j'espère pouvoir arriver à convaincre à venir également dans notre studio. Merci en tout cas, Eric.
1: À bientôt.
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0: à Camaret-sur-Mer demain mercredi 5 août. La formation So Gospel est en tournée et s'arrêtera à 21h à l'église Saint-Rémy. Vous les retrouverez le 6 août à Penmarche à l'église Saint-Nona et le 8 août à l'église Saint-Mathieu de Morlaix. À Tours, vendredi 7 août, pour le programme Gospel les grands classiques, laissez-vous emporter par le Linda Lee Hopkins Quartet dans la ferveur et l'émotion du gospel traditionnel lors d'un concert intimiste et bouleversant à l'église Notre-Dame-la-Riche à 20h. Retrouvez-les également le 8 août à Rennes, le 9 à la Bolescoublac, le 10 à Chalans, ils seront le 11 à La Rochelle, le 12 à Saint-Martin-de-Ré, le 13 à Royan, église Notre-Dame-du-Parc, et le 14 à Angoulême, à la cathédrale Saint-Pierre. À Paris, vendredi 7 août, grand concert gospel avec les 50 choristes du Medina Community Choir, venus de l'île de Wight en Angleterre. Pour fêter ses 20 ans, le chœur a choisi Paris avec deux grands concerts exceptionnels. Vendredi 7 août à 20h, église Saint-Philippe du Roule, 154 rue du Faubourg Saint-Honoré. Et samedi 8 août à 16h, église Saint-Séverin, rue des Prêtres Saint-Séverin, toujours à Paris. Participation libre aux frais. À Saint-Honoré-les-Bains dans la Nièvre, samedi 8 août, dirigé par Loïc Geoffrey, quelques 40 chanteurs et chanteuses en chorale vont donner un concert à 17h à la salle Sidney Beckett. Réservation conseillée au 06 83 44 98 31. À la Selle, proche de Brignoles, mercredi 12 août, venez écouter un récital gospel avec Mr Blaise et la chanteuse Charlie. Il vous propose dans une couleur blues jazz un spectacle intitulé « Voyage dans l'univers du gospel ». En toile de fond, l'incroyable espoir des esclaves afro-américains. C'est à 20h, salle Candeluno. En Suisse, à Genève, samedi 15 août, Suisse Gospel Experience avec Thomas Locoffé. C'est à Esther House pour la toute première édition de Suisse Gospel Experience avec la participation de plusieurs artistes invités. Retrouvez toutes les informations concerts sur le site opradio.live.
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1: Bonjour à toutes et tous. Juillet 2026, plus chaud qu'août 2003. Cette fois, c'est officiel. Le record de chaleur a été battu sur la France le mois dernier avec 24,9 degrés relevés en moyenne, du jamais vu depuis le début des mesures. La sécheresse des sols est elle aussi très marquée, au même niveau qu'août 2022. Météo France évoque un déficit de pluie de près de 70% en juillet. Et un quatrième épisode de canicule est toujours en cours. Cet après-midi, 16 départements du sud-est sont en alerte orange. La vigilance orage est en revanche levé sur le sud-ouest et dans les Hautes-Pyrénées. Hier soir, un adolescent de 14 ans et un jeune de 21 ans ont été frappés par la foudre lors d'une randonnée dans le secteur de Cotteret. Évacués par hélicoptère vers l'hôpital de Tarbes, leur pronostic vital n'est plus engagé. Un grand concert pour les sinistrés de Gironde annoncé aujourd'hui. SOS Solidarité Incendie aura lieu le 27 août à Bordeaux. Et sur la scène de l'Arkéa Arena, on attend une douzaine d'artistes.

0: Part de la quatrième étape du Tour de France Femmes et place cet après-midi au contre-la-montre. 21 km en Côte d'Or entre Gevrey-Chambertin et Dijon. La première coureuse partira vers 14h30 et la Française tenante du titre, Pauline Ferrand-Prévot, elle s'élancera vers 17h10. Elle est actuellement 10e au classement général. Voilà pour l'info. Bon début d'après-midi.
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1: Bonjour à tous. Traditionnellement, dans beaucoup de pays, les hommes urinent debout. Mais cette habitude, acquise souvent dès l'enfance, n'est pas la meilleure pour la santé. Explication. Uriner est l'un des gestes les plus naturels qui soient. Beaucoup d'hommes le font sans réfléchir, ni même se soucier de leur posture. Pourtant, faire pipi assis plutôt que debout pourrait présenter bien des avantages. Plusieurs études ont déjà comparé la position assise au fait d'être debout au moment de la miction. Résultat, la première permet de détendre les muscles du plancher pelvien et ainsi une meilleure vidange. Sans oublier qu'en position debout, certains poussent inconsciemment, ce qui à terme peut provoquer des douleurs pelviennes et des tensions. Ceci est particulièrement bénéfique pour les hommes souffrant d'affections telles que l'hyperplasie bénigne de la prostate qui peut rendre le simple fait d'uriner difficile. Pour certaines personnes, notamment les seniors ou celles ayant des problèmes d'équilibre, uriner debout peut représenter un risque de chute. S'asseoir offre une position plus stable et sécurisante, particulièrement en cas de fatigue, de vertige ou de mobilité réduite, ou tout simplement la nuit lorsque l'on ne veut pas allumer la lumière pour ne pas réveiller le reste de la famille. Souvent évoqué avec humour, uriner assis limite les éclaboussures. Même si vous pensez être un excellent viseur, des projections invisibles peuvent salir les toilettes et leur environnement. La position assise permet donc de maintenir une meilleure hygiène.
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2: Bienvenue à notre post-it. Est-ce que tu as déjà entendu des chrétiens dire « Bah, je suis en train de passer une épreuve que le Seigneur m'a donnée ». Alors, si tu as déjà entendu cette phrase ou si toi-même tu as déjà dit cette phrase, ce post-it est vraiment fait pour toi. Alors, je t'invite à lire un texte qui se trouve dans Jacques, chapitre 1er et le verset 13. Nous dit comme ça le texte. « Que personne, lorsqu'il est mis à l'épreuve, ne dise « C'est Dieu qui me met à l'épreuve ». Car Dieu ne peut être mis à l'épreuve par le mal, et lui-même ne met personne à l'épreuve. » Tu vois qu'est-ce que ce texte dit? Dieu ne met personne à l'épreuve. Les épreuves, les tentations qu'on vit dans notre vie, ce ne sont pas des tests qui viennent de Dieu. En fait, ces choses viennent pour nous faire du mal, pour nous mettre en difficulté, pour nous mettre en souffrance, en stress. Et Dieu ne met pas ces choses dans notre vie pour nous faire du mal, parce que Dieu est amour. Alors, où est-ce qu'on peut trouver cette idée? D'où vient cette idée, cette mythologie chrétienne, comme quoi le Seigneur faisait des choses semblables? Alors, moi je pense qu'elle vient de quelque chose que Dieu fait lorsqu'on est tenté et lorsqu'on est dans l'épreuve, mais que ne justifie pas Dieu comme l'auteur de ces deux choses. J'aimerais te donner un petit contexte avant de lire un deuxième verset. Il y a un personnage dans la Bible qui s'appelle Joseph. Il a été vendu par ses frères en tant qu'esclave. Tu connais peut-être cette histoire, mais je résume un peu pour que tu puisses vraiment entrer dans le contexte. Et des ans sont passés, il a quand même réussi à faire sa vie là où il était. Et là, il retrouve à nouveau sa famille. Et le Seigneur le met à cœur de pardonner ses frères. Il dit vraiment, vous êtes pardonnés. Mais le jour que le papa de cette grande famille va décéder, les frères qui avaient fait du mal à Joseph vont se poser la question, mais est-ce qu'il a vraiment pardonné ça dans son cœur? Ou est-ce que maintenant que papa n'est plus là, il va profiter de ce moment pour se venger? Et c'est dans ce moment qu'on trouve un texte magnifique dans la Bible. Dans le livre de la Genèse, chapitre 50, verset 20, il dit comme ça, « Vous aviez voulu me faire du mal, mais Dieu a voulu changer ce mal en bien. Il a voulu sauver la vie d'un grand nombre de gens comme vous le voyez aujourd'hui. » Joseph, lorsqu'il est confronté avec cette pensée des frères, mais cette pensée négative, hein, ses frères pensaient que là, il irait se venger, il dit, mais les amis, vous pensez que vous m'avez fait du mal, mais oui, le Seigneur a pris ce mal et l'a transformé en bien. Dieu n'envoie pas d'épreuves dans ta vie, Dieu ne t'envoie pas des tentations, mais il a la capacité de prendre tout ça et de faire sortir du positif. Alors, est-ce que tu es en train de vivre dans ta vie aujourd'hui une épreuve difficile? Est-ce que tu as des tentations qui sont fortes? Mon conseil pour toi, c'est qu'aujourd'hui, tu puisses prier à ce Dieu qui a la capacité de transformer malédiction en bénédiction. Et j'en suis sûr, parce qu'il nous laisse la promesse dans sa parole, que si tu lui demandes ça, il va venir dans ta vie et il va t'aider.
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1: Bonjour à toutes et à tous, c'est Aurélien et vous êtes bien sur Hope Radio pour votre agenda culturel. Cette semaine, on part sur les traces d'un oiseau qui fascine le monde depuis 5 siècles. On s'offre un voyage sur les plages américaines sans quitter les quais de Seine et on file écouter deux voix magnifiques sous les arbres d'un parc genevois. 5 idées de sortie, 2 pays et de quoi remplir votre lundi et votre mardi. C'est parti! On commence à Paris et par un vrai émerveillement, le musée du Quai Branly Jacques Chirac dans le 7e arrondissement. Il consacre une grande exposition aux oiseaux de paradis. Elle s'appelle « Plumes du paradis » et elle nous emmène dans les forêts luxuriantes de Nouvelle-Guinée à la rencontre de ces créatures au plumage absolument spectaculaire. 45 espèces, des couleurs éclatantes et des danses de séduction que la nature semble avoir chorégraphiées elle-même. Le parcours réunit près de 190 pièces, des parures de cérémonies, des tableaux, des grands maîtres de l'école du Nord. Et l'exposition raconte bien plus que de la beauté. Elle retrace 5 siècles de convoitises. Le commerce des plumes qui a failli faire disparaître ces oiseaux. Et cette histoire étonnante, ce sont eux qui ont été à l'origine de l'une des toutes premières ligues de protection animale. Bonne nouvelle pour vous qui m'écoutez aujourd'hui. En période de vacances scolaires, le musée ouvre aussi le lundi de 10h30 à 19h, avec nocturne le jeudi jusqu'à 22h. Et vous avez le temps, parce que c'est visible jusqu'au 8 novembre. Et si vous avez envie de prendre l'air plutôt que de pousser la porte d'un musée, alors direction les Berges de Seine, dans Paris-Centre, au pied de la rampe Lobo, pour une exposition photo en plein air et entièrement gratuite. Elle s'appelle Plage Urbaine USA, et elle nous fait traverser les États-Unis à travers les clichés du National Geographic. Le sable, les gratte-ciels en arrière-plan, les baigneurs, les parasols, les loisirs du quotidien, toute une culture de la plage en pleine ville. C'est une jolie façon de réfléchir à notre rapport à l'eau et à l'espace public, et c'est accessible en permanence, de jour comme de nuit. Jusqu'au 30 août. Toujours dans la capitale, l'hôtel de la Marine, place de la Concorde, déroule un bestiaire fabuleux avec l'exposition Animalia. Ce sont les œuvres de la collection Altani et elles rassemblent tous les animaux réels ou imaginaires qui ont nourri l'inspiration des artistes de l'Antiquité jusqu'à nos jours. On voyage de la Grèce à la Chine ancienne, on passe par l'Afrique et par l'Europe et on découvre un véritable trésor culturel. Et franchement, le cadre à lui seul vaut le déplacement. L'hôtel de la Marine avec ses salons, ses dorures et sa vue imprenable sur la Concorde, c'est déjà un spectacle. C'est ouvert tous les jours et l'exposition reste en place jusqu'en janvier prochain, donc aucune excuse. Et pour clôturer cet agenda, restons en Suisse mais côté vaudois, avec du cinéma sous les étoiles. Le Roll Open Air Cinema a planté son écran au pied des murailles du château de Roll jusqu'au bord du Le Mans. Chaque soir jusqu'au 16 août, une projection vous attend avec un programme qui mélange films récents et grands classiques. Sur place, on trouve des bancs et des tables, des transats à louer, et si vous voulez le grand confort, un bar avec de la petite restauration. On arrive tranquillement, on s'installe, le soleil se couche sur le lac et le film commence. Et en plus, l'accès est gratuit. Voilà pour cet agenda culturel. 4 rendez-vous, 2 pays, un oiseau de paradis, des plages américaines, un bestiaire millénaire et un écran géant au bord du lac. De quoi démarrer la semaine du bon pied. On se retrouve mercredi pour la suite, et je peux déjà vous dire qu'il y aura de l'opéra en plein air au programme. C'était Aurélien, excellente semaine à toutes et à tous et à très vite sur Hope Radio.
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4: Michel Boujna, vous êtes le parrain d'une manifestation, c'est à Villeneuve-Loubet, à côté de Nice, qui s'appelle Les Uns avec les Autres. Comment ça se passe? Pourquoi vous avez été contacté? Pourquoi vous êtes là, en fait? Vous avez peut-être pas de réponse.
5: Parce que j'habite ma vraie maison est ici, enfin à Saint-Paul-de-Vence, que je connais un peu les gens d'ici, que ça fait plus, presque 40 ans que je suis là. Que je suis sensible à... Vous savez, quand on fait mon métier, on est sensible aux autres. Si on n'aime pas les autres, c'est pas la peine de faire ce métier. Surtout quand on est dans le spectacle vivant. Et que ça me touche, quoi. Alors, j'ai des raisons personnelles d'être touché par le handicap. Mais même si j'étais pas touché de manière personnelle, je serais... Ça me semble important d'être là, quoi.
4: Et vous avez travaillé aussi, je crois, avec des jeunes et des oui, jeunes en situation
5: pendant,
4: de handicap.
5: Pendant 10 ans, ouais. Quand j'étais plus jeune, ouais. De 21 à peu près à 31 ans.
4: Vous avez dit devant le public que ça comptait, quoi. C'est pas juste rien.
5: Ah non. Ils m'ont appris beaucoup de choses. Vous savez, on apprend beaucoup quand on voit les autres. On apprend. Moi, j'ai appris en apprenant. à la fois j'étais là pour transmettre et en même temps aller regarder faire, j'ai tout appris. C'était très fort comme vie ces 10 années.
4: Une journée comme celle-là, c'est formidable parce que là, beaucoup de personnes en situation de handicap vont s'exprimer dans divers domaines, entre autres dans l'art, dans le sport, etc. Il y a quand même un changement. Enfin, on est d'une génération où c'était pas comme ça, une personne en situation de handicap à l'école.
3: Absolument.
4: Si, elle allait à l'école.
5: Oui, oui, absolument. C'est en train de changer, heureusement. Il y a beaucoup, beaucoup d'organismes, il y a beaucoup

0: Non, non, non, je pense que ça a beaucoup changé. Enfin, quand une petite fille est à l'école dans les petites classes avec une assistante de vie scolaire, croyez-moi, c'est pas facile. Parce que quand elle a une bonne note, les autres leur disent « t'as rien fait, c'est ton assistante de vie scolaire qui a fait ». C'est violent, hein. Pour la personne handicapée, pour l'enfant handicapé qui a une assistante de vie scolaire, qui, elle, le vit mal, parce qu'il faut absolument qu'elle comprenne qu'elle y est pour beaucoup dans le résultat, qu'elle n'ait pas le sentiment que l'assistante de vie scolaire fait tout à sa place. Et en même temps, c'est très difficile d'affronter le regard des autres. Et vous connaissez la cruauté des enfants. Ça peut être très dur et très violent.
1: Donc une évolution, et pour terminer, sur ce festival, sur cette fête, les uns avec les autres, vous allez vous balader un peu, parce que c'est important, vous êtes la tête d'affiche, on est content que vous soyez là, évidemment.
0: C'est gentil, mais j'ai 7 post-ados à la maison, non, j'ai 7 garçons et filles de 22-23 ans qui tournent un film dans ma maison, et je pense que si je ne suis pas avec eux, je vais retrouver une ruine.
1: Et un slogan pour une personne qui nous écoute, et peut-être... qui ne comprend pas forcément le parcours d'une personne, des parents peut-être, d'une famille, avec un jeune en situation de handicap, vous diriez quoi à cette personne ?
0: De plus regarder ni cette famille, ni cet enfant comme différent. Simplement de regarder à quel point ce garçon, avec sa nature, avec son handicap, il peut amener tellement de choses aux autres. Tellement de choses aux autres. Parce que il y a une... Vous voyez par exemple, les enfants atteints de trisomie, vous avez senti, quand ils vous prennent dans leurs bras, ce que ça fait ? Vous avez senti ce que c'est, ce geste de tendresse et d'amour pur. J'ai rarement ressenti quelque chose d'aussi fort de la part d'une personne que je ne connaissais pas. Mais elle vous dit bonjour, elle vous prend dans ses bras, c'est on fond, rien que ça, rien que ça.
1: Merci Michel Boujna pour cette manifestation Les uns avec les autres à Villeneuve-Loubet à côté de Nice.
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0: Marie-Pierre Lamy, bienvenue au micro de Un air de famille.
1: Merci.
0: Vous allez bien?
1: Oui, merci.
0: Merci de nous rejoindre une nouvelle fois donc à ce micro. Je rappelle que vous êtes formée à la psychothérapie et aussi aumônier de prison. Vous intervenez régulièrement à ce micro pour partager avec nous différentes choses. Et aujourd'hui, vous allez nous parler d'un nouveau sujet. Il s'agit de l'arrivée d'un enfant.
1: Oui.
0: Alors, c'est tout un chamboulement dans la vie d'un couple, l'arrivée d'un enfant, non?
1: Ah, tout à fait. On va dire que c'est aussi naturel quand on est en couple. Mais c'est un chamboulement parce que, voilà, parfois l'enfant arrive très tôt, parfois très tard. Enfin, voilà, l'idéal, c'est qu'il arrive au bon moment quand le couple le veut. Aujourd'hui, c'est possible. Mais ça transforme, oui, ça transforme ça. On devient une famille, en fait, avec un enfant. Puis le deuxième enfant, on est aussi une famille, mais un petit peu plus grande.
0: Et alors, donc, ça se prépare, ça, l'arrivée d'un enfant dans un couple?
1: Alors, déjà, voilà, on peut choisir le moment de faire un enfant, mais après, il y a 9 mois quand même. 9 mois, on a le temps de se préparer. On a le temps de se faire à l'idée. On a le temps de préparer une chambre, de s'organiser. Oui, de réfléchir à ça et de se projeter avec un enfant.
0: Donc, c'est de toutes ces manières-là qu'on prépare l'arrivée d'un enfant?
1: Oui, on en parle, bon, déjà en cherchant le prénom, en, parfois, bien sûr, en connaissant le sexe de l'enfant, parce qu'aujourd'hui c'est possible, donc on peut faire telle décoration dans la chambre, enfin voilà, parler aux amis, et puis les amis disent, mais qu'est-ce que tu as comme cadeau, comment on peut t'aider? Et après, il faut s'organiser au niveau du travail, parce que pour la femme, elle va arrêter de travailler en tout cas quelques mois, ne serait-ce que pour accoucher. Voilà, donc oui, ça se prépare et ça s'attend aussi. Ouais.
0: Il y a plusieurs niveaux, et donc le fait de préparer la chambre de l'enfant, finalement, ça nous prépare dans nos esprits à l'arrivée de cet enfant?
1: Oui, parce que là, on se projette réellement, parce que cet enfant, bon, en tout cas pour la mère, le père aussi s'y met la main sur le ventre de sa femme. Voilà, cet enfant est là. Et tout d'un coup, on va penser à ce qui est important. On va penser à quel père on peut être, quelle famille on va être. On se projette et on se construit tout doucement à recevoir cet enfant.
0: Et alors, finalement, quand l'enfant sera là, qu'est-ce qui va profondément changer dans la vie du couple au quotidien?
1: Alors, le sommeil. Le sommeil, parce que le couple sera sûrement un peu plus fatigué. Alors, bien sûr, l'organisation, parce que la voiture, les vacances, enfin, on va pas aux mêmes endroits, les soirées, les copains, les horaires, les gardes, en fait, l'argent, les finances.
0: Vous êtes en train de nous dire qu'il va falloir faire une croix sur un certain nombre de choses.
1: Oui, mais comme on s'y est préparé, on le fait avec joie. Parce
0: d'où
1: que cet
0: toute
1: enfant...
0: l'importance de la préparation.
1: Oui, parce que cet enfant, on est heureux qu'il soit là. Mmh. Donc, ce ne sont pas forcément des sacrifices. C'est repenser à sa vie de couple, sa vie de famille. Et en général, on est heureux de le faire parce que cet enfant, on est heureux de l'accueillir.
0: On l'a désiré en général.
1: Oui, on l'a désiré.
0: Mais pas toujours.
1: Malheureusement. Mais voilà, on se prépare à tout ça. Et ce qui fait peur en général, c'est la santé de l'enfant. Mais on l'accueille, on est tellement heureux, on le téléphone à tout le monde. Mais c'est une autre organisation, ça c'est sûr.
0: Et alors ça arrive essentiellement au premier enfant ou ça se reproduit à chaque fois qu'un nouvel enfant arrive dans la famille?
1: Alors pour le premier, c'est sûr.
0: Ça, oui.
1: Ah. Pour le deuxième, déjà l'accouchement, on est déjà passé par, en tout cas pour les femmes et même aussi pour les hommes, ils savent. Mais après, c'est plus facile quand même. Mais tout dépend si l'enfant vient très tard aussi. Parce que parfois, certains enfants ont un grand écart d'âge. Et alors, c'est quand même tout à reconstruire. On a l'impression qu'il faut remettre en route la machine, le sommeil, la gestion du temps. Enfin, tout ça, il faut le remettre en route. Ouais.
0: Et ça, c'est les grands défis vraiment auxquels il faut faire face quand un enfant arrive?
1: Oui, c'est réorganiser son couple. Ne serait-ce que la sexualité, hein. Et puis la complicité, l'intimité du couple, ces moments où on est seul, parce que l'enfant est toujours là en fait. Hein. Après, il y a s'inventer son rôle de parent, bien sûr. Ça, parce que on n'a pas d'école pour ça.
0: Il faut apprendre à devenir parent.
1: Ouais, apprendre. Voilà, on apprend à devenir parent et l'enfant nous aide hein, parce qu'il a des demandes et je crois qu'il faut aussi être à l'écoute de l'enfant. Pas que lui, bien sûr, parce que dans un autre entretien, on a vu qu'il fallait aussi guider l'enfant vers quelque chose. Et il faut communiquer sur sa nouvelle place avec son conjoint. Parce que justement, on change tous les deux de place. Lui devient père, moi je deviens mère. Donc il faut communiquer là-dessus sur ce couple parental qu'on est et sur ce couple conjugal qu'on reste.
0: Pour revenir à aussi une chronique dans laquelle on a abordé ces notions de couple conjugal et parental.
1: Tout à fait.
0: Alors Marie-Pierre, pour terminer, vous avez sûrement un mot de la fin.
1: Oui, alors voilà, l'amour ne sera pas absence de conflit, mais comment dans nos conflits je lui montre que je l'aime.
0: Marie-Pierre Lamy, merci pour vos interventions à ce micro. C'était Un air de famille. On se retrouve bientôt pour un nouveau sujet. Au revoir.
1: Au revoir.
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1: Bonjour à toutes, bonjour à tous. Le feu vert de la préfecture de Gironde pour la méga ferme de saumon. Elle autorise ce projet porté par la société Pure Salmon sur 14 hectares dans le parc naturel du Médoc, malgré la contestation des défenseurs de l'environnement et des riverains. La préfète évoque plusieurs enjeux d'intérêt général, notamment la création de 250 emplois directs. La ministre de la Transition écologique, Monique Barbus, s'était, dit-elle, pas favorable à titre personnel à cette ferme-usine. On reste en Gironde avec ce concert annoncé aujourd'hui, SOS Solidarité Incendie. Il aura lieu le 27 août à Bordeaux et on attend une douzaine d'artistes, dont Pascal Obispo, Zazie, M Superbus ou encore Gaëtan Roussel. L'intégralité des bénéfices sera reversée aux victimes des incendies partout en France. Des incendies favorisés par des canicules à répétition et une sécheresse inédite. Météo France évoque un déficit de pluie de près de 70% en juillet et un record historique de chaleur, 24,9 degrés relevés en moyenne le mois dernier, c'est du jamais vu. L'actualité, c'est aussi cette réunion des ministres de l'Intérieur de l'Union Européenne pour faire le point sur Ceuta. Le ministre espagnol de l'Intérieur indique que 72 000 migrants sont entrés illégalement la semaine dernière dans l'enclave et que 70 000 sont déjà rentrés au Maroc. Pour la France, Laurent Nunez précise qu'en plus de la frontière espagnole, des contrôles sont aussi renforcés à la frontière franco-italienne. Raphaël Glucksmann dénonce une opération russe de déstabilisation qui l'a visée récemment, ainsi que sa compagne, la journaliste Léa Salamé, et Edoui Plenel de Mediapart, dont la voix a été détournée dans une vidéo pour diffuser de fausses informations sur la candidature de l'eurodéputé à la prochaine présidentielle. Raphaël Glucksmann alerte sur ces ingérences massives qui vont marquer la campagne de 2027. Du foot pour finir avec l'Olympique Lyonnais qui se déplace à Prague pour affronter le Sparta dans le cadre du troisième tour de qualification aller de la Ligue des Champions. Le coup d'envoi, c'est à 20h. Voilà pour l'info. Bon après-midi.
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0: Bienvenue à l'écoute de notre nouvelle émission de Sentez-vous bien. Et nous sommes aujourd'hui en compagnie du docteur Jean Lindsay. Bonjour.
1: Bonjour Oscar.
0: Et bien, vous venez au micro de cette émission Sentez-vous bien pour nous parler aujourd'hui des facteurs pour anticiper le déclin cognitif.
1: Oui.
0: De quel déclin cognitif parle-t-on ici ?
1: Bah écoutez, en vieillissant, il y a un déclin cognitif qui est inéluctable. Mmh. Et il est plus marqué chez les gens qui ont ce qu'on appelle un allèle APOE4.
0: Ah, ou qu'est-ce que ça veut dire ?
1: C'est une variation génétique sur les apolipoprotéines. Ce sont des apolipoprotéines d'un type spécial.
0: Uh-huh.
1: C'est un facteur de risque, on le sait. Et une étude prospective chinoise d'un auteur qui s'appelle Jianping Jia a suivi pendant 10 ans 29 000 participants d'âge moyen 72 ans.
0: On peut considérer que c'est une étude sérieuse.
1: Ah oui, ça commence. Mmh. On a regardé, on a testé les fonctions cognitives en sachant que quand vous avez ce qu'on appelle une mild cognitive impairment, c'est-à-dire un début de déficit cognitif qui est normal avec l'âge.
0: Et qui se traduit comment la plupart du temps ?
1: Une mauvaise mémoire, vous ne retrouvez pas vos clés, vous allez quelque part dans la maison, vous ne savez plus pourquoi vous y êtes allé.
0: Ça nous arrive un peu à tous quand même,
1: oui,
0: non ?
1: Oui, enfin, c'est plus, un peu plus marqué.
0: Ça
1: quoi.
0: Devient de manière presque systématique ou répétée.
1: Vous ne vous souvenez pas, vous sentez bien que votre mémoire n'est pas aussi performante que quand vous étiez... Mmh. Elle est là, mais elle est pas, c'est pas une mémoire flash, quoi.
0: Ouais.
1: Donc, il y a une petite perte, voilà.
0: Ouais.
1: Alors, 15% de ces patients-là vont faire un Alzheimer.
0: Donc, 15%, c'est beaucoup, quand même.
1: Bah oui, bah oui, il y a beaucoup d'Alzheimer. Hein.
0: Mmh.
1: Et alors on a voulu savoir quels étaient les risques, quels étaient les facteurs qui pouvaient permettre de bloquer ou de ralentir l'évolution vers une altération plus grave. Voilà.
0: Et alors, quels sont ces facteurs ?
1: Alors,
0: on les a identifiés ?
1: Eh ben oui, bien, oui.
0: Uh-huh.
1: Alors, c'est toujours les mêmes. Hein.
0: C'est-à-dire ?
1: Alors, le premier déterminant, c'est une alimentation saine.
0: D'accord.
1: Alors, une alimentation saine, qu'est-ce que c'est ?
0: Oui, qu'est-ce que c'est ?
1: C'est...
0: On va le répéter.
1: Bon, on va le répéter, hein. C'est... éviter les aliments ultra transformés, c'est-à-dire les plats tout préparés, les gâteaux, les biscuits, tout ce qui est nourriture agro-industrielle, tout ce qui est tout fait. En fait.
0: Ouais. Bon.
1: Après, ce sont les nourritures non bio, c'est-à-dire les nourritures qui risquent de contenir des pesticides. Ce sont les nourritures qui ne contiennent pas assez d'oméga 3. Ce sont les nourritures qui contiennent trop de sucre. Ce sont les nourritures.

0: globalement manque de vitamine D. Sachant que la nourriture n'en apporte que 10%, on est condamné pendant les 6 mois d'hiver à se supplémenter.
1: Donc ça c'est un premier facteur, l'alimentation.
0: Et puis les aliments trop brûlés.
1: D'accord.
0: Carbonisés quoi.
1: D'accord.
0: Bon, alors ça c'est un premier facteur.
1: Oui.
0: Le deuxième facteur, et là on est dans l'ordre décroissant, hein, c'est-à-dire que le premier facteur, le plus important, c'est l'alimentation.
1: C'est l'alimentation
0: saine.
1: Donc.
0: Le deuxième, c'est l'activité cognitive active, c'est-à-dire lire,
1: faire marcher
0: le cerveau, les jeux de société,
1: mémoriser des choses,
0: l'activité intellectuelle, cognitive. Le troisième facteur, c'est l'activité physique régulière. Ça, on en a largement parlé. Bon, idéalement, si on met tout bout à bout, il faudrait au moins avoir une bonne activité physique 1h15 par jour, une bonne marche, quoi. Et puis, quand on est sédentaire, quand on est à la maison, quand on est au bureau, eh bien, il faudrait bouger, faire quelque chose comme 10 minutes de marche toutes les heures, ou 5 minutes toutes les demi-heures. Quoi. Ça, ne pas rester inactif longtemps.
1: Assis trop d'heures.
0: Assis, allongé trop longtemps, c'est pas bon. Mm-hmm. Il faut avoir des contacts sociaux. Mm-hmm. Et là, le monde moderne, avec le e-commerce, et la digitalisation, les écrans ne favorisent pas ça. C'est sûr que le monde moderne, parce que pour le cerveau, un écran, c'est un écran, c'est pas un contact social. Même si vous avez à l'autre bout des gens que vous connaissez, le cerveau ne le trompe pas. Lui, il sait bien que c'est pas du vrai contact social. Il faut des contacts sociaux. Et il faut, alors là, bon, c'est connu, archi connu, c'est sûr que le tabac et l'alcool sont
1: à éviter.
0: À proscrire.
1: Voilà, donc ce sont les combien ? Six facteurs ?
0: Six facteurs. Alors ce qui est intéressant, c'est que chez les sujets qui ont un facteur de risque, c'est-à-dire des apolipoprotéines E4, eh bien, chez ces gens-là aussi, si les facteurs sont contrôlés, eh bien, on ralentit le déclin aussi. Donc, la génétique n'est pas une malédiction inéluctable.
1: Voilà, on peut lutter contre un déclin cognitif trop rapide.
0: Voilà, c'est la grande nouvelle. Et c'est assez étonnant, parce que finalement, tout ça est très simple. C'est bonne nourriture, activité physique, relations sociales et activité intellectuelle.
1: Et éviter l'alcool et le tabac. C'était Sentez-vous bien, avec le docteur Jean Lincey. Aujourd'hui, nous abordions la question de l'anticipation du déclin cognitif. Nous nous retrouvons bientôt pour une prochaine émission de Sentez-vous bien. À bientôt, au revoir.
0: Au revoir, Oscar.
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2: Bienvenue pour notre émission Petit sujet psychologique. Nous sommes aujourd'hui en compagnie d'Éléonore Tarlet, psychologue et psychothérapeute. Bonjour.
3: Bonjour.
2: Vous venez régulièrement à ce micro nous parler de psychologie, ça va de soi. Aujourd'hui, vous nous parlerez d'une thérapie et précisément de l'EMDR. Alors, de quoi est-ce qu'il s'agit, Éléonore ?
3: Voilà, alors je vous propose d'en parler parce que c'est vrai que souvent, à la fin de chaque émission, on en parle un petit peu. Alors, l'EMDR, déjà, qu'est-ce que ça veut dire ? C'est un sigle anglais qui veut dire Eye Movement Desensitization Reprocessing. Donc, en gros, en français, c'est thérapie de reprogrammation par les mouvements oculaires.
2: Comment est-ce que ça se passe exactement ?
3: Alors, déjà, cette thérapie, c'est aujourd'hui, on va dire, la thérapie la plus efficace qui existe au monde. Alors, je ne vous dis pas que dans 10 ans, ce sera toujours le cas. Peut-être on aura d'autres thérapies qui sont encore plus efficaces. Et c'est une thérapie qui est validée à peu près depuis les années 80 et qui est recommandée par des hautes instances de santé, par 16 organismes internationaux de santé.
2: On ne peut pas considérer que ce soit une thérapie très récente.
3: Depuis les années 80. Donc, ce n'est pas si récent que ça, mais nous, en France, ça fait peu de temps qu'on l'a.
2: D'accord, ça vient des États-Unis.
3: Ça a été validé, au début aux États-Unis, ça a été créé par Francine Shapiro. Voilà. Alors, ensuite, peut-être pour rentrer un peu plus sur cette thérapie. Donc, déjà, pour comprendre cette thérapie, il faut comprendre comment fonctionne le cerveau. Puisqu'en fait, cette thérapie va permettre au cerveau de revisiter certaines expériences traumatiques pour les digérer physiologiquement, chimiquement.
2: Donc, c'est pour traiter des traumatismes.
3: Voilà. Alors, c'est vraiment des recommandations internationales de santé pour le trouble de stress post-traumatique, notamment. Oui. Mais en fait, ça va retraiter toutes les expériences traumatiques qui n'ont pas été retraitées de façon adaptée par le cerveau.
2: D'accord. Donc, il y a différentes étapes dans cette thérapie.
3: Voilà. Alors, ce qu'il faut savoir déjà, c'est que... En gros, dans le cerveau, je vais vraiment schématiser à outrance, on va dire qu'il y a deux zones. Donc on a toujours notre cerveau reptilien qui est au cœur du cerveau, vraiment comme si notre cerveau s'était développé un peu comme un oignon en plusieurs couches.
2: Oui.
3: Et ensuite est venu se développer par-dessus le cerveau reptilien, le cerveau mammalien, le cerveau des mammifères, qu'on appelle aussi le cerveau cognitif. Et le cerveau reptilien, donc c'est celui-là en fait qui va nous intéresser nous quand on va retraiter les traumas, c'est-à-dire qu'en fait il va recevoir tous les événements stressants ou qui nous mettent en danger de mort. Il va activer une partie qui s'appelle l'amygdale, qui va nous permettre de générer dans notre corps une réaction face au stress. Et face à cette réaction, donc de façon innée, dans notre cerveau, on va avoir trois réactions, soit le combat, soit la fuite, soit la sidération. Donc ça, ce sont vraiment des mécanismes, on va dire, génétiques. C'est pas
2: ancré.
3: Ancré, voilà. Par exemple, si vous passez quelque part et qu'il y a un chien qui aboie et que vous ne l'aviez pas vu, vous allez sentir votre cœur qui tressaute, une bouffée de chaleur, les cheveux qui se dressent sur la tête. Voilà. Et donc ça, on ne peut pas dire consciemment, tiens, je décide d'avoir peur. Mm-hmm. C'est vraiment un réflexe reptilien. Mm-hmm. Voilà. Alors, quand on a des traumas, c'est souvent que, justement, l'amygdale a été sollicitée. Donc, ce n'est pas forcément de la peur, mais ça peut être des situations qui nous ont fait sidérer parce que ça faisait non-sens. Si, par exemple, j'ai un parent qui a des problèmes d'alcool, qui va changer d'humeur, mon cerveau va sidérer parce que ça ne fait pas sens. Un coup, c'est un papa câlin, un coup, c'est un papa violent. Et du coup, je vais développer une hypervigilance. Donc, en fait, mon amygdale va être sursollicitée pendant toute une partie de mon développement. Mmh. Et ça va rester. C'est comme si mon cerveau il installait des petits logiciels qui étaient adaptatifs pour gérer mon environnement et qui vont continuer à fonctionner de cette façon-là.
2: Donc on est programmé d'une certaine manière.
3: C'est ça. Alors c'est adaptatif. Heureusement que je gère de cette façon-là. Mais le souci, c'est qu'après, peut-être, si j'ai, un patron qui un peu a le même timbre de voix que mon père ou quoi, mon cerveau va se déclencher tout seul. C'est-à-dire, je vais avoir une réaction d'alarme qui va être un peu sensible.
2: Le programme se remet en route.
3: Et je vais sidérer.
2: Mmh,
3: et donc, j'ai des gens qui peuvent dire, je comprends pas, mon patron, je sais qu'il est pas méchant, il est un peu grande gueule, mais alors moi, je suis complètement buggée, j'arrive même plus à travailler, quoi. Je suis en stress complet. Alors, c'est là où intervient, on va dire, la thérapie EMDR, c'est-à-dire que c'est vraiment la seule thérapie aujourd'hui qu'on connaît et qui a été validée aussi par des PET scans et de l'imagerie cérébrale. C'est-à-dire que les zones qui sont activées quand on est face à des situations qui vont nous faire revivre le trauma ne seront plus activées après la thérapie EMDR. Et on sait que cette thérapie, elle remet en route le système d'auto-réparation de notre cerveau. C'est-à-dire que notre cerveau, c'est un organe, comme tous les autres organes dans le corps humain, et il a son processus d'autoréparation, comme mon foie, comme mon os, comme ma peau. Alors on est une mécanique assez géniale quand même, on est programmé pour s'autoréparer. Notre cerveau, toutes les nuits, il fait une mise à jour disque dur. C'est-à-dire que toutes les nuits, on va notamment faire du rêve pendant la phase du sommeil paradoxal, qui est aussi une phase qu'on appelle REM, qui veut dire Rapid Eye Movement. Pendant que nos cerveaux font mise à jour disque dur, toutes les nuits, on a des balayages oculaires. On peut le voir quand on regarde nos enfants dormir, parfois, sous les paupières. Il y a de l'activité. Et là, ça veut dire qu'ils sont en retraitement des données.
2: D'accord. Donc, et ça dure toute la nuit ou une partie
3: non,
2: de la
3: pendant
2: nuit.
3: La phase du sommeil paradoxal, quand on rêve, on a... Enfin, quand on dort, pardon, on a plusieurs phases, sommeil lent profond, sommeil paradoxal, etc. Bon, je vois qu'on arrive à la fin, c'est assez frustrant.
2: Oui, le temps passe vite pendant cette émission.
3: Donc, voilà, en gros, je pourrais vous expliquer dans une autre émission comment, plus concrètement, dans le détail d'une séance EMDR, comment ça se passe.
2: Donc, à partir de ces informations concernant le fonctionnement du cerveau, comment
3: une
2: séance de thérapie EMDR se passe?
3: Alors, en fait, globalement, puisque je ne vais pas avoir le temps de développer plus, en fait, cette thérapie, avec les mouvements oculaires rapides, va permettre tout simplement de remettre en route votre système de digestion qui va solliciter l'hippocampe. Et l'hippocampe, c'est l'organe qui va désenquister l'amygdale où sont coincés les traumas, en gros, et qui va retraiter et réencoder de façon adaptée dans le cerveau cognitif. C'est comme si on avait des dossiers qui étaient classés un peu en zone secret défense et qu'on allait pouvoir retraiter et après on les met aux archives normales. C'est des dossiers classés, traités, qui ne posent plus problème.
2: Alors, Éléonore Tarlé, nous arrivons à la fin de cette émission. C'était Petit Sujet Psychologique. On se donne rendez-vous pour une prochaine émission dans laquelle nous pourrons parler justement, précisément, de cette thérapie qui est le MDR.
3: Et avec grand plaisir.
2: Merci beaucoup. À
3: merci
2: bientôt.
3: Merci à vous. À
2: au
3: bientôt.
2: Revoir.
3: Au revoir.
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0: 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Il est 16h.
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2: Conseil simple pour écolo débutant. Me dis pas que tu vas cuire ton potage avec cette grosse couverture. Ben si. Connais-tu la géniale technique de la marmite norvégienne ? Cette technique de cuisson est d'une simplicité si désarmante qu'on se demande d'abord si ce n'est pas une blague. Mais tout le monde devrait s'y mettre. Cela permet d'économiser près de 50% d'énergie lors de la cuisson. Alors c'est quoi ce truc magique ? D'abord, on porte la casserole à ébullition. Cela peut être de la soupe, une potée, du riz, du moment qu'il y a un peu de liquide. Quand ça boue, on met le couvercle, on éteint le feu et on place la casserole encore bouillante dans un réceptacle très bien isolé. Un vieux duvet recyclé pour l'occasion, de vieux pulls insérés dans un carton, une grosse couverture dans une glacière. Le principe est que la casserole soit complètement entourée d'isolant. C'est plus efficace si cette casserole est faite d'un matériau lourd comme l'inox ou la fonte, parce qu'elle a une meilleure inertie. Le contenu de la casserole, préalablement porté à ébullition, va continuer à cuire grâce à la chaleur résiduelle emmagasinée par les aliments et les parois du récipient. On laisse cuire sans rien faire et surtout sans dépenser d'énergie supplémentaire. Il faut prévoir environ 40 minutes pour du riz ou une soupe. On peut aussi prolonger le temps de cuisson jusqu'à l'heure du repas. La marmite norvégienne ne cuit jamais trop et garde la nourriture bien au chaud pendant au moins 7 heures. Ce conseil est extrait du livre « Petit guide amusant pour écolo débutant » de Sarah Bien-Aimé aux éditions Terre Vivante.
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Bienvenue à tous à l'écoute de Hop Radio, c'est Ed au micro avec vous entre 16 et 20 heures du lundi au vendredi. J'espère que cette journée se passe bien pour vous et que vous faites partie de celles et ceux qui ont eu la chance, alors je ne m'attendais pas à dire ça un jour, la chance d'avoir eu quelques gouttes de pluie. S'il pouvait pleuvoir sur le Var, dans la Gironde également et partout ailleurs où les incendies font rage, ce serait pas mal également. Nous continuons à penser fort à celles et ceux qui combattent les incendies comme à celles et ceux qui en sont sinistrés. Continuons à être prudents et à écouter les consignes des autorités pour que ces feux ne repartent pas. Allez, dans quelques instants, à 16h30, l'Instant Bible animé et présenté par Stéphane Vincent. Tout de suite, on écoute Jonathan McReynolds qui interprète Your World.

Yes, Jesus Loves Me, chanté par la formation Gospel Dream, que vous pourrez retrouver d'ailleurs en concert ce samedi 8 août à 20h30 à la cathédrale américaine à Paris. On poursuit avec When I Walk de Hans Christian Cochinsem, suivi de Deontay Duquette.

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2: Bonjour à vous qui avez l'habitude de nous suivre et aussi à vous qui nous suivez pour la première fois. Soyez les bienvenus à l'Instant Bible. Depuis quelques semaines déjà, nous nous concentrons sur le livre des psaumes que l'on trouve dans la Bible et nous sommes heureux de le faire en compagnie aujourd'hui de nos deux pasteurs attitrés, j'ai envie de dire, le pasteur Pascal Rodet, bonjour.
3: Bonjour Stéphane, bonjour à tous.
2: Et le pasteur Jethro Camilleux.
4: Bonjour tout le monde, cette fois-ci je commence par tout le monde. Bonjour Stéphane.
2: Alors, lors des émissions précédentes, vous nous avez expliqué que les psaumes ont plusieurs formes, comme des hymnes, des complaintes, des chants et aussi des chants de louange. Adressé à Dieu. Et sur cet aspect des psaumes, je voudrais qu'on puisse s'arrêter. Et notamment, on pourrait commencer par lire un psaume, peut-être le 134, par exemple, pasteur Pascal Rodet.
3: Alors, le psaume 134. Allons, dites merci au Seigneur, vous tous qui servez le Seigneur, vous qui tenez dans sa maison pendant les heures de la nuit. Levez vos mains vers le lieu saint et remerciez le Seigneur. Que le Seigneur vous bénisse depuis le temple de Jérusalem, lui qui a fait le ciel et la terre.
2: Alors là, on a un psaume de louange typique.
3: Psaume typique, très court, qui était là pour introduire un peu la suite, hein, et qui est aussi une sorte d'invocation de la présence de Dieu, et qui permettait de vraiment rentrer dans cette louange adressée à Dieu.
2: Alors, pasteur Jethro Camille, pour bien comprendre de quoi on parle, qu'est-ce que c'est exactement la louange et à quoi ça sert ?
4: Bien, moi j'aime bien qu'on me loue. J'aime bien que des gens me passent de la brosse à reluire. Non, je plaisante.
3: Je plaisante. C'est dur d'ailleurs pour nous. Mais
4: enfin, il y a quand même une chose qui reluit. C'est déjà ça de prix. Alors la louange, on pourrait le dire très simplement en disant que c'est déclarer ce qu'on a de beau à dire au sujet de Dieu. On le déclare à Dieu. On le déclare aussi aux hommes et aux femmes qui sont autour de nous. On loue le Seigneur, on loue Dieu. On s'émerveille devant lui, etc.
2: Ça sert à quelque chose en particulier de le faire ? Les formes sous lesquelles on le fait aussi ?
4: C'est comme me demander, comme si ça servait à quelque chose de regarder une fleur et de s'extasier devant sa beauté. Ça peut, peut-être pour les esprits les plus obtus, ne servir à rien, mais pour les esprits sensibles, c'est une merveille, ça fait du bien, ça égaye l'âme, ça nourrit, ça remplit, ça rassasie.
2: Alors, pasteur Pascal Rodet, quelle est l'importance de la louange dans la Bible ? Est-ce que la louange est très présente ? Et peut-être dans les psaumes en particulier ?
3: Alors, très présente, oui. C'est quand même quelque chose et un sujet important. Encore peut-être une autre image que j'aimerais apporter avant de répondre à la question. Je vois mal vivre avec ma femme et jamais lui dire, à un moment donné, ma chérie, tu es merveilleuse, t'es quelqu'un que j'aime énormément et t'es important pour moi. Évidemment, pour rejoindre un peu ce que disait Jethro, il y en a qui ont un peu l'esprit obtus et disent, oui, alors, non, ça c'est sûr que là, ça va pas le faire.
2: En fait, la louange, c'est une sorte de déclaration d'amour à Dieu.
3: Oui, tout à fait, ça fait partie de ça. C'est quelque chose en disant, Seigneur, merci, je suis émerveillé de toi, de ce que tu as fait pour moi, pour tous ceux qui sont autour de moi et pour ta présence et ton amitié.
2: Et Dieu aime qu'on lui dise qu'on l'aime, qu'on l'apprécie.
3: Alors dit comme ça, on va finir par dire, il est un peu
4: narcissique.
3: Il faut calmer Dieu pour lui dire des belles paroles, etc. Non, c'est pas ça, c'est pas qu'il aime, c'est... C'est une lettre d'amour qu'on exprime. C'est pas une question d'attente de sa part. C'est une question plutôt de moi qui l'exprime pour lui dire. Parce que encore une fois, Dieu sait tout, entend tout, comprend tout, sait où il est, il est omnipotent, omniprésent, etc. Bah, il a pas besoin de ça. Mais c'est surtout pour ses enfants et qui expriment. Cette relation avec lui et ce respect.
4: Oui, j'aurais envie de dire que Dieu n'a pas besoin, je répète un peu, Dieu n'a pas besoin un petit peu pathologique de se faire louer.
3: C'est ça.
4: Par contre, il aime ses enfants, il aime nous voir heureux. Et comme Dieu aime nous voir heureux, et il sait que le bonheur, ça passe aussi par le fait de conscientiser qu'on est heureux et de dire qu'on dit le bonheur qu'on a. Il prend une envergure qui est encore plus profonde. On a mieux conscience des choses. Et la louange, c'est un petit peu ça. C'est être encore plus heureux en le disant.
2: On l'a dit et on le répète que la louange et notamment les psaumes ont plusieurs formes. Donc, soit des hymnes, soit des complaintes, soit des chants ou des chants de louange. Vous, personnellement, quelle est la forme que vous préférez, Pasteur Jethro Camille ?
4: La musique.
2: La musique.
4: Oui, la musique.
2: Donc le chant, on pourrait dire, ou c'est encore en dehors du chant, vraiment l'aspect musical.
4: Il y a le chant. Quand on chante, bon, j'aime la musique, j'aime chanter, j'aime. Enfin, c'est même pas que j'aime, c'est que ça fait vraiment partie de moi, quoi. Et c'est très puissant. Quand on chante tout seul, c'est déjà beau. Quand on chante avec une assemblée, des instrumentistes et tout, c'est encore mieux. Mais il y a aussi la musique, pas n'importe quelle musique. Pas n'importe quelle musique. J'aime bien, je sais pas, Johnny Hallyday, mais on peut pas dire que ce soit des chants de louange. Il y a des musiques. Moi, je pense évidemment à un auteur dont je parle tout le temps. C'est presque une obsession chez moi, Jean-Sébastien Bach. Quand on écoute un certain nombre de ses œuvres-là, même s'il n'y a pas de paroles, on sent la présence de Dieu. On sent l'inspiration. C'est magique. Et ça vous transporte dans une dimension où vous ne seriez pas sinon, quoi. Donc, ma forme préférée de louange, c'est la musique aussi bien par le chant, de cantique tout simple, avec la guitare. Que la musique très sophistiquée, très élaborée, très profonde théologiquement et musicalement de Jean-Sébastien Bach et puis également d'autres. Hein. Il y a eu de très belles choses de, je sais pas, le Messie de Handel. Enfin, il y a beaucoup d'œuvres qui sont magnifiques, mais en particulier, oui.
2: Donc,
4: oui.
2: En fait, vous, c'est la musique. Pasteur Pascal Rodet, alors c'est quoi votre forme préférée de louange ?
3: C'est forcément aussi la musique et les chants.
2: Aussi la musique ?
3: Ouais, mais comme je ne suis pas quelqu'un qui est musicien, il y a aussi une autre forme que j'aime beaucoup, c'est tout le texte poétique. Alors là, forcément, les psaumes, pour moi, c'est quelque chose d'assez extraordinaire. C'est arriver à construire une phrase qui nous permet d'être dans une situation de joie, de louange, de relation particulière avec Dieu, où au fur et à mesure des phrases, on rentre dans la présence de Dieu. Que ce soit par rapport à la paix de Dieu, par rapport à la joie, par rapport à l'amour de Dieu, par rapport à toutes sortes de choses. Ça fait partie aussi des éléments que j'aime bien, ça, dans la louange.
2: Et alors donc, vous l'avez un peu dit, peut-être, Pasteur Jethro Camille, mais finalement, quand vous écoutez cette musique dont vous nous avez parlé, qu'est-ce que ça produit en vous et d'une manière plus générale la louange, quelle que soit la forme, qu'est-ce qu'elle est censée produire dans le fort intérieur de l'homme ou de l'être humain ?
4: Il y a un verset dans la Bible qui dit que Dieu a fait toutes choses, on est dans Ecclésiaste 3, verset 11. Dieu a fait toutes choses à merveille, il a même mis dans le cœur de l'homme la pensée de l'éternité. Et cette pensée de l'éternité, c'est ce sentiment qu'on est bien plus qu'un corps, une âme ici et maintenant, qu'on appartient à quelque chose de beaucoup plus vaste que nous. Et la musique, à mon sens, on fait pas n'importe quelle musique. Hein ? Moi, je pensais à la techno sur laquelle je dansais quand j'avais 20 ans, boîte de nuit. Non, ça fait pas résonner grand-chose. Mais...
2: Jean-Sébastien Bach, pour revenir à lui.
4: Par exemple, mais même moi, je suis donc adventiste, mais même certains chants grégoriens, il y a une musique qui me fait rêver. Enfin, il y a une certaine musique, une certaine qualité de musique qui fait résonner quelque part cette pensée de l'éternité en nous. Et qui, quelque part, lui donne de la substance, lui donne du corps. Et donc, quelque part, on se sent déjà un peu transporté au ciel en écoutant cette musique-là, où on la chante. Tous les 5 ans, il y a une grande rencontre de tous les adventistes du monde où on prend les plus grandes décisions. Et on a chanté un chant, un medley ensemble. On était plus de 80 000. C'était incroyable. incroyable, avec un orchestre philharmonique. Enfin, c'était incroyable. Vraiment, on avait l'impression que Jésus allait revenir au moment même. Quoi. La musique a une puissance extraordinaire. Ce que je dis n'est pas vrai. Hein. C'est strictement subjectif. Strictement subjectif. Mais pour moi, la musique, c'est le chemin le plus court vers Dieu. Voilà, c'est personnel. Quoi.
2: D'ailleurs, certains scientifiques disent que la musique modifie même notre personne.
4: Absolument, absolument. Il y a un certain nombre d'études qui ont démontré notamment que la musique, alors pas seulement, parce que Mozart aussi a un effet positif sur lui, mais la musique de Jean-Sébastien Bach développe les intelligences mathématiques, linguistiques, très curieusement spatiales, je ne sais pas pourquoi. Et puis moi je dirais, je rajouterais la spiritualité, parce que c'est une musique éminemment spirituelle. Écoutez Jean-Sébastien Bach, je vous en conjure.
3: Pourtant il n'a pas d'action. Hein, mais...
2: Et alors, pasteur Pascal Rodet, est-ce que la louange... n'invite pas à la gratitude en même temps?
3: Ça invite à la gratitude, mais ça invite à beaucoup de choses, la louange. Et c'est pas pour rien si c'est depuis tout temps. Alors, ça s'est surtout développé, bien sûr, à partir de David, principalement un peu avant, pendant l'attente de la rencontre au temps d'Israël. Mais ça s'est développé avec David, ça s'est construit définitivement lorsque le temple a été construit. Mais ça, c'est donc très loin, cet ensemble à la fois de poèmes, de chants, de musique, avec des instruments qu'ils avaient à l'époque. Ça, de tout temps, l'homme a compris l'importance de rentrer dans une atmosphère qui permettait d'être en contact avec Dieu plus facilement.
2: Est-ce que vous mesurez vous-même, alors je me tourne vers vous deux à la fois, ce que a pu produire sur vous justement cette sorte de culture de louange qui vous a donc amené à une forme de gratitude, pasteur Jethro Camille ?
4: Oui, par exemple, je pense à un petit chant qui dit « C'est vers toi que je me tourne, mon cœur désire te chanter ». Et c'est un chant que j'aime beaucoup, que j'aime bien chanter, c'est un chant vraiment très simple, hein, c'est quelques accords, enfin, c'est vraiment très rudimentaire, mais ce qu'il y a de beau en chantant ce genre de chant, ou en lisant certains psaumes de la Bible, comme le psaume 131, qui est très beau. Je suis en paix avec l'Éternel, mon esprit comme mon enfant sevré auprès de sa mère. Je suis en paix auprès de l'Éternel pour toujours et à jamais. Voilà, c'est un petit psaume tout simple, mais quand on le récite, ça vous amène quelque chose. Alors c'est quelque chose qui est soit en deçà de l'intelligence intellectuelle, soit au-delà, mais c'est un autre plan. Et c'est un plan qui est aussi constitutif de ce qu'est l'être humain est. Et par conséquent, ça fait du bien. On se sent beaucoup plus complet qu'on peut également, plus de l'analyse de la Bible méthodique, etc. C'est bien qu'on peut simplement dire à Dieu, ben, je t'aime, tout simplement. Ça fait du bien.
2: Pasteur Pascal Rodet, et pour vous, cette culture de la louange,
3: elle reste aussi très importante. C'est quelque chose auquel je m'attache. Alors après, on a un niveau plus ou moins important. Hein, ça dépend des personnes. Mais c'est quelque chose qui est très important et qui attache énormément de liens avec Dieu pour moi. J'ai trop parlé tout à l'heure des chants grégoriens. Ça va depuis là, moi aussi. Il y en a un que je prends systématiquement quand j'ai besoin de me poser, d'être dans un autre moment. Je m'installe, je l'écoute et là, je suis parti. Jusqu'à, en communauté, et ça rejoint un peu cette question-là de l'Assemblée, quand on est en communauté, que l'on chante un chant à l'unisson, qu'il y a quelque chose qui est de l'unité ensemble, on élève véritablement notre âme et notre esprit vers Dieu, qui tout de suite donne une certaine grâce, une certaine reconnaissance à Dieu que l'on apporte.
2: Alors donc, vous êtes tous les deux pasteurs, alors évidemment, vous nous parlez de ce sujet-là très bien, mais pour quelqu'un qui découvre cet aspect et la louange, si vous aviez des conseils à donner à quelqu'un qui voudrait d'un coup se mettre à louer Dieu, est-ce que vous avez des petites choses, des petites astuces pour commencer, pasteur Jethro Camille ?
4: Bien sûr, soyez créatifs. Soyez créatifs. Voilà le conseil que je donnerais. Moi, j'ai parlé beaucoup de musique parce que c'est la moitié de ma vie, la musique, quoi. C'est comme ça. Mais une fois, pendant une prédication, j'ai vu quelqu'un qui est venu à côté de moi pendant que je prêchais. Ils ont l'habitude dans cette église, moi, je ne savais pas. Et qui s'est mis à peindre. Et au début, on ne comprenait pas trop ce qu'il peignait. Et en fait, je parlais un peu de la nature. Et en fait, il a peint un étang avec des nénuphars, des cygnes. C'était magnifique. C'était incroyable ce qu'il a fait. Ce qu'il a fait, c'est la louange. Il y a des gens qui font de la sculpture, de la poésie, c'est de la louange. Soit lise et participe à la louange de quelqu'un d'autre, soit crée quelque chose. On n'est pas obligé de suivre ce que les autres ont fait pour louer. Louer, c'est dire merci, c'est dire notre amour, c'est dire tout cela. Il y a mille manières de le faire. C'est un petit peu comme les langages de l'amour. Vous savez, il y a plein de manières de dire je t'aime. Mais il y a plein de manières de dire je t'aime à Dieu, de le louer. Ne vous limitez pas à ce qu'on connaît déjà. Soyez créatifs, et puis si vous n'êtes pas créatifs particulièrement, il y a plein de choses qui ont été écrites déjà dans la Bible qui sont magnifiques, et dans les cantiques également, et dans la musique sacrée en particulier.
2: Pasteur Pascal, j'allais dire une petite astuce ouais. ou un petit conseil
3: pour ceux qui ne sont pas créatifs principalement, je ne suis pas vraiment un créatif dans l'art musical.
2: Oui, parce que ce que nous décrit Jethro Camille, c'est plutôt tourné vers l'art.
3: C'est ça. Mais il, justement, parce qu'il y a des personnes qui ont la capacité à cela, il faut se rapprocher d'eux. Et moi, c'est ce que je fais. C'est pas pour rien si j'écoute de la musique, je lis les psaumes. C'est pas moi qui les ai écrits. C'est des gens qui ont ressenti, qui ont réussi à le mettre en forme, que ce soit en forme de musique ou en forme de parole, mais qui me correspondent, qui me permettent de rentrer dans cette même idée. Et donc, l'astuce, j'ai envie de dire, il ne faut pas hésiter. Les psaumes, c'est extraordinaire pour rentrer dans cette relation étroite. Simplement le lire, simplement se l'imprégner. Et j'ai envie de dire parfois, une petite pause dans le silence. Nous qui sommes dans une société où on est constamment avec la télévision, le téléphone, et tout plein de bruit. Il y a une petite astuce qui est bien pour commencer à rentrer dans une louange qui soit efficace. On se pose, on fait silence partout, que ce soit en nature ou même chez soi. On ferme la porte, on éteint tout. Et au bout d'un moment, on commence à lire quelques psaumes. Et vous verrez, on est parfois transporté aussi par ce simple moment qui est le mien avec mon Dieu au travers de paroles de personnes qui ont vécu quelque chose.
2: Eh bien voilà, notre émission se termine. Nous espérons qu'elle vous a éclairé sur le sujet de la louange à Dieu. Et nous profitons de l'occasion pour vous rappeler que si vous ne possédez pas encore une Bible, eh bien nous serons très heureux de vous en offrir une gratuitement en la demandant aux coordonnées qui seront mentionnées juste après cette émission. Et si vous avez des questions à adresser à nos pasteurs invités, je pense qu'ils se feront une joie de vous répondre. Ou vous pouvez laisser aussi vos questions en commentaire. Voilà, encore merci de nous avoir suivis et à très bientôt dans l'Instant Bible. Merci, au revoir.
3: Merci, au revoir.

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4: Et prochain rendez-vous avec l'actualité sur Op Radio, c'est dans une petite dizaine de minutes à 17h, le Flash Info. On poursuit avec The Walls Group qui interprète My Life, suivi de We Fall Down avec Donnie McClurkin avant de d'écouter Whitney Houston.

C'était We Fall Down, chanté par Donnie McClurkin sur Hope Radio. Pour celles et ceux qui nous rejoignent, soyez les bienvenus. C'est Ed au micro avec vous jusqu'à 20h. Prochain rendez-vous avec l'actualité, c'est dans moins de 4 minutes maintenant. Le Flash Info de 17h. On écoute tout d'abord The Lord is My Shepherd, chanté par Whitney Houston.

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1: Bonsoir à toutes, bonsoir à tous. 157 migrants secourus dans la Manche aujourd'hui, annonce de la préfecture du Pas-de-Calais. Leur bateau parti de Seine-Maritime hier a pris feu entre les côtes françaises et britanniques. Les personnes à bord se sont jetées à l'eau et des navires des deux pays les ont récupérés puis débarqués à Boulogne-sur-Mer. Il n'y a à ce stade aucune victime, selon les autorités. La crise migratoire en Europe, au cœur de cette réunion de l'ensemble des ministres de l'Intérieur de l'Union européenne. Selon le ministre espagnol, 72 000 migrants sont entrés illégalement la semaine dernière dans l'enclave de Ceuta et 70 000 sont déjà rentrés au Maroc. Laurent Nunez indique que la France est disposée à soutenir l'Espagne. Le ministre de l'Intérieur français dénonce aussi les ingérences étrangères qui ont, dit-il, instrumentalisé cette crise pour diviser l'Union européenne. Elle était vivement décriée par les défenseurs de l'environnement. La méga ferme de Saumont en Gironde obtient l'accord de la préfecture. Un arrêté préfectoral d'autorisation environnementale vient d'être signé par la préfète qui précise qu'il est soumis à des prescriptions environnementales particulièrement exigeantes. Ce projet prévoit la construction d'une immense ferme aquacole au Verdon-sur-Mer dans le Médoc pour produire chaque année 10 000 tonnes de saumon. La sécheresse des sols au même niveau qu'août 2022. Météo France évoque un déficit de pluie de près de 70% en juillet, ainsi qu'un record de chaleur historique sur le pays, avec une température moyenne de presque 25 degrés le mois dernier, et des anomalies de température qui vont jusqu'à plus 7 degrés sur la Bretagne, par exemple. Autre record battu, celui d'une température nocturne avec plus de 30 degrés et demi relevés à Vivès dans les Pyrénées-Orientales dans la nuit du 8 au 9 juillet. Du foot pour finir et objectif Ligue des Champions pour les Lyonnais. L'OL se déplace sur la pelouse du Sparta Prague pour le tour préliminaire des barrages. Les Lyonnais n'ont plus disputé une campagne de Ligue des Champions depuis la saison 2019-2020. Coup d'envoi du match aller ce soir à 20h. Et c'est la fin de ce rendez-vous d'information. Bonne fin d'après-midi.
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0: Tu peux compter sur moi, titre de Ben Faleras avec en lead Mira Maud et Fabienne Medina sur Op Radio. Merci de votre fidélité. 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Vos encouragements nous feront également beaucoup de bien. 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Dans quelques minutes, Kurt Carr et les Kurt Carr Singers sur Opradio, mais également Fred Hammond, Smokey Norfool. Tout de suite, puisqu'il est 17h15, voici votre chronique Boost Espoir. 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
2: Les promesses dans la Bible, des paroles d'encouragement se comptent en milliers. Quelle promesse as-tu choisi, Marilyn, pour notre semaine ?
3: Alors, il y en a beaucoup, mais il y en avait beaucoup en lien avec ce thème. Mais celle que je te propose, elle se trouve dans l'Ancien Testament. Le livre d'Ésaïe, au chapitre 58 et les versets 9 à 11. C'est Dieu qui parle et il dit « Si tu fais disparaître de ton pays ce qui écrase les autres, les gestes de menace, les paroles blessantes, alors ta lumière se lèvera dans la nuit. Ton obscurité sera comme la lumière de midi. Ce sera la même chose si tu partages ta nourriture avec celui qui a faim. Si tu donnes à manger à ceux qui sont dans la misère, le Seigneur sera toujours ton guide. Même en plein désert, il te donnera à manger et te rendra des forces. Tu seras comme un jardin bien arrosé, comme une source qui coule toujours. » C'est dans un texte où Dieu explique ce qu'il attend n'est pas qu'on se prive de manger pour montrer combien on aime Dieu sans faire attention autour de nous. Mais ce qui est important pour Dieu, c'est enlever la méchanceté, la menace, ce qui pèse sur notre entourage, partager, aider, ne pas être fermé à ceux qui sont autour de nous. C'est là qu'il est pleinement honoré et c'est un investissement qui paye parce que face à ce qu'on va donner, eh bien sa réponse... Le Seigneur sera toujours ton guide. Il te donnera à manger, te rendra des forces. Tu seras comme un jardin bien arrosé, une source qui coule toujours. Et ceci, même dans une période de désert.
2: Alors moi, j'aime particulièrement ce type de verset. Hein. On montre clairement la direction de Dieu. C'est très, très clair. Quoi. Si tu fais ça, bah alors il y a plein de bénédictions qui en découlent. Je trouve que c'est super chouette, ces promesses. Merci.
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C'était un très joli medley a cappella interprété par les King Returns sur Hope Radio. Il était annoncé, voici comme promis, Kurt Carr et les Kurt Carr Singers. I Wanna Be True To You.

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2: Et même si le mois d'août est beaucoup plus calme que tout le reste de l'année, il y a quand même quelques artistes gospel, soit en tournée, soit en concert, alors parfois privé, parfois public, même il arrive des concerts gratuits comme ce 15 août qui approche sur la place de la Bastille. Vous pourrez trouver un concert gospel gratuit avec le Total Praise Mass Choir. Voici tout de suite l'agenda gospel de ce mardi 4 août pour vous en dire beaucoup plus. Camaret-sur-Mer, demain mercredi 5 août, la formation So Gospel est en tournée et s'arrêtera à 21h à l'église Saint-Rémy. Vous les retrouverez le 6 août à Penmarche à l'église Saint-Nona et le 8 août à l'église Saint-Mathieu de Morlaix. À Tours, vendredi 7 août, pour le programme Gospel les grands classiques, laissez-vous emporter par le Linda Lee Hopkins Quartet dans la ferveur et l'émotion du gospel traditionnel lors d'un concert intimiste et bouleversant à l'église Notre-Dame-la-Riche à 20h. Retrouvez-les également le 8 août à Rennes, le 9 à la Bolescoublac, le 10 à Chalans, ils seront le 11 à La Rochelle, le 12 à Saint-Martin-de-Ré, le 13 à Royan, église Notre-Dame-du-Parc, et le 14 à Angoulême, à la cathédrale Saint-Pierre. À Paris, vendredi 7 août, grand concert gospel avec les 50 choristes du Medina Community Choir, venus de l'île de Wight en Angleterre. Pour fêter ses 20 ans, le chœur a choisi Paris avec deux grands concerts exceptionnels. Vendredi 7 août à 20h, église Saint-Philippe du Roule, 154 rue du Faubourg Saint-Honoré. Et samedi 8 août à 16h, église Saint-Séverin, rue des Prêtres Saint-Séverin, toujours à Paris. Participation libre aux frais. À Saint-Honoré-les-Bains, dans la Nièvre, samedi 8 août, dirigé par Loïc Geoffrey, quelques 40 chanteurs et chanteuses en chorale vont donner un concert à 17h à la salle Sidney Beckett. Réservation conseillée au 06 83 44 98 31. À la Selle, proche de Brignoles, mercredi 12 août, venez écouter un récital gospel avec Mr Blaise et la chanteuse Charlie. Il vous propose, dans une couleur blues jazz, un spectacle intitulé « Voyage dans l'univers du gospel ». En toile de fond, l'incroyable espoir des esclaves afro-américains. C'est à 20h, salle Candeluno. En Suisse, à Genève, samedi 15 août, Suisse Gospel Experience avec Thomas Locoffé. C'est à Esterhaus pour la toute première édition de Suisse Gospel Experience avec la participation de plusieurs artistes invités. 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

0: après Fred Hammond et ce titre I Will Trust sur Op Radio. Il est temps de la chronique bien-être à 17h45. Top cuisine aujourd'hui, Oscar Miani est avec Yesmylène Lopez et il est question d'épinards à la béchamel. Voici Top cuisine. 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
2: Bienvenue pour notre émission Top Cuisine. Nous sommes aujourd'hui en compagnie de Yesmylène Lopez. Bonjour.
3: Bonjour Oscar.
2: Alors Yesmylène, vous êtes passionnée de cuisine et de cuisine saine notamment.
3: Oui.
2: Et aujourd'hui, vous nous proposez une recette. Ce sera quoi cette recette ?
3: Donc cette recette, ça sera épinards à la béchamel, mais sans lait.
2: Et alors donc, quand vous nous dites ça, Yesmylène, on entend que vous avez un petit accent. Et alors, il vient d'où cet accent ?
3: Il vient du Portugal.
2: Du Portugal ?
3: Oui.
2: Vous êtes portugaise ?
3: Non, je parle portugais plutôt.
2: Ah d'accord, vous parlez portugais, mais oui. Vous venez pas du Portugal. Alors
3: non, je viens pas du Portugal, je viens de São Tomé et Príncipe. C'est mon pays d'origine.
2: D'accord.
3: Mais j'ai grandi au Portugal.
2: Et donc, vous parlez portugais, français.
3: Oui.
2: Vous apporterez des petites touches parfois exotiques à vos recettes ?
3: Oui, ça serait bien que je puisse vous présenter des choses aussi de mon pays, du Portugal, pourquoi pas ?
2: Ben oui, on est demandeur.
3: Oui, et des touches, comme vous dites, exotiques.
2: Voilà, c'est ça. Alors donc aujourd'hui, je ne sais pas s'il y aura une touche exotique dans les épinards à la béchamel sans lait, mais on vous écoute. Quels ingrédients faut-il, Yesmylène, pour cette recette ?
3: J'ai préparé une recette plutôt française.
2: Oui.
3: Parce que c'est quelque chose que vous utilisez beaucoup, des épinards. J'ai préparé sans lait parce qu'il y a des gens qui sont intolérants au lait. J'ai pensé à ces gens-là. Alors, pour cette recette, on aura besoin des ingrédients comme 800 g des épinards.
2: Ça, c'est pour 4 personnes. Hein?
3: Oui, c'est une recette pour 4 personnes.
2: Voilà.
3: 30 g du beurre, 30 g de la farine, 60 centilitres de sauce soja.
2: Donc pour remplacer le lait justement, c'est
3: oui,
2: ça ?
3: Oui, c'est ça. On va remplacer le lait par la sauce soja. sel, poivre, un oignon moyen, des gousses d'ail, 2 cuillères à soupe d'huile d'olive et 60 g de fromage râpé pour ceux qui mangent du fromage.
2: Pour ceux qui mangent du fromage ?
3: Oui.
2: Et pour ceux qui n'en mangent pas, ils mettent pas de fromage ?
3: Il ne met pas du fromage.
2: D'accord.
3: Il pouvait remplacer par d'autres choses que je ne sais pas vous dire.
2: Donc pour
3: mais ils connaissent bien.
2: Voilà.
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2: Une fois qu'on a tous ces ingrédients-là, Yesmylène, qu'est-ce qu'il faut faire ? Par quoi on commence ? Comment ça se passe ?
3: Alors, la première étape, il faut bien laver les épinards. Il faut bien les trier, les quêter, les rincer.
2: Oui.
3: Dans une casserole, vous allez mettre l'oignon, l'ail, les deux hachés et huile d'olive. Après, vous faites chauffer à feu doux pendant 5 minutes et vous rajoutez des épinards.
2: Donc, on ajoute les épinards à l'huile d'olive, à l'ail,
3: oui,
2: aux oignons,
3: oui,
2: c'est ça ?
3: Oui,
2: comme
3: oui,
2: ça, à feu doux.
3: À feu doux.
2: Au bout de 5 minutes.
3: Au bout de 5 minutes, oui.
2: On mélange ?
3: On mélange et on laisse.
2: Vous pendant, pouvez, pendant combien de temps est-ce qu'il faut laisser ?
3: Pendant 10-15 minutes. Et vous pouvez mettre aussi un tout petit peu d'eau, on va dire 2 cuillères à soupe d'eau.
2: Vraiment un tout petit peu ?
3: Un tout petit peu.
2: Et puis, quand on a terminé, là, ça, de mélanger les épinards avec l'huile d'olive, l'oignon, l'ail, qu'est-ce qu'on fait ?
3: On laisse. Pendant 7 ans. Pendant 7 ans, on laisse de côté et on va préparer.
2: On éteint le feu et on laisse de côté ?
3: Oui.
2: D'accord.
3: Ou sinon, pendant le temps qu'il est à feu doux, on va préparer la sauce béchamel.
2: D'accord. Alors, comment est-ce qu'on la prépare, cette sauce béchamel ? Je crois que vous avez une façon bien particulière qui est la vôtre. Hein.
3: Oui, j'ai une façon que c'est très facile, très facile et rapide.
2: Plus c'est facile et plus les auditeurs aiment.
3: Pour les gens qui n'ont pas de temps, cette façon de faire la sauce béchamel, pour moi, c'est plus simple.
2: Et alors, comment vous faites, Yesmylène, la sauce béchamel ?
3: Vraiment, c'est très très simple. On met tout dans la casserole et on mélange.
2: Tout, c'est quoi ? C'est quels ingrédients quand vous dites tout ?
3: Ah oui, tout. C'est vrai, il faut que je précise.
2: Oui,
3: donc, c'est 30 g du beurre, 30 g de la farine, 60 centilitres de sauce soja, 200 ml d'eau, des sels, et du poivre.
2: Donc on mélange tout ça dans la casserole?
3: Vous mélangez tout ça dans la casserole.
2: D'accord, en même temps. D'accord, donc on mélange tout ça dans la casserole et comment ça doit se passer?
3: Donc on mélange tout ça dans la casserole, qu'on mélange jusqu'à ce que ça devienne homogène.
2: Homogène, donc c'est-à-dire oui. sans grumeaux, c'est ça, hein?
3: Sans grumeaux.
2: Oui, d'accord.
3: Et puis on continue à mélanger.
2: Pendant combien de temps?
3: Jusqu'à... Jusqu'au moment que la sauce, elle épaississe.
2: Comme une béchamel, quoi.
3: Oui.
2: Voilà.
3: Et puis quand on voit qu'elle est épaisse, elle est bonne.
2: C'est tout?
3: C'est tout.
2: C'est aussi simple?
3: C'est simple.
2: Et à feu doux aussi?
3: À feu doux toujours.
2: Surtout à feu doux.
3: Oui,
2: hein.
3: oui.
2: Et une fois qu'on a terminé cette béchamel?
3: Une fois que vous avez terminé la béchamel, vous préchauffez le four à 200 degrés. Et dans un plat avec un bord haut,
2: oui.
3: vous mélangez les deux préparations.
2: D'accord.
3: Et puis
2: les épinards
3: plus la sauce béchamel.
2: On mélange tout ça.
3: Vous mélangez bien.
2: Dans un, on met tout ça dans un plat.
3: Dans un plat. Et après, vous mettez le fromage râpé par-dessus.
2: D'accord. Et on met tout ça au four pendant combien de temps?
3: On met tout ça au four pendant 10 minutes, c'est bon. C'est juste le temps que le fromage s'y fond un peu.
2: Soit fondu.
3: Oui.
2: Voilà. Et c'est
3: donc,
2: prêt.
3: Donc, la préparation, elle est prête.
2: Et il n'y a plus qu'à manger.
3: Prêt à servir.
2: Voilà. Donc, voilà, c'était les épinards à la béchamel sans lait. Merci beaucoup, Jasmilène, pour cette recette que vous êtes venue nous donner au micro de Top Cuisine. On va se régaler avec ce plat.
3: J'espère bien.
2: Et puis, en attendant, est-ce que vous pouvez nous donner l'eau à la bouche avec la nouvelle recette que vous nous proposerez lors de la prochaine émission?
3: Alors, pour la prochaine émission, j'ai pensé à vous proposer à poivron farci au riz à la sauce tomate.
2: On a hâte de se retrouver pour cette nouvelle émission. Merci beaucoup. Au revoir, Jasmilène. À bientôt.
3: Au revoir, Oscar. À bientôt.
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Do It Anyway, chanté par la grande Tasha Cobbs-Leonard sur Hop Radio. Dans quelques minutes, le journal de 18h, le temps pour nous d'écouter Erica Campbell, l'une des deux sœurs du duo Mary Mary. Erica Campbell chante Feel Alright.

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1: Bonsoir à toutes, bonsoir à tous. Un retour entre choc et émotion pour les habitants du Porge après l'incendie hors norme de fin juillet. Ils retrouvent leur commune dévastée. On y revient dès le début de cette édition. L'Union européenne affiche son unité face à la crise migratoire à Ceuta, l'enclave espagnole. Un point a été fait aujourd'hui pour évoquer les actions possibles. Et puis objectif Ligue des Champions pour Lyon. L'OL démarre sa saison ce soir avec le 3e tour préliminaire. On verra les enjeux pour le club. 14 000 départs de feu depuis le début de la saison. Le dernier bilan tout à l'heure du ministre de l'Intérieur, Laurent Nunez, qui évoque aussi plus de 400 interpellations liées à ces incendies. Et le plus dévastateur cet été, c'est celui de Gironde. Plus de 40 000 hectares parcourus. Et depuis hier, la vie reprend peu à peu au Porge. Après 12 jours d'évacuation, les habitants ont été autorisés à rentrer chez eux. Pour ceux qui ont la chance d'avoir toujours leur maison, car dans ce village, 183 habitations ont été réduites en cendres. Adjointe à la mairie du Porge, Agnès Luron nous raconte son retour dans sa commune totalement méconnaissable.
2: Déjà, c'était un paysage de désolation. Moi, je vous avouerai que les larmes sont venues assez rapidement. On a été obligé un petit peu de voir au niveau de l'avenue du bassin d'Arcachon. Et là, ça a été vraiment incompréhensif. Parce que des maisons brûlées, pas de maisons brûlées, des maisons brûlées, pas de maisons brûlées. Et là, on n'a pas compris. On s'est dit, mais pourquoi celle-là, elle est restée sur pied, or que les deux autres à côté sont brûlées. Puis on se met à la place des gens. On se met à la place des gens, on se dit, mais moi j'arrive, je vois ma maison comme ça, mais je fais une dépression.
1: Et notez que la mairie du Porge a appelé à suspendre les dons destinés aux sinistrés après un afflux important et la saturation de leur capacité de stockage. La municipalité remercie face à cet immense élan de solidarité. Dans la Drôme, plus de 150 hectares ont brûlé depuis hier dans le secteur de Die. 410 pompiers sont mobilisés, mais aussi d'importants moyens aériens. Des incendies favorisés par les chaleurs extrêmes. Et selon Météo France, le mois de juillet a été le plus chaud jamais enregistré. 24,9 degrés en moyenne, c'est plus qu'en août 2003. Ce soir, on a encore 16 départements du sud-est en vigilance orange canicule. Météo France précise que demain, les très fortes chaleurs devraient continuer de régresser vers le sud-est et ne plus concerner que les régions méditerranéennes. Dans l'actu également, 3 heures de réunion pour les ministres de l'Intérieur de l'Union européenne après l'afflux de migrants à Ceuta la semaine dernière. Tous ont dit leur solidarité avec l'Espagne et salué sa gestion de la crise, a assuré Laurent Nunez cet après-midi. Le ministre de l'Intérieur français estime que l'espace Schengen n'est pas le problème, mais plutôt la solution. Et Laurent Nunez a aussi évoqué les pistes envisagées par l'UE pour mieux gérer l'arrivée des migrants. Écoutez.
3: Tous les pays convergent sur l'idée qu'il fallait renforcer notre lutte contre les réseaux de passeurs qui jouent un rôle énorme dans l'entrée sur le territoire de l'Union européenne d'étrangers en situation irrégulière, mais qui passe aussi par un travail de démantèlement des réseaux, aussi évidemment dans les pays d'origine, dans les pays de transit. Et ça, c'est quelque chose évidemment sur lequel l'ensemble des États ont insisté, au même titre qu'ils ont insisté sur la nécessité de renforcer le contrôle aux frontières extérieures, le fait de renforcer évidemment la politique de retour, et beaucoup ont insisté évidemment sur le travail de coopération avec les pays tiers pour favoriser le développement et éviter ces phénomènes migratoires.
1: Et de son côté, le ministre de l'Intérieur espagnol indique que sur les 72 000 migrants entrés illégalement dans l'enclave de Ceuta, 70 000 sont déjà rentrés au Maroc. Le sport est d'abord du rugby, car c'est désormais confirmé. Thomas Ramos quitte bien le Stade Toulousain pour rejoindre le Racing. L'international français s'engage pour 3 saisons et il évoque une décision particulièrement difficile à prendre. Lui qui était Toulousain depuis ses débuts en 2014. Enfin, c'est le premier match officiel d'un club français depuis la fin de la Coupe du Monde ce soir. L'Olympique Lyonnais ouvre le bal face au Sparta Prague pour le premier match du 3e tour préliminaire de la Ligue des Champions. Le début d'une longue route avant d'éventuellement participer à la phase de Ligue. Un objectif sportif, mais également financier pour les Lyonnais, Baptiste Berthelin.
4: Oui, car l'OL n'a toujours pas réglé ses problèmes financiers.

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0: 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Il est 18h passé d'une dizaine de minutes, voici l'invité de la semaine. Notre micro-reporter se trouve du côté de Nice avec une personnalité que vous connaissez très bien. Il s'agit de Catherine Sellac.
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0: ultime, c'est peut-être la capacité d'entrer dans l'intimité de Catherine Sellac. Elle est avec nous. Alors, c'est aux éditions Le Cherche Midi. Bonjour Catherine.
1: Bonjour.
0: Alors, vous êtes à Nice, vous avez l'habitude un petit peu ces dernières années de travailler, puisque vous travaillez avec le Théâtre National de Nice, Conversation Intime. Le livre, c'est intime. On va commencer par le livre. C'est l'histoire de toutes ces rencontres, c'est l'histoire de toute une vie, la passion pour le journalisme, pour l'animation, pour le rapport, pour la rencontre.
1: Oui, intime, c'est un récit en fait d'une femme qui est entrée par effraction en fait dans l'audiovisuel parce que je vivais à Rennes, j'étais pas du tout dans ce milieu-là, et puis j'ai commencé en fait ma vie professionnelle à France 3 Bretagne, puis ensuite j'ai voulu connaître moi aussi Paris et peut-être aussi une vie plus pétillante avec un peu de feu d'artifice tous les jours, et je pense que ma vie grâce à la télévision, grâce aux rencontres, grâce aux personnalités effectivement qui ont été mes invités, ma vie est une sorte de conte, et j'ai envie de raconter que quand on est déterminé, quand on est pugnace, quand on a de l'ambition et que on n'est pas né nécessairement dans le bon milieu qui vous favorise à rentrer à la télévision, on y arrive. Donc c'est aussi un peu une leçon de vie.
0: Avec un petit passage dans Télématin, je crois, pour une année ou deux, et puis une émission où vraiment vous êtes ancré pendant des années. C'est dur de tenir aussi longtemps, des décennies, surtout à la télévision, sur France 2.
1: Oui, alors 23 années, effectivement, il n'y en a pas beaucoup. Il y a notre ami Michel Drucker, évidemment, et son Vivement Dimanche. Mais 23 années, ça veut dire aussi se battre hein, pour exister, pour perdurer. Mais ce que je peux dire, c'est le public aussi qui a été mon atout, mon allié, qui m'a soutenu durant toutes ces années. C'était une émission le matin, c'était un vrai pari quand même à 7h du matin de rencontrer simplement un invité, alors que Télématin est une émission évidemment très chorale, alors que là je proposais le samedi et le dimanche un tête-à-tête, et puis le tête-à-tête aussi est devenu un dos-à-dos qui est aujourd'hui un peu viral, mais c'était une émission de 50 minutes et qui permettait en fait de rencontrer, mais de rencontrer d'une manière dense et intense, et sans doute dans la profondeur en fait l'invité, et ce qui permettait aux téléspectateurs de se faire une idée en fait de la personne connue, de la célébrité, de savoir si elle avait envie de rester et de faire un petit bout de chemin, c'est-à-dire les 50 minutes avec elle ou pas. Et à chaque fois qu'on m'a dit cette personne-là je l'aimais pas trop, mais alors vous me l'avez fait découvrir, et ça c'était un vrai cadeau, ça voulait dire que l'émission était réussie.
0: Vous êtes une personne qui est assez à l'aise avec la voix, avec l'interaction. Vous m'avez interpellé quand je suis passé à côté de mon stand, c'est très rare. Pour vous, vous avez une facilité quand même de communication, de communier, d'entrer tout de suite en relation, c'est simple.
1: Oui, c'est ça. À la fois, je ne suis pas exubérante, mais je pense, je ne suis pas une méditerranéenne non plus, je suis bretonne, donc avec une forme de réserve, mais à la fois pas... Parmi toutes ces années que j'ai vécues en faisant cette émission-là, j'ai compris que le contact était essentiel, la rencontre était essentielle. L'échange, en fait, moi, m'apporte beaucoup et me nourrit. Et on se nourrit des autres. Vous savez, en fait, de poser des questions aux autres, c'est tout simplement, déjà pour fuir un petit peu soi-même, parce qu'on n'a pas trop envie de parler de soi, ce que je fais pourtant dans Intime, pour la première fois, et c'est surtout aussi pour prendre de l'autre. Et moi, j'ai eu des moments comme ça, comme tout le monde, un peu plus down, et je suis toujours allée chercher dans un coin de ma tête toutes les expériences que j'avais entendues pendant ces 23 années. Et ça m'a énormément apporté. Et donc, je veux que ça continue.
0: C'est pas facile parce que vous avez dû en voir, vous avez dû en entendre. Il faut rester aussi prudent, raison garder peut-être.
1: Oui, mais à la fois, les 1550 invités ne sont pas mes amis. Ce sont des personnes qui m'ont fait confiance, qui m'ont apporté humainement, mais sur cette somme d'invités, j'ai dû rester en contact avec 10 personnes. Vous voyez, donc les anonymes m'intéressent tout autant.
0: Alors, Catherine Sellac, ce qui marque et ce qui a marqué quand on vous regardait à la télévision, c'est votre posture. Votre posture, ça peut être le regard, ça peut être la parole aussi posée, ça peut être la posture. C'était votre marque de fabrique avec un certain respect. C'est intime le titre du livre, mais Vous mettiez une sorte de séparation claire. Vous êtes là pour votre job, vous essayez de le faire bien, vous êtes une pro, point à la ligne les amis.
1: J'aime pas le copinage. Je pense que se tutoyer, se taper sur l'épaule et d'une manière en fait assez malhonnête, parce qu'il n'y a pas de sincérité, ça ne m'intéresse pas. Moi, ce qui m'intéresse dans la vie, c'est être vrai. C'est la relation qui va apporter et faire grandir. Donc oui, je pense que je suis quelqu'un de, à la fois de réservé, mais quelqu'un aussi qui est tellement attiré par l'autre que c'est un peu comme quand je vois de l'eau, moi je m'y jette. Et quand je vois quelqu'un qui m'intéresse, qui me plaît, hop, je me jette aussi, pas dans ses bras nécessairement, mais en tout cas en quête d'elle ou de lui.
0: On voit très bien de quoi vous parlez. Et puis il y a le présent. Le présent, c'est une collaboration parmi d'autres activités avec le Théâtre National de Nice. Alors pas très loin de ce que vous faisiez. Conversation intime.
1: Ben, ça mêle tout, c'est ça qui est merveilleux. J'arrive maintenant à une période de ma vie où je fais ce mélange merveilleux de théâtre, d'interview, donc de journalisme, ça sur scène, devant un public, et tout ça dans une ville absolument exceptionnelle qui est la ville de Nice, dans le cadre du TNN qui est dirigé par une personne que j'aime beaucoup par sa qualité créative, qui est Muriel Mayette-Holz, qui a été la première administratrice de la Comédie Française, et j'allie tout ce que j'aime.
0: Oui, parce que c'est pas juste une interview, c'est pas le 50 minutes du matin, là on est sur quelque chose d'assez créatif. Peut-être pour nos auditeurs, juste dire un peu ce qui se passe, parce que je sais qu'on peut le retrouver, etc. Mais vous êtes quand même au Théâtre de Nice, et ce qui se passe avec vos invités, alors je ne sais pas, peut-être Sandrine Bonner, Arditi, et bien plein d'autres, qui sont venus et vous les piégez un peu quand même.
1: Alors je les piège pas nécessairement, parce qu'ils ont confiance, et ils repartent... En général, jamais fâché, mais plutôt très content d'être venu. Et puis, il faut les faire venir quand même à Nice. Vous voyez, déjà, il faut qu'ils aient confiance en moi pour venir, pour faire un déplacement. C'est un lundi soir. Souvent, c'est le jour relâche où ils pourraient buller chez eux tranquille. Et ils viennent quand même ici. Alors bon, on a un partenariat avec le Negresco, ce qui évidemment favorise aussi les choses. Mais, je le reconnais. Mais ce qui est merveilleux, c'est qu'ils se lâchent totalement. Donc je fais venir deux jeunes comédiens, ils passent une scène de leur choix, qu'ils ont travaillé, et après je demande à l'invité, alors que ce soit Arditi, Berléand, Carole Bouquet, Ariane Ascaride et beaucoup d'autres, et je leur demande en fait de diriger les deux comédiens de nouveau, et donc qu'il y ait une répétition, une forme de répétition devant le public. Et c'est là où on se rend compte qu'un texte peut être dit de mille façons, et c'est ça le théâtre.
0: Et c'est le public, pour terminer. Catherine, c'est là que c'est le public. C'est que là, vous n'êtes pas dans votre studio, souvent tout seul, avec les caméramans, les lumières, vous avez chaud, etc. Là, vous êtes en interaction, n'est-ce pas ?
1: Oui, alors ce qui veut dire aussi que le public réagit, et c'est ça qui est merveilleux. Autant les spectateurs peuvent réagir chez eux et bouillir d'agacement ou de joie, mais on ne le sait pas, alors que si, par l'audimat essentiellement, alors que là c'est immédiat, et c'est ça que j'aime, c'est-à-dire que il y a une interaction en fait entre nous deux qui sommes sur scène, la personne qui est venu spécialement pour parler de son art, et puis le public qui réagit en fait à ce spectacle qu'on propose et qui est composé de grandes surprises, de choses totalement inattendues, de performances, de travaux pratiques, et vraiment c'est un moment de joie et de plénitude.
0: Ça a été aussi un vrai moment de joie et de plaisir avec vous, Catherine Sellac. Merci pour le livre Intime et aussi Conversation Intime, qu'on peut retrouver sur le net, j'imagine, pour ceux qui nous écoutent.
1: Tout à fait. On peut l'écouter et non pas le voir, mais seulement l'écouter. Et c'est pas mal aussi d'écouter seulement sans la nuisance de l'image sur le site du TNN.
0: À qui le dites-vous ? Merci.
1: C'est une femme de télé qui vous parle.
0: Merci, Catherine Sellac. Ce nom va certainement vous dire quelque chose. Gilles Vessière. Gilles Vessière a été arbitre. pendant une trentaine d'années, avec plus de 1500 matchs, des matchs à l'international, une Coupe du Monde. Gilles Vessière est l'un des grands arbitres français. Il sort un livre, ça s'appelle évidemment Monsieur l'arbitre. Gilles, bonjour.
2: Bonjour.
0: Alors, merci de nous accorder quelques instants. En plus, une thématique sur la transmission au Salon du Livre de Nice. C'est un peu ça peut-être que vous faites aussi dans votre livre.
2: Bien sûr, la transmission, bah, c'est effectivement ce gamin qui se retrouve à l'âge de 14 ans sur un terrain vague. On l'oblige à arbitrer un match de football, il veut pas. Et puis finalement, il va jusqu'en Coupe du Monde. Et aujourd'hui, notamment dans les premières parties du livre, j'explique comment, avec ce petit sifflet de 5 cm, j'ai pu réaliser mon rêve de voir tous les plus grands terrains du monde. Et effectivement, pour les nouvelles générations, quel que soit le sport qu'ils arbitrent, il faut qu'ils croient en leur lumière, qu'ils croient en leur destin, parce qu'il se passe beaucoup de choses et j'espère que ça va transmettre l'envie de croire à son futur.
0: Alors, les plus grands terrains du monde, oui, mais aussi les plus grands joueurs que vous avez. Alors, pas dirigé, mais vous êtes un peu comme un chef d'orchestre, c'est juste impressionnant.
2: Oui, vous savez, c'est les joueurs les plus faciles à arbitrer. Quand vous arbitrez Zidane, Beckham, Totti, Maldini, Raoul, Hierro, Ronaldo, sont des joueurs tellement talentueux que les arbitrer, c'est un cadeau. C'est un cadeau. Votre seule préoccupation, c'est de les protéger parce que ce sont des créateurs et il faut protéger les créateurs quand on est un arbitre de haut niveau.
0: Alors c'est pas simple, on parlera peut-être de la vidéo aujourd'hui sur les terrains de football et on est en 2026. En 2026 c'est l'année de la Coupe du Monde, un peu particulière hein, cette année. Hein. Donc vous le suivez, vous sortez votre ouvrage Monsieur l'arbitre. Quand on parle d'arbitre, on a presque une pensée bienveillante pour un arbitre, on se dit le pauvre. C'est quoi la vie d'un arbitre hein?
2: Alors votre question est fondée, est-ce qu'on dit le pauvre? Parce que personne n'a le courage de prendre le sifflet, vous comme d'autres, parce qu'on pense qu'on n'est pas à l'aise et puis il faut un certain tempérament, il faut un certain caractère. Et je pense qu'il faut des prédispositions, vraiment des prédispositions, il en faut pour de toute évidence se mettre à prendre le sifflet et se dire ben, je suis capable d'amener l'équité sur le terrain, d'être capable de où que je sois, c'est plus cette équipe contre cette équipe, mais c'est cette couleur contre cette couleur. Dès l'instant où on a rentré l'idée que le stade, le lieu, l'importance du président, l'importance du classement n'est plus le paramètre le plus fort, mais quand on est capable d'arbitrer les bleus contre les verts ou les rouges contre les jaunes, on devient un excellent arbitre.
0: Ça veut dire qu'il y a un flegme quand même à prendre en compte pour pouvoir être à même. Alors l'autre chose d'arbitrer, l'autre chose c'est aussi le fait de se tromper. Parce que vous parliez de Ronaldo ou de Zidane, mais vous vous rendez compte, si on se trompe avec des gens comme ça sur une faute, il y a des implications, puis des millions de personnes. Le foot c'est quand même le sport le plus suivi sur la planète.
2: Moi je pense qu'on s'appelle Dubois, Dupont ou Zidane, quand on se trompe, il est clair net. Je l'explique dans le livre, un arbitre dans un match, il a 80 décisions ou non-décisions à prendre. C'est-à-dire qu'il est interpellé à 80. Dans un match normal, il va siffler seulement 25 fois, au gros maximum, entre 25 et 30 fois. Ça veut dire que toutes les minutes, il est interpellé, son cerveau est interpellé, et il prend une décision ou une non-décision. Donc, quel que soit le joueur, on est interpellé pareil. Le fait que ces joueurs sont importants, c'est que stratégiquement, l'équipe adverse a une vision pour anéantir ces qualités footballistiques que l'on doit protéger.
0: En tout cas, c'est vrai que c'est toujours impressionnant de voir cet arbitre sur le terrain, mais il n'est plus tout seul maintenant. Et encore pour cette Coupe du Monde 2026, il doit faire acte de droit, bien sûr, mais il y a la vidéo, hein, cette vidéo qui peut contrôler ce qui se passe et tout. On en pense quoi du côté de Gilles Vessière?
2: Ah, mais moi, je le dis, je le décris dans le livre, la vidéo pour la VAR, VAR, c'est pour moi le virus à retirer.
0: Carrément.
2: Oui, parce que moi, on m'avait dit, la VAR, elle vient pour une erreur manifeste. Je dis, ah oui, ben moi, Gilles Vessière, je suis d'accord si c'est une erreur manifeste. Une erreur manifeste, qu'est-ce que c'est l'erreur manifeste? L'erreur manifeste, c'est la main de Maradona qui met dehors l'Angleterre. L'erreur manifeste, c'est la main de Thierry Henry qui met dehors l'Irlande du Nord. L'erreur manifeste, c'est Batiston face à Schumacher qui finit à l'hôpital sans que personne ne le voie au niveau du corps arbitral. Là, je pense qu'il faut un SOS et que la vidéo peut venir aider. Mais venir polluer un arbitre depuis un petit blocos à Paris, loin de l'ambiance, loin des joueurs, loin de tout ce qu'a bâti pendant tant de minutes un arbitre, pour lui dire oh, excuse-moi, allô, regarde un peu dans la surface, il y a eu un tirage de maillot et tout. Et je vais dire mais fous-moi la paix, je construis mon match, j'ai la confiance des joueurs, j'ai la confiance du public, j'ai la confiance des miens, je suis en train de bâtir quelque chose et tu me sors une image et tu veux la faire parler. Et là je suis pas d'accord. Parce que vous le vouliez ou pas, il y a 24 000 arbitres en France, il en reste 20 à arbitrer la première division, ce sont les meilleurs. Donc les gars, ils savent arbitrer. venez pas le polluer avec des vues extérieures qui pour moi sont nocives.
0: Dans votre ouvrage, il y a aussi un peu une biographie, votre parcours. Vous êtes né à Nice dans les années, fin des années 50, avec votre papa, je crois, qu'il y avait un petit stand dans les matchs chez vous, qui deviez changer les points, etc. C'est toute une histoire comme ça, c'est toute votre jeunesse.
2: Bah oui, c'est la magnifique histoire que je raconte au début du livre. Ce gamin de 14 ans qui va jouer sur le petit terrain annexe de Gorbella, qui se retrouve obligé d'arbitrer, sinon il aurait été puni. Et finalement, il prend le sifflet et ça se passe tellement bien que toutes les semaines, on le réclame, on vient le chercher à la maison pour arbitrer. Dans une période de vie, dans les années 70, où il n'y a pas d'arbitre officiel pour les matchs de corporatif, de petite catégorie, et qui plus est, il y a encore moins de jeunes, puisque quand j'arrive, je suis le plus jeune de France. Quand j'arrive à 14 ans, il n'y a pas un arbitre de 14 ans qui est assez fou pour prendre un sifflet. À 14 ans, on joue, on arbitre.
0: En même temps, 14 ans, oui.
2: Voilà, et c'est ce parcours incroyable qui fait qu'à un moment donné, quelque chose qui est fabuleux, quoi.
0: Une seconde nature d'une certaine manière, mais c'était pas votre métier au départ. Alors on va juste remettre aussi ce contexte, parce que le monde des arbitres d'aujourd'hui, qui sont plutôt bien payés, semble-t-il, n'était pas le monde de l'arbitrage quand vous êtes arrivé, vous, pour vos premiers matchs en première division.
2: Moi j'arrive en 74, je finis en 2005, 31 ans, j'ai jamais été professionnel. Vous dites métier, c'est une erreur. Ce n'était pas mon métier. Mon métier, c'était vente des articles de sport que je faisais pour mon entreprise. C'était ça mon métier. Moi, l'arbitrage, c'était une passion. Quand on allait arbitrer un match international, je posais 3 jours de congé. Et ça veut dire que quand je faisais 10 matchs dans la saison, j'avais pas de congé pour partir en famille. Donc c'était un vrai sacerdoce, c'était de la passion. C'est pour ça qu'on avait notre libre arbitre. Aujourd'hui, qu'est-ce que je reproche aux arbitres? C'est que certes, ils ont acquis un statut social, je suis très heureux pour eux. Certes, ils sont professionnels, mais cet ascenseur social leur a pris quelque chose qui était fondamental, qui est le libre arbitre.
0: Donc pas payer, ça veut dire que ça donne une certaine légitimité? Exactement. Ou au contraire, ça veut dire qu'on pouvait aussi un peu passer outre? Non, et certains clubs ont pu donner un peu d'argent pour... Non mais je lance le sujet, je ne le connais pas.
2: Ben, vous le découvrirez dans le livre comme d'autres. Oui, il y a eu des affaires de corruption, je les explique comment elles se faisaient, comment elles étaient mises en place. Comme il y a eu des affaires de corruption de joueurs, il y a eu des affaires de corruption de trucs. Parce qu'il y avait un décalage entre des joueurs et des équipes très riches et des arbitres qui étaient vraiment totalement amateurs et qui venaient de tout corps de métier, avec des salaires misérables. Et ça, il y avait les fiefs coquins autour du football qui avaient pris l'information et qui, des fois, ont pollué les matchs.
0: Alors, il y a aussi des situations où les arbitres, c'est vrai qu'on les hait. Il en a eu quelques-uns. Je ne sais pas si ça vous est arrivé, vous aussi, en tant que spectateur, cette fois-ci, de vous dire, mais c'est pas possible, qu'est-ce qu'il a mangé le jour d'avant ou qu'est-ce qui s'est passé pour que le match soit si mal arbitré, pour qu'il voit... Comment on peut expliquer des erreurs il y a quelques années, hein, sur certaines Coupes du Monde ou sur certaines Coupes d'Europe?
2: Je pense qu'il y a... vous savez... l'arbitrage a beaucoup progressé aujourd'hui. Il est vraiment moi je l'ai trouvé excellent, mais c'est parce que j'ai un œil d'arbitre. Avant, il y avait un gros décalage quand vous donniez certaines rencontres à des arbitres qui venaient de pays, ce que j'appelle les pays hybrides footballistiquement parlé, et qui n'avaient pas l'habitude d'arbitrer des joueurs de ce niveau-là, qui arbitraient un championnat beaucoup, beaucoup moins fort. Et donc, on leur donnait des matchs internationaux parce que la Coupe du Monde, c'était un partage, c'était un mélange des 5 continents. Et on donnait le sifflet lors de rencontres où l'arbitre n'avait pas le niveau pour ces rencontres-là. Et donc, la pression, diverses et variées, la rapidité du jeu, la qualité des roublards faisaient qu'ils pouvaient se perdre et bien des fois, ils se noyaient, quoi.
0: Gilles Vessière, à part écrire des livres, vous continuez à arbitrer quelquefois des petits matchs comme ça, des matchs de corporation ou des matchs du coin ou même peut-être en première division?
2: Écoutez, j'ai arrêté le 28 mai 2005, j'ai été excessivement sollicité, comme vous vous en doutez. J'ai plus jamais arbitré, sauf à des occasions exceptionnelles. J'ai eu là, pour citer deux exemples, l'an dernier, j'ai une maman qui a 3 enfants autistes qui faisait un match de charité dans l'Est de la France. Et elle m'a tellement sensibilisé que j'ai fait le déplacement à mes frais et je suis allé arbitrer à Nancy un match d'anciens au profit de ses enfants. Ça, c'est des causes qui me touchent énormément et sur lesquelles je prends encore le sifflet à mes 40 ans et plus. J'ai eu la chance l'an dernier que Djibril Cissé me demande de venir arbitrer son jubilé 20 ans après mon dernier match à Auxerre. Voilà, il y a des moments où je reprends le sifflet parce que je m'entretiens exprès pour cela. Là, je vais bientôt arbitrer les anciens du PSG contre les anciens de Nancy parce qu'il y a un match caritatif qui se joue dans le nord de la France. Il y a des choses qui me touchent, il y a des envies de reprendre le sifflet pour recroiser des belles personnes.
0: Merci Gilles Vessière. Cet ouvrage, donc, aux éditions Vaillant, on ne l'avait pas dit, avec Monsieur l'arbitre. Aux éditions Direction Odile Jacob, la défense planétaire contre les astéroïdes. Et c'est Patrick Michel, un scientifique que vous connaissez certainement. Il est astrophysicien au CNRS, mais il est aussi engagé dans une mission, ça s'appelle ERA, et participe à diverses missions vers les astéroïdes. Alors ça va nous intéresser parce que vous avez plein de choses à nous dire au travers de cet ouvrage. Et surtout, nous expliquer. On parle de transmission, on est au Salon du Livre de Nice. Et là, la transmission, elle est très importante avec ce monde d'au-dessus de nos têtes.
3: Oui, surtout la transmission des connaissances scientifiques, au moins de base, parce qu'elles nous permettent de nous émerveiller. Parce que quand on comprend comment fonctionne le monde, eh bien, on le regarde différemment. Et moi, je trouve qu'il est encore plus beau. Et s'agissant des astéroïdes, on sait déjà que ce sont les meilleurs traceurs de nos origines, parce que ce sont les restes des briques qui ont formé nos planètes et qui nous renseignent sur les composants initiaux qui ont permis de fabriquer ces planètes. Mais on sait aussi que, de temps en temps, ils nous tombent dessus. Et on a un avantage, c'est que c'est un risque naturel qui, contrairement à bien d'autres risques, peut être prédit et empêché avec des moyens réalisables et raisonnables et qu'on est en train de mettre en œuvre. C'est pas de la science-fiction. En fait, on a fait mieux que la science-fiction. On a déjà envoyé une mission pour tester notre capacité de dévier un astéroïde. C'est une mission de la NASA appelée DART. Et on a renvoyé une autre mission, qui est donc ERA de l'Agence Spatiale Européenne, dont je suis responsable, qui en quelque sorte retourne sur la scène du crime, ou du crash, on va dire, comme l'inspecteur Colombo, pour nous dire qu'est-ce qui s'est passé. Parce que la première sonde a tapé dans un astéroïde, elle a explosé dedans, donc on n'a pas le résultat final. Et donc il faut une autre sonde pour aller voir à quoi ressemble l'astéroïde qu'on a dévié. Est-ce qu'on a fait un cratère? Est-ce qu'on l'a déformé? Et ça va nous permettre d'extrapoler à d'autres scénarios. En d'autres termes, dans ce livre, je raconte qu'on est en train de se préparer, avec l'avantage, c'est que pour l'instant, on n'a aucun risque identifié, donc on a le temps, et on sait que pour ce genre de risques, qui sont quand même complexes à gérer, même si on pourrait savoir faire en l'apprenant, et c'est ce qu'on fait, eh bien, il vaut mieux être prêt avant d'en avoir besoin.
0: Oui, parce que c'est une des peurs millénaires de l'humanité, c'est de se prendre un astéroïde sur le coin du nez, comme on pourrait dire de manière un peu lapidaire. Mais ça peut être une réalité. Et c'est vrai que vous parliez de dévier, etc. Ça doit être des calculs complètement fous. Mais on se prépare, parce que vous parlez d'une défense, vous.
3: Oui, absolument. Et c'est une défense pacifique. Ce ne sont pas les militaires qui s'en occupent. J'ai un grand respect pour les militaires. Mais ce ne sont pas les militaires, ce sont les agences spatiales, ce sont les scientifiques qui organisent une réponse à ce problème. Et comme je l'explique dans le premier chapitre de mon livre, la première question qui se pose si jamais un astéroïde nous tombait dessus, et encore une fois, pour l'instant, aucun n'est identifié comme tel, c'est moi, en tant que scientifique, qui je préviens? C'est tout bête, hein, mais c'est la question pratique. Je vois qu'un astéroïde m'a... Qui j'appelle? J'ai pas le téléphone de Macron. Qui décide? Qui paye? Voilà. Et pour éviter à se poser ces questions au dernier moment, parce que le jour où ça arrivera, si on est pris de court, ça arrive trop vite, eh bien, on a mis en place, sous l'égide de l'ONU, des groupes de travail qui essaient d'organiser des protocoles qui seraient déjà prêts pour que le jour où se produit quelque chose, eh bien, on n'ait pas à improviser, à réfléchir, parce que là, on sera pris de court comme les dinosaures.
0: Ça veut dire le jour, quand vous dites, Patrick Michel, le jour où il arrive quelque chose, ça rentre dans la stratosphère, c'est quoi? Non, c'est beaucoup plus éloigné, on a le temps quand même de réagir.
3: Alors, pas nécessairement, c'est justement ça la clé. La clé, c'est de pouvoir anticiper. Donc, pour l'instant, on essaie d'identifier tous les objets potentiellement dangereux. Comme je le dis dans le livre, on a fait l'inventaire de tous les objets plus grands que 1 km, qui sont ceux qui sont susceptibles, quand ils tapent sur Terre, d'avoir des effets sur l'ensemble du globe terrestre.
0: 1 km de diamètre.
3: C'est ça, 1 km de diamètre, pardon. Et maintenant, on essaie d'identifier tous ceux plus grands que 140 mètres qui sont susceptibles de faire des dégâts à l'échelle d'une région ou d'un pays. Et on n'en connaît que 40%.
0: Et c'est à combien de kilomètres, ça? Parce que vous parlez de quelque chose qui a l'air juste à côté de chez nous, là.
3: Oui, parce qu'en fait, tant qu'on ne sait pas, on ne les connaît pas, ils peuvent arriver au dernier moment. Avec une probabilité très faible, parce que les fréquences d'impact sont faibles. Donc c'est pour ça que moi, je ne suis pas inquiet. Mais ça peut arriver au dernier moment. Et on a eu un cas qui est décrit dans mon livre, c'est le 15 février 2013. Le 15 février 2013. On a un objet de 17 mètres de diamètre qui a explosé à 27 km dans l'atmosphère au-dessus d'une ville qui s'appelle Chelyabinsk en Russie, avec 35 bombes d'Hiroshima en énergie. Et en fait, quand les gens ont vu, avant l'explosion, la lumière augmenter dans le ciel, ils sont allés à leur fenêtre, et quand ça a explosé, ils se sont pris les bris de verre de leur fenêtre, il y a eu 1000 blessés. Et on ne l'avait pas vu venir, parce qu'il arrivait de la direction du soleil. Donc c'est pour ça que la première chose à faire, c'est de faire l'inventaire de tous ces objets. Et ça, c'est faisable. La preuve, on a déjà fait l'inventaire de tous les objets plus grands que 1 km de diamètre qui croisent la Terre. Et on va envoyer l'année prochaine, la NASA, un télescope spatial qui s'appelle NEO Surveyor, qui va faire l'inventaire de tous ceux plus grands que 140 mètres en 10 ans. Donc ça veut dire que d'ici 2040, on aura déjà la première partie faite, la prédiction. On saura anticiper si un objet nous arrive dessus suffisamment longtemps à l'avance. Et la deuxième chose à faire, ça c'est un autre chapitre de mon livre, c'est tester des méthodes de déviation. Parce qu'une fois qu'il est identifié, on est bien content, mais qu'est-ce qu'on fait? On fait la fête, on meurt tous, ou alors on évite le risque.
0: Il y avait un film quand même, Patrick Michel, je crois que c'est Space Cowboy, très américain, où on allait, on prenait des gens qui savaient forer, on les a emmenés sur cet astéroïde, parce que des films, il y en a eu beaucoup sur ce sujet, des ouvrages, alors que le vôtre, on est dans la réalité, c'est scientifique, et on mettait des explosifs et ça explosait. C'est pas ça, évidemment.
3: Non, et en fait, ce qui est excitant pour moi scientifiquement, c'est que ces objets ont un comportement qui est très contre-intuitif. En fait, les astéroïdes, c'est des tout petits corps, donc il y a très peu d'attraction à la surface. Donc là, quand je vous parle et que je m'excite, je serai déjà en orbite. Donc ça veut dire que même si les lois de la physique sont les mêmes partout dans l'univers, elles s'expriment différemment sur les astéroïdes et on a encore du mal à comprendre. Donc quand on envoie un Space Cowboy sur un astéroïde, en fait, moi, je ne sais pas ce qui va se passer. Hein. Il ne va probablement pas tenir. Il va creuser, ça va peut-être être très mou alors qu'il pense que c'est dur. Donc ça, c'est extrêmement compliqué. Donc nous, on essaie de se simplifier la tâche, déjà pas sacrifier les êtres humains et ensuite essayer d'imaginer des méthodes qui nécessitent le moins d'interaction avec l'astéroïde parce que plus on a besoin d'interagir, par exemple pour atterrir, s'accrocher, plus on aurait besoin de savoir de quoi est fait l'astéroïde. Or, comme je l'explique dans mon livre, quand on part voir un astéroïde, par définition, on ne connaît rien parce que la seule chose que l'on sait, c'est la lumière qui nous renvoie du soleil sur la Terre qui est très faible. Donc on est obligé d'y aller un peu à l'aveugle. C'est ça le problème et c'est ça qui est aussi excitant.
0: Vous avez parlé de deux chapitres, Patrick Michel. Un premier donc sur cet inventaire, un deuxième sur des possibilités, des solutions et il y en a un autre.
3: Alors, il y a un chapitre sur une mission qu'on est en train de développer qui va aller voir un astéroïde qui va passer près de la Terre le vendredi 13 avril 2029. Alors ça y est, les superstitieux vont avoir très peur. Ben non. En fait, c'est un astéroïde qui fait quand même 300 à 400 mètres de diamètre, donc deux fois la taille d'un stade de foot. Et il va passer tellement près de la Terre le vendredi 13 avril 2029, sans risque, ça on en est sûr, tellement près de la Terre qu'on va voir sa lumière à l'œil nu depuis la France, l'Europe, l'Afrique, une partie du Moyen-Orient. C'est extraordinaire, ça se produit qu'une fois tous les 7000 ans qu'un tel objet si gros passe si près de la Terre. Donc déjà, ça va être un spectacle qui a fait que l'ONU a labellisé 2029 comme l'année mondiale des astéroïdes pour sensibiliser le public aux astéroïdes. Et on envoie une sonde pour aller sur place nous dire comment la gravité de la Terre peut éventuellement perturber sa surface, créer des avalanches, etc. Et on va envoyer au public en direct les images prises depuis l'astéroïde. Donc vous imaginez, vous êtes dans votre jardin, vous regardez la lumière dans le ciel et sur vos écrans, vous avez les vraies images.
0: Et on entend votre excitation plus importante que l'astéroïde. Alors, Patrick Michel, quand vous dites à proximité, c'est quoi? Parce que vous, votre proximité, c'est peut-être pas la même que ceux qui nous écoutent.
3: Oui, alors à proximité, effectivement, merci de poser la question. C'est là, c'est moins d'un dixième de la Terre, de la distance de la Terre à la Lune, ça veut dire 32 000 km.
0: Ah oui, quand même.
3: Non, mais 32 000 km, c'est à l'intérieur de l'orbite des satellites qu'on envoie géostationnaires, ceux qui voient toujours le même point sur la Terre. Ils sont à 36 000 km de la Terre, donc on envoie bien plus loin que ça. Donc 32 000, pour le spatial, c'est rien du tout. C'est à côté, mais c'est suffisamment loin pour qu'on soit tranquille et qu'on n'ait qu'à s'émerveiller. Mais c'est suffisamment près pour que la Terre ait un effet sur l'astéroïde qui soit intéressant pour nous à étudier et qu'on puisse offrir aux gens un petit moment d'émerveillement. Vous savez, un truc qui est très important pour moi, c'est que l'espace et ces moments, comme quand vous avez une éclipse ou quand vous avez le passage d'un astéroïde, eh bien, c'est un moment où on peut unir les peuples parce que tout le monde peut regarder. Il n'y a pas de sélection. Tout le monde a le choix, a la possibilité de rêver ensemble. Et si on arrive à rêver ensemble, qu'on est tous au même moment, en Afrique, en Europe, au Moyen-Orient, en train de rêver, ben je préfère ça que plutôt qu'on soit tous ensemble en train de se faire des guerres. Et ces moments-là sont vraiment unificateurs, donc ils sont importants.
0: Et puis on n'est pas limité à quelques personnes pour pouvoir aller sur certaines planètes, mais ça, on va pas en parler, évidemment. La transmission, Patrick, c'est la thématique de ce Salon du Livre 2026. La transmission, c'est vraiment important dans ce que vous faites, parce qu'un livre, en fait, c'est... Je ne pense pas que c'est pour vendre des livres, votre activité à l'étailleur, c'est pour passer, c'est le travail de passeur.
3: Exactement, et alors ce n'est pas seulement la transmission des connaissances, c'est la transmission de la passion, du goût des connaissances et du goût du risque et des défis. Ce qui manque un petit peu aux jeunes, qu'on angoisse beaucoup avec l'avenir, alors que justement nos missions spatiales montrent que on n'est pas à l'abri de difficultés et de défis, au contraire, mais on arrive à les résoudre parce qu'on se met dans un mode de pensée qui nous pousse à trouver des solutions. Des modes de pensée positifs. On se dit voilà un nouveau défi. Qu'est-ce qu'on en fait? Comment on le résout? Et on travaille, on persévère, on arrive à trouver des solutions. Et c'est ça que je veux transmettre. C'est plus ça que les connaissances elles-mêmes. C'est les outils qui vous permettent de vous en sortir, de vous battre et de ne pas avoir peur d'avoir des échecs, parce que des échecs, on en a partout dans la vie, et il ne faut pas que ça fasse peur, c'est comme ça qu'on fait des choses. Donc, au-delà même des connaissances, c'est un état d'esprit que j'aimerais transmettre.
0: Merci aussi pour votre gentillesse, Patrick Michel. Je rappelle, vous êtes astrophysicien au CNRS. Vous êtes aussi à la base de cette mission AURA, et vous participez à différentes missions. Ça, c'est au niveau européen. À bientôt et bon salon.
3: Merci beaucoup.
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C'était Old Time Gospel, chanté par la formation A4 sur Hope Radio. Voici André Crouch et son titre God is on our side, qui nous fait penser à Gospel in Life Harmony, formation gospel que l'on connaît bien et que l'on aime beaucoup sur Hope Radio.

C'était Give All I Have, interprété par Vashon Mitchell sur Hop Radio. Dans quelques minutes, le flash info de 19h qui sera suivi de Baby Mason ou encore Divine Gospel, Pat Boone et bien d'autres artistes pour votre plus grand plaisir. Tout de suite, voici New Gospel Family, Only Thou Art God.

All Give Thanks, c'était Vincent Bohannon sur Hope Radio. Pour celles et ceux qui nous rejoignent, soyez les bienvenus, c'est Ed au micro, du lundi au vendredi entre 16 et 20 heures. Dans quelques minutes, Baby Mason chantera We Give Thanks, et puis nous retrouverons également Divine Gospel avec My Prayer. Mais tout de suite, il est l'heure du Flash Info de 19h sur Hope Radio. Merci de votre fidélité. Oh

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1: Bonsoir à tous. Juillet 2026, le mois le plus chaud jamais enregistré en France. 24,9 degrés en moyenne. C'est 3,8 degrés supplémentaires par rapport au normal de saison selon Météo France. Sur les températures maximales, l'excédent atteint même 5,2 degrés de plus. Des phénomènes extrêmes qui s'amplifient. Plus de la moitié des 54 vagues de chaleur recensées dans le pays se sont produites au cours des 15 dernières années. D'ailleurs, 16 départements de l'Est et du Sud-Est sont toujours en vigilance orange canicule ce soir. Alerte qui doit être levée à 22h dans le Jura, le Doubs et le territoire de Belfort. La chaleur qui accentue la sécheresse, synonyme d'incendie. La situation s'améliore, mais on reste extrêmement vigilant, a expliqué Laurent Nunez. Le ministre de l'Intérieur a évoqué 14 000 départs de feu depuis le début de la saison en France. Dans son point presse, il révèle que 402 interpellations ont eu lieu suite à des départs de feu. 156 mineurs ont notamment été arrêtés. Dans le Var, les flammes continuent de ravager le massif du Gros Bessillon. Il s'agit du feu le plus long de l'histoire du département, selon Laurent Nunez. 1850 hectares ont été parcourus depuis vendredi. Dans la Drôme, au moins 150 hectares ont brûlé. 410 pompiers sont mobilisés, ainsi que 4 canadaires, 2 Dash et un hélicoptère bombardier d'eau. Dans le reste de l'actualité, plus de 170 migrants secourus dans la Manche. Leur embarcation de fortune a pris feu au large de Boulogne-sur-Mer. Plusieurs blessés à déplorer selon la préfecture du Pas-de-Calais. Il s'agit d'une des opérations de secours les plus importantes depuis 2018. On termine par les sports. En foot, l'OL se déplace sur la pelouse du Sparta Prague pour le tour préliminaire des barrages de Ligue des Champions. Un retour dans la compétition pour les Gones. À coup d'envoi du match aller à 20h. Et puis du cyclisme avec le Tour de France. Déception pour Pauline Ferrand-Prévot lors de la 4e étape. La Française a terminé loin derrière lors du contre-la-montre. C'est la Suissesse Marlène Rösser qui a réalisé le meilleur chrono en s'emparant par la même occasion du maillot jaune. Bonne soirée à notre écoute.
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0: C'était la formation Divine Gospel sur Hop Radio qui chantait My Prayer. Il est 19h passé d'une dizaine de minutes. Voici l'invité culturel, notre micro-reporteur. Du côté de Nice, toujours après avoir interviewé Catherine Sellac, le voici avec Michel Boujna. Oui, oui, Michel Boujna, c'est l'invité culturel sur Hop Radio.
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3: Michel Boujna, vous êtes le parrain d'une manifestation, c'est à Villeneuve-Loubet, à côté de Nice, qui s'appelle Les Uns avec les Autres. Comment ça se passe? Pourquoi vous avez été contacté? Pourquoi vous êtes là, en fait? Vous avez peut-être pas de réponse.
4: Parce que j'habite ma vraie maison est ici, enfin, à Saint-Paul-de-Vence, que je connais un peu les gens d'ici, que ça fait plus presque 40 ans que je suis là, que je suis sensible à... Vous savez, quand on fait mon métier, on est sensible aux autres. Si on n'aime pas les autres, c'est pas la peine de faire ce métier. Surtout quand on est dans le spectacle vivant. Et que ça me touche, quoi. Alors, j'ai des raisons personnelles d'être touché par le handicap. Mais même si j'étais pas touché

0: de manière personnelle, je serais, ça me semble important d'être là, quoi.
1: Et vous avez travaillé aussi, je crois, avec des jeunes et des oui, jeunes en situation de handicap.
0: Pendant 10 ans, ouais. Quand j'étais plus jeune, ouais. De 21 à peu près à 31 ans.
1: Vous avez dit devant le public que ça comptait, quoi. C'est pas juste rien.
0: Ah non, non, non, non. Ils m'ont appris beaucoup de choses. Ils m'ont appris beaucoup de choses. Vous savez, on apprend beaucoup quand on voit les autres. On apprend. Moi, j'ai appris en apprenant. À la fois, j'étais là pour transmettre et en même temps, à les regarder faire, j'ai tout appris. C'était très fort comme vie, ces 10 années.
1: Une journée comme celle-là, c'est formidable parce que là, beaucoup de personnes en situation de handicap vont s'exprimer dans divers domaines, entre autres dans l'art, dans le sport, etc. Il y a quand même un changement. On est d'une génération où c'était pas comme ça, une personne en situation de handicap à l'école.
0: Absolument.
1: Si, elle allait à l'école.
0: Oui, oui, absolument. Non, non, c'est en train de changer, heureusement. Il y a beaucoup, beaucoup d'organismes, il y a beaucoup d'associations, il y a beaucoup... heureusement. Et heureusement que... en plus, les handicapés amènent... regardez, vous avez vu les cafés...
1: Cafés inclusifs.
0: Oui, où tous les employés sont des garçons et des filles qui sont en situation de handicap. Joyeux, ça s'appelle. C'est formidable, ça. Et ça marche très bien.
1: Alors en même temps, c'est le regard. Vous le connaissez, vous, le regard?
0: Oui, bien sûr.
1: C'est tout ce que vous faites tout le temps dans le théâtre, dans la scène, etc. Ce regard a aussi changé un petit peu. Moi, j'ai l'impression que les jeunes d'aujourd'hui, l'inclusivité, c'est quelque chose de naturel. Ou je me trompe peut-être?
0: Non, non, non, non, non. Je pense que ça a beaucoup changé. Enfin, quand une petite fille est à l'école dans les petites classes avec une assistante de vie scolaire, croyez-moi, c'est pas facile. Parce que quand elle a une bonne note, les autres leur disent « t'as rien fait, c'est ton assistante de vie scolaire qui a fait ». C'est violent, hein. Pour la personne handicapée, pour l'enfant handicapé qui a une assistante de vie scolaire, qui elle le vit mal, parce qu'il faut absolument qu'elle comprenne qu'elle y est pour beaucoup dans le résultat, qu'elle n'ait pas le sentiment que l'assistante de vie scolaire fait tout à sa place. Et en même temps, c'est très difficile d'affronter le regard des autres. Et vous connaissez la cruauté des enfants. Ça peut être très dur et très violent.
1: Donc une évolution. Et pour terminer, sur ce festival, sur cette fête, les uns avec les autres, vous allez vous balader un peu parce que c'est important. Vous êtes la tête d'affiche, on est content que vous soyez là, évidemment.
0: C'est gentil, mais j'ai 7 post-ados à la maison. Non, j'ai 7 garçons et filles de 22, 23 ans qui tournent un film dans ma maison. Et je pense que si je ne suis pas avec eux, je vais retrouver une ruine.
1: Et un slogan pour une personne qui nous écoute et peut-être qui ne comprend pas forcément le parcours d'une personne, des parents peut-être, d'une famille, avec un jeune en situation de handicap, vous diriez quoi à cette personne?
0: De plus regarder ni cette famille, ni cet enfant comme différent. Simplement de regarder à quel point ce garçon, avec sa nature, avec son handicap, il peut amener tellement de choses aux autres. Tellement de choses aux autres. Parce que il y a une... Vous voyez, par exemple, les enfants atteints de trisomie, vous avez senti, quand ils vous prennent dans leurs bras, ce que ça fait? Vous avez senti ce que c'est, ce geste de tendresse et d'amour pur? J'ai rarement ressenti quelque chose d'aussi fort de la part d'une personne que je connaissais pas, mais elle vous dit bonjour, elle vous prend dans ses bras, c'est on fond, rien que ça.
1: Merci Michel Boujna pour cette manifestation Les uns avec les autres à Villeneuve-Loubet, à côté de Nice.
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Wonderful Time Up There, chanté par Pat Boone. Voici Mavis Staples, accompagné de Lucky Peterson, A Rusty Old Hello, suivi de Liz McComb avec Rock My Soul.

0: Après la grande Lise Macomb qui interprétait Rock My Soul sur Hope Radio, voici l'agenda culturel de ce mardi 4 août. 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
2: Bonjour à toutes et à tous, c'est Aurélien et vous êtes bien sur Hope Radio pour votre agenda culturel. Cette semaine, on part sur les traces d'un oiseau qui fascine le monde depuis 5 siècles. On s'offre un voyage sur les plages américaines sans quitter les quais de Seine et on file écouter deux voix magnifiques sous les arbres d'un parc genevois. 5 idées de sortie, 2 pays et de quoi remplir votre lundi et votre mardi. C'est parti. On commence à Paris et par un vrai émerveillement, le musée du Quai Branly Jacques Chirac dans le 7e arrondissement. Il consacre une grande exposition aux oiseaux de paradis. Elle s'appelle « Plumes du paradis » et elle nous emmène dans les forêts luxuriantes de Nouvelle-Guinée à la rencontre de ces créatures au plumage absolument spectaculaire. 45 espèces, des couleurs éclatantes et des danses de séduction que la nature semble avoir chorégraphiées elle-même. Le parcours réunit près de 190 pièces, des parures de cérémonies, des tableaux, des grands maîtres de l'école du Nord. Et l'exposition raconte bien plus que de la beauté. Elle retrace 5 siècles de convoitise. Le commerce des plumes qui a failli faire disparaître ces oiseaux et cette histoire étonnante, ce sont eux qui ont été à l'origine de l'une des toutes premières ligues de protection animale. Bonne nouvelle pour vous qui m'écoutez aujourd'hui. En période de vacances scolaires, le musée ouvre aussi le lundi de 10h30 à 19h avec nocturne le jeudi jusqu'à 22h. Et vous avez le temps parce que c'est visible jusqu'au 8 novembre. Et si vous avez envie de prendre l'air plutôt que de pousser la porte d'un musée, alors direction les Berges de Seine dans Paris Centre, au pied de la rampe Lobo pour une exposition photo en plein air et entièrement gratuite. Elle s'appelle Plage Urbaine USA et elle nous fait traverser les États-Unis à travers les clichés du National Geographic. Le sable, les gratte-ciels en arrière-plan, les baigneurs, les parasols, les loisirs du quotidien, toute une culture de la plage en pleine ville. C'est une jolie façon de réfléchir à notre rapport à l'eau et à l'espace public et c'est accessible en permanence de jour comme de nuit, jusqu'au 30 août. Toujours dans la capitale, l'hôtel de la Marine, place de la Concorde, déroule un bestiaire fabuleux avec l'exposition Animalia. Ce sont les œuvres de la collection Altani et elles rassemblent tous les animaux réels ou imaginaires qui ont nourri l'inspiration des artistes de l'Antiquité jusqu'à nos jours. On voyage de la Grèce à la Chine ancienne, on passe par l'Afrique et par l'Europe et on découvre un véritable trésor culturel. Et franchement, le cadre à lui seul vaut le déplacement. L'hôtel de la Marine avec ses salons, ses dorures et sa vue imprenable sur la Concorde, c'est déjà un spectacle. C'est ouvert tous les jours et l'exposition reste en place jusqu'en janvier prochain, donc aucune excuse. Et pour clôturer cet agenda, restons en Suisse, mais côté vaudois, avec du cinéma sous les étoiles. Le Roll Open Air Cinema a planté son écran au pied des murailles du château de Roll jusqu'au bord du Le Mans. Chaque soir jusqu'au 16 août, une projection vous attend avec un programme qui mélange films récents et grands classiques. Sur place, on trouve des bancs et des tables, des transats à louer et si vous voulez le grand confort, un bar avec de la petite restauration. On arrive tranquillement, on s'installe, le soleil se couche sur le lac et le film commence. Et en plus, l'accès est gratuit. Voilà pour cet agenda culturel. 4 rendez-vous, 2 pays, un oiseau de paradis, des plages américaines, un bestiaire millénaire et un écran géant au bord du lac. De quoi démarrer la semaine du bon pied. On se retrouve mercredi pour la suite et je peux déjà vous dire qu'il y aura de l'opéra en plein air au programme. C'était Aurélien. Excellente semaine à toutes et à tous et à très vite sur Hope Radio.
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C'était All About You, chanté par la grande Yolanda Adams. Vous êtes à l'écoute de Hope Radio. Merci de votre fidélité. À venir sur votre radio, Ezekiel Walker ou encore les Clark Sisters, les Chicago Masquire également. Mais tout de suite, on écoute I Feel Good, interprété par la formation américaine A Cappella.

C'était I Give You All the Praise par la formation, par la chorale, les Chicago Mass Choir. Vous êtes à l'écoute de Hope Radio, c'est Ed au micro avec vous pour encore une vingtaine de minutes où nous aurons le plaisir d'entendre la chorale gospel sud-africaine de Unveiled, Ezekiel Walker ou encore les Clack Sisters. Voici tout de suite Alvin Slaughter, Holy, Holy, Holy sur Hope Radio.

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2: Bienvenue à notre post-it. Est-ce que tu as déjà entendu des chrétiens dire « Bah, je suis en train de passer une épreuve que le Seigneur m'a donnée ». Alors, si tu as déjà entendu cette phrase, ou si toi-même tu as déjà dit cette phrase, ce post-it est vraiment fait pour toi. Alors, je t'invite à lire un texte qui se trouve dans Jacques, chapitre 1er et le verset 13. On dit comme ça le texte. Que personne, lorsqu'il est mis à l'épreuve, ne dise « C'est Dieu qui me met à l'épreuve ». Car Dieu ne peut être mis à l'épreuve par le mal, et lui-même ne met personne à l'épreuve. Tu vois qu'est-ce que ce texte dit ? Dieu ne met personne à l'épreuve. Les épreuves, les tentations qu'on vit dans notre vie, ce ne sont pas des tests qui viennent de Dieu. En fait, ces choses viennent pour nous faire du mal, pour nous mettre en difficulté, pour nous mettre en souffrance, en stress. Et Dieu ne met pas de ces choses dans notre vie pour nous faire du mal, parce que Dieu est amour. Alors, où est-ce qu'on peut trouver cette idée? D'où vient cette idée, cette mythologie chrétienne, comme quoi le Seigneur faisait des choses semblables? Alors, moi je pense qu'elle vient de quelque chose que Dieu fait lorsqu'on est tenté et lorsqu'on est dans l'épreuve, mais que ne justifie pas Dieu comme l'auteur de ces deux choses. J'aimerais te donner un petit contexte avant de lire un deuxième verset. Il y a un personnage dans la Bible qui s'appelle Joseph. Il a été vendu par ses frères en tant qu'esclave. Tu connais peut-être cette histoire, mais je résume un peu pour que tu puisses vraiment entrer dans le contexte. Et des ans sont passés, il a quand même réussi à faire sa vie là où il était. Et là, il retrouve à nouveau sa famille. Et le Seigneur le met à cœur de pardonner ses frères. Il dit vraiment, vous êtes pardonnés. Mais le jour que le papa de cette grande famille va décéder, les frères qui avaient fait du mal à Joseph vont se poser la question, mais est-ce qu'il a vraiment pardonné ça dans son cœur? Ou est-ce que maintenant que papa n'est plus là, il va profiter de ce moment pour se venger? Et c'est dans ce moment qu'on trouve un texte magnifique dans la Bible. Dans le livre de la Genèse, chapitre 50, verset 20, il dit comme ça, « Vous aviez voulu me faire du mal, mais Dieu a voulu changer ce mal en bien. Il a voulu sauver la vie d'un grand nombre de gens comme vous le voyez aujourd'hui. » Joseph, lorsqu'il est confronté avec cette pensée des frères, mais cette pensée négative, hein, ses frères pensaient que là, il irait se venger, il dit, mais les amis, vous pensez que vous m'avez fait du mal, mais oui, le Seigneur a pris ce mal et l'a transformé en bien. Dieu n'envoie pas d'épreuves dans ta vie, Dieu ne t'envoie pas des tentations, mais il a la capacité de prendre tout ça et de faire sortir du positif. Alors, est-ce que tu es en train de vivre dans ta vie aujourd'hui une épreuve difficile? Est-ce que tu as des tentations qui sont fortes? Mon conseil pour toi, c'est qu'aujourd'hui, tu puisses prier à ce Dieu qui a la capacité de transformer malédiction en bénédiction. Et j'en suis sûr, parce qu'il nous laisse la promesse dans sa parole, que si tu lui demandes ça, il va venir dans ta vie et il va t'aider.
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0: C'était les Clark Sisters sur Hope Radio. Je vous donne rendez-vous demain, mercredi 5 août, entre 16h et 20h. Passez une agréable soirée à l'écoute des programmes de Hope Radio. Voici un air de famille sur le thème de l'arrivée d'un enfant.
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3: Marie-Pierre Lamy, bienvenue au micro de Un air de famille.
4: Merci.
3: Vous allez bien?
4: Oui, merci.
3: Merci de nous rejoindre une nouvelle fois donc à ce micro. Je rappelle que vous êtes formée à la psychothérapie et aussi aumônier de prison. Vous intervenez régulièrement à ce micro pour partager avec nous différentes choses. Et aujourd'hui, vous allez nous parler d'un nouveau sujet. Il s'agit de l'arrivée d'un enfant.
4: Oui.
3: Alors, c'est tout un chamboulement dans la vie d'un couple, l'arrivée d'un enfant, non?
4: Ah, tout à fait. On va dire que c'est aussi naturel quand on est en couple. Hein. Mais c'est un chamboulement parce que, voilà, parfois l'enfant arrive très tôt, parfois très tard. Enfin, voilà, l'idéal, c'est qu'il arrive au bon moment quand le couple le veut. Aujourd'hui, c'est possible. Hein. Mais ça transforme, oui, ça transforme ça. On devient une famille, en fait, avec un enfant. Puis le deuxième enfant, on est aussi une famille, mais un petit peu plus grande.
3: Et alors donc ça se prépare ça l'arrivée d'un enfant dans un couple?
4: Alors déjà voilà, on peut choisir le moment de faire un enfant, mais après il y a 9 mois quand même. 9 mois, on a le temps de se préparer. On a le temps de se faire à l'idée. On a le temps de préparer une chambre, de s'organiser, oui, de réfléchir à ça et de se projeter avec un enfant.
3: Donc c'est de toutes ces manières-là qu'on prépare l'arrivée d'un enfant?
4: Oui, on en parle, bon, déjà en cherchant le prénom, parfois, bien sûr, en connaissant le sexe de l'enfant, parce qu'aujourd'hui c'est possible, donc on peut faire telle décoration dans la chambre, enfin voilà, parler aux amis, et puis les amis disent, mais qu'est-ce que tu as comme cadeau, comment on peut t'aider? Et après, il faut s'organiser au niveau du travail, parce que pour la femme, elle va arrêter de travailler en tout cas quelques mois, ne serait-ce que pour accoucher. Voilà, donc oui, ça se prépare et ça s'attend aussi. Oui.
3: Il y a plusieurs niveaux et donc le fait de préparer la chambre de l'enfant, finalement, ça nous prépare dans nos esprits à l'arrivée de cet enfant?
4: Oui, parce que là, on se projette réellement, parce que cet enfant, bon, en tout cas pour la mère, le père aussi s'y met la main sur le ventre de sa femme. Voilà, cet enfant est là. Et tout d'un coup, on va penser à ce qui est important. On va penser à quel père on peut être, quelle famille on va être. On se projette et on se construit tout doucement à recevoir cet enfant.
3: Et alors, finalement, quand l'enfant sera là, qu'est-ce qui va profondément changer dans la vie du couple au quotidien?
4: Alors, le sommeil. Le sommeil, parce que le couple sera sûrement un peu plus fatigué. Alors, bien sûr, l'organisation, parce que la voiture, les vacances, enfin, on va pas aux mêmes endroits, les soirées, les copains, les horaires, les gardes, en fait, l'argent, les finances.
3: Vous êtes en train de nous dire qu'il va falloir faire une croix sur un certain nombre de choses.
4: Oui, mais comme on s'y est préparé, on le fait avec joie. Parce que cet enfant.
3: L'importance de la préparation.
4: Oui, parce que cet enfant, on est heureux qu'il soit là. Mm-hmm. Donc, ce ne sont pas forcément des sacrifices. C'est repenser à sa vie de couple, sa vie de famille. Et en général, on est heureux de le faire parce que cet enfant, on est heureux de l'accueillir.
3: On l'a désiré en général.
4: Oui, on l'a désiré.
3: Mais pas toujours.
4: Malheureusement. Mais voilà, on se prépare à tout ça. Et ce qui fait peur en général, c'est la santé de l'enfant. Mais on l'accueille, on est tellement heureux, on le téléphone à tout le monde. Mais c'est une autre organisation, ça c'est sûr.
3: Et alors ça arrive essentiellement au premier enfant ou ça se reproduit à chaque fois qu'un nouvel enfant arrive dans la famille?
4: Alors pour le premier, c'est sûr.
3: Ça, oui.
4: Ah. Pour le deuxième, déjà l'accouchement, on est déjà passé par, en tout cas pour les femmes et même aussi pour les hommes, ils savent. Mais après, c'est plus facile quand même. Mais tout dépend si l'enfant vient très tard aussi. Parce que parfois, certains enfants ont un grand écart d'âge. Et alors, c'est quand même tout à reconstruire. On a l'impression qu'il faut remettre en route la machine, le sommeil, la gestion du temps. Enfin, tout ça, il faut le remettre en route. Ouais.
3: Et ça, c'est les grands défis vraiment auxquels il faut faire face quand un enfant arrive?
4: Oui, c'est réorganiser son couple. Ne serait-ce que la sexualité, hein. Et puis la complicité, l'intimité du couple, ces moments où on est seul, parce que l'enfant est toujours là en fait. Hein. Après, il y a s'inventer son rôle de parent, bien sûr. Ça, parce qu'on n'a pas d'école pour ça.
3: Il faut apprendre à devenir parent.
4: Ouais, apprendre. Voilà, on apprend à devenir parent et l'enfant nous aide parce qu'il a des demandes et je crois qu'il faut aussi être à l'écoute de l'enfant. Pas que lui, bien sûr, parce que dans un autre entretien, on a vu qu'il fallait aussi guider l'enfant vers quelque chose. Et il faut communiquer sur sa nouvelle place avec son conjoint. Parce que justement, on change tous les deux de place. Lui devient père, moi je deviens mère. Donc il faut communiquer là-dessus sur ce couple parental qu'on est. Et sur ce couple conjugal qu'on reste.
3: Pour revenir à aussi une chronique dans laquelle on a abordé ces notions de couple conjugal et parental.
4: Tout à fait.
3: Alors Marie-Pierre, pour terminer, vous avez sûrement un mot de la fin.
4: Oui, alors voilà, l'amour ne sera pas absence de conflit, mais comment dans nos conflits je lui montre que je l'aime.
3: Marie-Pierre Lamy, merci pour vos interventions à ce micro. C'était Un air de famille. On se retrouve bientôt pour un nouveau sujet.
4: Au revoir.
3: Au revoir.
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0: 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Il est 21h.
1: C'est vous l'histoire.
2: Quelque chose qui m'a personnellement touché de me dire que dans la migration de Joseph et Marie et de l'enfant Jésus en Égypte, voilà, Jésus, il doit en fait partir parce qu'on veut le mettre à mort. Donc c'est vrai que l'origine de la foi chrétienne part d'un fait qui est des fois choquant parce qu'on aimerait imaginer qu'il ait été accueilli, mais il nous introduit dans une réalité de se dire que si lui n'a pas été reçu, peut-être que moi je peux ne pas être reçu.
1: C'est vous l'histoire accueille aujourd'hui Éric Lecomte, directeur de l'association Portes Ouvertes Suisse. Marié, père de 4 enfants adultes, aujourd'hui pour nous, il revient sur quelques épisodes de son histoire personnelle où s'inscrivent plusieurs rencontres marquantes avec des migrants et des gens persécutés à cause de leur foi en Jésus-Christ. C'est au micro de Christine Raymond qu'Éric Lecomte livre son histoire, à commencer par celle de Portes Ouvertes, l'association pour laquelle il travaille.
2: Portes Ouvertes, cette année, on a fêté 60 ans, c'est-à-dire que c'est quelque chose qui est bien ancré dans l'histoire et on travaille aussi dans 60 pays. C'est une petite analogie intéressante et le but est vraiment de pouvoir soutenir des chrétiens. Ça représente environ 100 millions de personnes, donc c'est pas quelque chose de marginal, qui se trouvent dans des pays où la vie est difficile pour eux, où la foi coûte, elle ne peut pas s'exprimer d'une manière facile. Et notre rôle en Suisse est de pouvoir informer chacun de cette situation, de pouvoir les encourager à travers différents moyens.
1: Vous avez un parcours professionnel qui vous a mené dans pas mal de pays différents, hein. Vous avez beaucoup, beaucoup voyagé. Vous êtes passé d'une grande entreprise mondialement connue au service des chrétiens persécutés dans le monde. Quel a été le déclic, en fait, qui a fait que vous avez passé de cette multinationale, c'était Nestlé, hein, c'est ça, pour ne pas la nommer. Est-ce qu'il y a eu un moment charnière comme ça, où vous vous êtes dit, voilà, ben, j'opère un changement de carrière. Est-ce qu'il y a eu un événement particulier?
2: Alors, je pense qu'il y a eu un événement particulier, à peu près vers 50 ans environ. Pas tellement lié au travail, j'ai eu énormément de joie. J'ai fait environ 30 ans de technique, dont plus de 20 chez Nestlé. Mais tout à coup, voilà, comme une espèce d'interpellation par un texte de la Bible qui disait en ces choses, mais sois tout entier dans ce que tu fais. Et puis je me suis posé la question, mais qu'est-ce que ça veut dire être tout entier? Est-ce que ça veut dire un engagement personnel? J'avais un engagement personnel dans ma foi que je partageais volontiers, dont je discutais volontiers lorsqu'il y avait des questions dans tous les coins du monde où je voyageais. Et tout à coup, cette interpellation personnelle est venu me dire, mais est-ce que ça signifierait pas aussi au niveau de ton temps de consacrer un temps non plus dans tes loisirs, on peut dire un temps en plus de journées de travail, de voyages bien chargés. Donc ça, c'est un peu le déclic, je dirais, dans ma tête. Et puis après, longue réflexion a suivi, peut-être de 2 à 3 ans avant de prendre la décision.
1: Soutien aux chrétiens persécutés amène notre invité à se rendre auprès de personnes qui vivent tous les jours dans de grandes difficultés. Face à leurs propres histoires, impossible de rester de marbre. Leur témoignage laisse des traces dans le cœur d'Éric.
2: Il y a eu une expérience très forte pour moi parce que on a rencontré une famille de pasteurs syriens. Monsieur était pasteur, madame était directrice d'une école chrétienne, dont des gens très engagés dans le contexte syrien. Ils avaient juste pu venir au Liban et ce couple était avec leurs 2 petites filles de 9 ans et 12 ans. Et c'est vrai qu'il y a eu un moment très fort parce qu'on leur a demandé, mais comment est-ce que vous vivez ce temps difficile? Et ce qui s'est passé, c'est que pendant qu'on parlait, la plus jeune des filles de 9 ans dessinait sur un espèce de tableau blanc. En fait, vraiment, elle essaye de représenter en fait ce que sa mère racontait ou son père racontait. Et nous, on est un petit peu gênés, moi personnellement, je veux dire que les parents racontent des choses difficiles qu'ils vivaient devant leurs enfants. Et puis là, on a compris que voilà, en fait, leur quotidien ne pouvait pas être séparé. C'était vraiment dans ce contexte-là qu'ils vivaient. Et cette dame avait dit quelque chose de particulier, comme si Dieu lui avait posé la question, est-ce que tu serais prêt à me donner ta vie ? Et là, elle parlait qu'il y avait eu tout un temps de réflexion, et après un temps de réflexion, de prière, de jeûne, c'est quelque chose qu'ils pratiquent facilement au Moyen-Orient. Elle dit, oui, je suis prêt à te donner ma vie. Et puis, quelques temps après, une deuxième question est venue, est-ce que tu serais prêt de me donner la vie de ton mari ? Et disait là, c'était beaucoup plus difficile. Ça déjà, ça me concernait plus moi, mais ça concernait mon conjoint. Manifestement, c'est un couple qui avait l'air d'être très heureux dans leur relation de mari et de femme. Et puis après, on était tous un peu inquiets. C'est-à-dire, est-ce qu'il y aura une troisième question ? Et la troisième question, évidemment, est arrivée dans son récit. Un jour, effectivement, elle a été questionnée, comme si Dieu lui questionnait, mais est-ce que tu serais prêt à me donner aussi tes deux filles ? Et ça, c'était vraiment un moment extrêmement fort, parce qu'elle dit, j'ai pris énormément de temps, et puis à un moment, j'ai pu dire vraiment, mais c'est vrai, Dieu, je te donne aussi mes deux filles, mais prends soin de ces deux filles. Et cette petite fille dessinait en même temps une petite fille comme elle, qui avait sa poupée qui était par terre. Manifestement, sa poupée avait été blessée par un obus, puis elle disait, mais Dieu, prends soin aussi de ma petite poupée. Je me rappelle qu'elle avait dessiné un espèce de soleil avec une main pour représenter Dieu, comme pour montrer la protection de Dieu sur sa poupée, un peu comme si la mère la protégeait comme fille, elle protégeait en fait sa poupée. Donc c'est là que ça m'a vraiment fait prendre conscience que, voilà, comme chrétien, vous n'êtes pas des héros. Et si vous voulez rester, elle avait toutes sortes de raisons de pouvoir repartir aux États-Unis, voir sa famille. Mais si vous voulez rester, aider dans un contexte comme ça, vous devez aller plus loin dans votre engagement personnel. Et vous pouvez être questionné par Dieu. Est-ce que vraiment vous voulez payer le prix?

0: c'est bientôt Noël, la fête de la naissance de Jésus. Un Jésus qui, bon, on ne le sait peut-être pas forcément, a fait partie des migrants très très tôt dans sa vie. Qu'est-ce que ça vous inspire ?
1: Alors c'est vrai que j'ai eu le privilège dans un de mes voyages, ça date de 7-8 ans, d'être en Égypte, à El Minya. J'étais aussi à Assyut, un peu plus bas, et dans chacune de ces villes, on essaie de se partager le privilège de se dire que dans la migration de Joseph et Marie et de l'enfant Jésus en Égypte, ils se seraient arrêtés dans cet endroit-là. Et j'ai souvenir encore de cette peinture qui était sur un mur où on voit bien effectivement Marie fatiguée, et puis on voit aussi Joseph, on voit l'âne. C'est vrai que ça donne un tout petit peu plus de réalité peut-être au récit qu'on peut donner. Donc c'est vrai que c'est quelque chose qui m'avait personnellement touché, de me dire voilà, Jésus est pas, bien sûr s'il est universel, mais quelque part il est quand même né dans un endroit précis. J'ai le privilège d'aller aussi à Bethléem, d'aller dans l'endroit où il y a cette grotte qu'on imagine celle des bergers. On peut s'imaginer à certains moments effectivement ce que ça représente, voilà, celui qui est le Fils de Dieu qui arrive et qui n'est pas reçu et qui doit en fait partir parce qu'on veut le mettre à mort. Donc c'est vrai que l'origine de la foi chrétienne part d'un fait qui est des fois choquant, c'est-à-dire parce qu'on aimerait, au contraire, on aimerait imaginer qu'il ait été accueilli, que tout soit bien passé, mais effectivement, il nous introduit dans une dimension de la foi chrétienne qui est peut-être moins connue, mais une réalité de se dire que si lui n'a pas été reçu, peut-être que moi je peux ne pas être reçu.
2: Éric Lecomte s'interroge, comme tout le monde d'ailleurs, sur la problématique des migrants, sur l'accueil qui leur est réservé ou non, et particulièrement en période de Noël.
1: Noël, dans ce sens-là, c'est quand même la fête de l'accueil de la naissance de Jésus. Et dans ce sens-là, je pense qu'ils ont fait ce lien avec les migrants. Que je pense que c'est vrai que ça sera un encouragement pour tout le monde, mais pour moi aussi personnellement, de me dire, mais est-ce que je peux peut-être aussi accueillir une de ces personnes qui sont migrantes, ou peut-être participer à l'accueil si je ne peux pas le faire en fait moi-même. Mais effectivement, disons que ça ne soit pas simplement une fête égoïste où voilà, je reçois des beaux cadeaux pour moi-même, et rester un peu dans l'esprit de voilà, des bergers qui sont allés là-bas, des mages qui sont allés voir Jésus à quelque part. Ils ont fait un chemin d'accueil, ils ont fait un chemin pour comprendre qui était cette personne. Et c'est vrai que on a reçu récemment une lettre d'un pasteur de Syrie qui nous disait, mais vous, en Occident, vous pouvez accueillir ces personnes-là. Ces personnes attendent de vous connaître. Ils se réjouissent à quelque part de vous connaître. Ils aimeraient aussi comprendre qui vous êtes. S'ils sont musulmans, ils aimeraient aussi comprendre comment vous allez les recevoir comme chrétiens. Et une des choses qu'ils disaient, mais ce que vous pouvez leur montrer, bien, c'est simplement, ce ne sera pas des grandes choses, ce n'est pas des prédications, mais c'est peut-être juste montrer l'amour, l'accueil, le repas. Faites-le, non pas en grande collectivité, mais ces gens aiment vivre en famille, bien inviter peut-être une famille. Donc c'est vrai que c'est tous des défis. Mais en tout cas, c'est vrai que ça nous a encouragés de ce que ça ne soit pas nous qui disions ces choses-là, mais que ça soit quelqu'un du pays d'où les migrants partent, en disant, mais voilà, en Europe, vous avez une chance aussi de pouvoir accueillir ces personnes. Et dans ce sens-là, c'est vrai que dans le sens de Noël, c'est d'accueillir le Christ, mais accueillir le Christ, ça peut se faire à travers l'accueil d'un autre.

0: encouragement vous auriez envie de donner à des personnes qui voudraient apporter une aide concrète et pas seulement financière, hein?
1: Alors c'est vrai que nous, à travers Portes Ouvertes, dans notre action, on a par exemple souvent la possibilité d'écrire à une personne, juste écrire une carte postale pour un enfant, de faire un dessin. C'est simplement l'idée de faire un geste, disons, qui va pouvoir être reçu par la personne. Parce que c'est vrai que les personnes qu'on rencontre, ils nous disent toujours « Sans vous, à l'Occident, on ne pourrait pas tenir ». Mais si vous êtes là, si vous tenez aussi ferme dans vos convictions, de votre foi, si vous nous encouragez, si vous pensez à nous. Et je me rappelle cette femme d'Égypte qui m'avait beaucoup touché parce qu'on lui demandait, mais alors est-ce qu'il faut prier? Je disais, mais tout le monde ne sait pas prier, mais si vous pensez déjà à nous, c'est comme une prière. J'avais trouvé très très beau cette...

cette phrase-là. Donc c'est vrai, il y a des gens qui savent peut-être prier Dieu, d'autres simplement dans leur pensée, mais il y a déjà quelque chose qui se passe à ce niveau-là.

0: tintement de clochettes ni de chansons de Noël typiques pour clore ce C'est vous l'histoire aujourd'hui. Les témoignages qu'Éric Lecomte a relayés dans cette émission évoquent une toute autre ambiance, certainement plus proche des origines de la fête de Noël qui célèbre la venue de Jésus. Jésus le migrant qui a dû fuir avec ses parents la folie meurtrière de l'oppresseur. Jésus le sauveur d'un monde en mal de lumière et d'espérance. Alors, à vous tous, toute l'équipe de Radio Réveil qui a préparé cette émission vous souhaite un Noël béni. Et on se retrouve très bientôt pour C'est vous l'histoire, une émission à réécouter en tout temps sur parole.fm. On vous embrasse.
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0: conseils simples pour écolo débutants. Me dis pas que tu vas cuire ton potage avec cette grosse couverture. Ben si. Connais-tu la géniale technique de la marmite norvégienne? Cette technique de cuisson est d'une simplicité si désarmante qu'on se demande d'abord si ce n'est pas une blague. Mais tout le monde devrait s'y mettre. Cela permet d'économiser près de 50% d'énergie lors de la cuisson. Alors c'est quoi ce truc magique? D'abord, on porte la casserole à ébullition. Cela peut être de la soupe, une potée, du riz, du moment qu'il y a un peu de liquide. Quand ça boue, on met le couvercle, on éteint le feu et on place la casserole encore bouillante dans un réceptacle très bien isolé. Un vieux duvet recyclé pour l'occasion, de vieux pulls insérés dans un carton, une grosse couverture dans une glacière. Le principe est que la casserole soit complètement entourée d'isolant. C'est plus efficace si cette casserole est faite d'un matériau lourd comme l'inox ou la fonte, parce qu'elle a une meilleure inertie. Le contenu de la casserole, préalablement porté à ébullition, va continuer à cuire grâce à la chaleur résiduelle emmagasinée par les aliments et les parois du récipient. On laisse cuire sans rien faire et surtout sans dépenser d'énergie supplémentaire. Il faut prévoir environ 40 minutes pour du riz ou une soupe. On peut aussi prolonger le temps de cuisson jusqu'à l'heure du repas. La marmite norvégienne ne cuit jamais trop et garde la nourriture bien au chaud pendant au moins 7 heures. Ce conseil est extrait du livre « Petit guide amusant pour écolo débutants » de Sarah Bien-Aimé aux éditions Terre Vivante.
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0: 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Il est 22h. 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
1: Au cours de mon premier voyage à Washington, D.C., un ami me déposa à Georgetown. C'est la partie la plus typique et la plus européenne de la ville. Le lieu favori des intellectuels, une sorte de Saint-Germain-des-Prés. J'ai marché et je suis entré dans une librairie qui vendait des livres de seconde main. Par le plus grand des hasards, j'en ai trouvé un en édition de poche que je cherchais depuis longtemps. « Man's Search for Meaning » de Viktor Frankl, le grand psychologue. Dans ce livre, Frankl raconte sa captivité en camp de concentration. Comme Freud, il était autrichien, et comme lui, il était aussi juif. Cette terrible expérience lui donna l'occasion d'étudier le comportement humain. Selon ses observations, les déportés, qui avaient un but dans la vie, une raison de vivre, résistaient mieux aux mauvais traitements que les autres. Observation qui fut confirmée par d'autres témoignages. Un jour, malgré sa grande faiblesse, il se porta volontaire pour soigner les victimes d'une épidémie de typhus. Il risquait sa vie, mais en même temps, cela lui donnait une raison de vivre. Au cœur de l'horreur, il pouvait mourir en faisant du bien. En soulageant plus misérable que lui, il préservait ainsi sa dignité. Et il trouvait la force pour survivre. « Si vivre, écrit-il, c'est souffrir. Pour survivre, il faut trouver une signification à sa souffrance. Signification inspirée par le but choisi. Dans un tel contexte, Frankl fit une découverte qui bouleversa sa vie. Il écrit « La vérité, c'est que l'amour est l'ultime but et le plus élevé auquel l'homme puisse aspirer. La pensée de l'amour de ses proches, de sa femme, de ses enfants, internés comme lui, mais dans un autre camp de concentration, le remplissait de bien-être et de courage. Votre prochaine chronique aura pour titre « Rien d'extraordinaire ».
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2: Bonjour à vous qui avez l'habitude de nous suivre et aussi à vous qui nous suivez pour la première fois. Soyez les bienvenus à l'Instant Bible. Depuis quelques semaines déjà, nous nous concentrons sur le livre des psaumes que l'on trouve dans la Bible et nous sommes heureux de le faire en compagnie aujourd'hui de nos deux pasteurs attitrés, j'ai envie de dire, le pasteur Pascal Rodet, bonjour.
3: Bonjour Stéphane, bonjour à tous.
2: Et le pasteur Jethro Camilleux.
4: Bonjour tout le monde, cette fois-ci je commence par tout le monde. Bonjour Stéphane.
2: Alors, lors des émissions précédentes, vous nous avez expliqué que les psaumes ont plusieurs formes, comme des hymnes, des complaintes, des chants et aussi des chants de louange adressés à Dieu. Et sur cet aspect des psaumes, je voudrais qu'on puisse s'arrêter. On pourrait commencer par lire un psaume, peut-être le 134, par exemple. Pasteur Pascal Rodet.
3: Alors, le psaume 134. Allons, dites merci au Seigneur, vous tous qui servez le Seigneur, vous qui tenez dans sa maison pendant les heures de la nuit. Levez vos mains vers le lieu saint et remerciez le Seigneur. Que le Seigneur vous bénisse depuis le temple de Jérusalem, lui qui a fait le ciel et la terre.
2: Alors là, on a un psaume de louange typique.
3: Psaume typique, très court, qui était là pour introduire un peu la suite, hein, et qui est aussi une sorte d'invocation de la présence de Dieu, et qui permettait de vraiment rentrer dans cette louange adressée à Dieu.
2: Alors, pasteur Jethro Camille, pour bien comprendre de quoi on parle, qu'est-ce que c'est exactement la louange et à quoi ça sert ?
4: Bien, moi j'aime bien qu'on me loue. J'aime bien que des gens me passent de la brosse à reluire. Non, je plaisante.
3: Je plaisante. C'est dur d'ailleurs pour nous. Mais
4: oh, ben, y a quand même une chose qui reluit. C'est déjà ça de prix. Alors la louange, on pourrait le dire très simplement en disant que c'est déclarer ce qu'on a de beau à dire au sujet de Dieu. On le déclare à Dieu. On le déclare aussi aux hommes et aux femmes qui sont autour de nous. On loue le Seigneur, on loue Dieu. On s'émerveille devant lui, etc.
2: Ça sert à quelque chose en particulier de le faire ? Les formes sous lesquelles on le fait aussi ?
4: C'est comme me demander, comme si ça servait à quelque chose de regarder une fleur et de s'extasier devant sa beauté. Ça peut, peut-être pour les esprits les plus obtus, ne servir à rien, mais pour les esprits sensibles, c'est une merveille, ça fait du bien, ça égaye l'âme, ça nourrit, ça remplit, ça rassasie.
2: Alors, Pasteur Pascal Rodet, quelle est l'importance de la louange dans la Bible ? Est-ce que la louange est très présente ? Et peut-être dans les psaumes en particulier ?
3: Alors, très présente, oui. C'est quand même quelque chose et un sujet important. Encore peut-être une autre image que j'aimerais apporter avant de répondre à la question. Je vois mal vivre avec ma femme et jamais lui dire, à un moment donné, ma chérie, tu es merveilleuse, t'es quelqu'un que j'aime énormément et t'es important pour moi. Évidemment, pour rejoindre un peu ce que disait Jethro, il y en a qui ont un peu l'esprit obtus et disent, oui, alors, non, ça c'est sûr que là, ça va pas le faire.
2: En fait, la louange, c'est une sorte de déclaration d'amour à Dieu.
3: Oui, tout à fait, ça fait partie de ça. C'est quelque chose en disant, Seigneur, merci, je suis émerveillé de toi, de ce que tu as fait pour moi, pour tous ceux qui sont autour de moi et pour ta présence et ton amitié.
2: Et Dieu aime qu'on lui dise qu'on l'aime, qu'on l'apprécie.
3: Alors dit comme ça, on va finir par dire, il est un peu
4: narcissique.
3: il faut calmer Dieu pour lui dire des belles paroles, etc. Non, c'est pas ça, c'est pas qu'il est, il aime, c'est une lettre d'amour qu'on exprime, c'est pas une question d'attente de sa part, c'est une question plutôt de moi qui l'exprime pour lui dire. Parce que, encore une fois, Dieu sait tout, entend tout, comprend tout, sait où il est, il est omnipotent, omniprésent, etc. Il n'a pas besoin de ça, mais c'est surtout pour ses enfants et qui expriment cette relation avec lui et ce respect.
4: Oui, j'aurais envie de dire que Dieu n'a pas besoin, je répète un peu, Dieu n'a pas besoin, un besoin un petit peu pathologique de se faire louer.
3: C'est ça.
4: Par contre, il aime ses enfants, il aime nous voir heureux. Et comme Dieu aime nous voir heureux, et il sait que le bonheur, ça passe aussi par le fait de conscientiser qu'on est heureux et de dire, quand on dit le bonheur qu'on a, il prend une envergure qui est encore plus profonde. On a mieux conscience des choses. Et la louange, c'est un petit peu ça, c'est être encore plus heureux en le disant.
2: On l'a dit et on le répète que la louange et notamment les psaumes ont plusieurs formes. Donc, soit des hymnes, soit des complaintes, soit des chants ou des chants de louanges. Vous, personnellement, quelle est la forme que vous préférez, Pasteur Jethro Camille ?
4: La musique.
2: La musique.
4: Oui, la musique.
2: Donc, le chant, on pourrait dire, ou c'est encore en dehors du chant, vraiment l'aspect musical ?
4: Il y a le chant. Quand on chante... Bon, j'aime la musique, j'aime chanter, j'aime... Enfin, c'est même pas que j'aime, c'est que ça fait vraiment partie de moi, quoi. Et c'est très puissant. Quand on chante tout seul, c'est déjà beau. Quand on chante avec une assemblée, des instrumentistes et tout, c'est encore mieux. Mais il y a aussi la musique. Pas n'importe quelle musique. Hein, pas n'importe quelle musique. J'aime bien, je sais pas, Johnny Hallyday, mais on peut pas dire que ce soit des chants de louange. Il y a des musiques. Moi, je pense évidemment à un auteur dont je parle tout le temps. C'est presque une obsession chez moi, Jean-Sébastien Bach. Quand on écoute un certain nombre de ses œuvres-là, même s'il n'y a pas de paroles, on sent la présence de Dieu. On sent l'inspiration. C'est magique. Et ça vous transporte dans une dimension où vous ne seriez pas sinon, quoi. Donc, ma forme préférée de louange, c'est la musique aussi bien par le chant, de cantique tout simple, avec la guitare, que la musique très sophistiquée, très élaborée, très profonde théologiquement et musicalement de Jean-Sébastien Bach, et puis également d'autres. Hein. Il y a eu de très belles choses de, je ne sais pas, le Messie de Handel. Enfin, il y a beaucoup d'œuvres qui sont magnifiques, mais en particulier, oui.
2: Donc, en fait, vous, c'est la musique. Pasteur Pascal Rodet, alors c'est quoi votre forme préférée de louange ?
3: C'est forcément aussi la musique et les chants.
2: Aussi la musique ?
3: Ouais, mais comme je ne suis pas quelqu'un qui est musicien, il y a aussi une autre forme que j'aime beaucoup, c'est tout le texte poétique. Alors là, forcément, les psaumes, pour moi, c'est quelque chose d'assez extraordinaire. C'est arriver à construire une phrase qui nous permet d'être dans une situation de joie, de louange, de relation particulière avec Dieu, où au fur et à mesure des phrases, on rentre dans la présence de Dieu. Que ce soit par rapport à la paix de Dieu, par rapport à la joie, par rapport à l'amour de Dieu, par rapport à toutes sortes de choses. Ça fait partie aussi des éléments que j'aime bien, ça, dans la louange.
2: Et alors donc, vous l'avez un peu dit, peut-être, Pasteur Jethro Camille, mais finalement, quand vous écoutez cette musique dont vous nous avez parlé, qu'est-ce que ça produit en vous et d'une manière plus générale la louange, quelle que soit la forme, qu'est-ce qu'elle est censée produire dans le fort intérieur de l'homme ou de l'être humain ?
4: Il y a un verset dans la Bible qui dit que Dieu a fait toutes choses, on est dans Ecclésiaste 3, verset 11. Dieu a fait toutes choses à merveille, il a même mis dans le cœur de l'homme la pensée de l'éternité. Et cette pensée de l'éternité, c'est ce sentiment qu'on est bien plus qu'un corps, une âme ici et maintenant, qu'on appartient à quelque chose de beaucoup plus vaste que nous. Et la musique, à mon sens, on fait pas n'importe quelle musique. Hein ? Moi, je pensais à la techno sur laquelle je dansais quand j'avais 20 ans, boîte de nuit. Non, ça fait pas résonner grand-chose. Mais...
2: Jean-Sébastien Bach, pour revenir à lui.
4: Par exemple, mais même moi, je suis donc adventiste, mais même certains chants grégoriens, il y a une musique qui me fait dire... Enfin, il y a une certaine musique, une certaine qualité de musique qui fait résonner quelque part cette pensée de l'éternité en nous. Et qui, quelque part, lui donne de la substance, lui donne du corps. Et donc, quelque part, on se sent déjà un peu transporté au ciel en écoutant cette musique-là, où on la chante. Tous les 5 ans, il y a une grande rencontre de tous les adventistes du monde où on prend les plus grandes décisions. Et on a chanté un chant, un medley ensemble. On était plus de 80 000. C'était incroyable. Incroyable. Avec un orchestre philharmonique. Enfin, c'était incroyable. Vraiment, on avait l'impression que Jésus allait revenir au moment même, quoi. La musique a une puissance extraordinaire. Ce que je dis n'est pas vrai. Hein. C'est strictement subjectif. Strictement subjectif. Mais pour moi, la musique, c'est le chemin le plus court vers Dieu. Voilà, c'est personnel. Quoi.
2: D'ailleurs, certains scientifiques disent que la musique modifie même notre personne.
4: Absolument, absolument. Il y a un certain nombre d'études qui ont démontré notamment que la musique, alors pas seulement, parce que Mozart aussi a un effet positif sur lui, mais la musique de Jean-Sébastien Bach développe les intelligences mathématiques, linguistiques, très curieusement spatiales, je ne sais pas pourquoi. Et puis moi je dirais, je rajouterais la spiritualité, parce que c'est une musique éminemment spirituelle. Écoutez Jean-Sébastien Bach, je vous en conjure.
3: Pourtant il n'a pas d'action. Hein, mais...
2: Et alors, pasteur Pascal Rodet, est-ce que la louange... n'invite pas à la gratitude en même temps?
3: Ça invite à la gratitude, mais ça invite à beaucoup de choses, la louange. Et c'est pas pour rien si c'est depuis tout temps. Alors, ça s'est surtout développé, bien sûr, à partir de David, principalement un peu avant, pendant l'attente de la rencontre au temps d'Israël. Mais ça s'est développé avec David, ça s'est construit définitivement lorsque le temple a été construit. Mais ça, c'est donc très loin, cet ensemble à la fois de poèmes, de chants, de musique, avec des instruments qu'ils avaient à l'époque. Ça, de tout temps, l'homme a compris l'importance de rentrer dans une atmosphère qui permettait d'être en contact avec Dieu plus facilement.
2: Est-ce que vous mesurez vous-même, alors je me tourne vers vous deux à la fois, ce que a pu produire sur vous justement cette sorte de culture de louange qui vous a donc amené à une forme de gratitude, pasteur Jethro Camille ?
4: Oui, par exemple, je pense à un petit chant qui dit « C'est vers toi que je me tourne, mon cœur désire te chanter ». Et c'est un chant que j'aime beaucoup, que j'aime bien chanter, c'est un chant vraiment très simple, hein, c'est quelques accords, enfin, c'est vraiment très rudimentaire, mais ce qu'il y a de beau en chantant ce genre de chant, ou en lisant certains psaumes de la Bible, comme le psaume 131, qui est très beau. Je suis en paix avec l'Éternel, mon esprit comme mon enfant sevré auprès de sa mère. Je suis en paix auprès de l'Éternel pour toujours et à jamais. Voilà, c'est un petit psaume tout simple, mais quand on le récite, ça vous amène quelque chose. Alors c'est quelque chose qui est soit en deçà de l'intelligence intellectuelle, soit au-delà, mais c'est un autre plan. Et c'est un plan qui est aussi constitutif de ce qu'est l'être humain est. Et par conséquent, ça fait du bien. On se sent beaucoup plus complet qu'on peut également, plus de l'analyse de la Bible méthodique, etc. C'est bien qu'on peut simplement dire à Dieu, ben, je t'aime, tout simplement. Ça fait du bien.
2: Pasteur Pascal Rodet, et pour vous, cette culture de la louange,
3: elle reste aussi très importante. C'est quelque chose auquel je m'attache. Alors après, on a un niveau plus ou moins important. Hein, ça dépend des personnes. Mais c'est quelque chose qui est très important et qui attache énormément de liens avec Dieu pour moi. J'ai trop parlé tout à l'heure des chants grégoriens. Ça va depuis là, moi aussi. Il y en a un que je prends systématiquement quand j'ai besoin de me poser, d'être dans un autre moment. Je m'installe, je l'écoute et là, je suis parti. Jusqu'à, en communauté, et ça rejoint un peu cette question-là de l'Assemblée, quand on est en communauté, que l'on chante un chant à l'unisson, qu'il y a quelque chose qui est de l'unité ensemble, on élève véritablement notre âme et notre esprit vers Dieu, qui tout de suite donne une certaine grâce, une certaine reconnaissance à Dieu que l'on apporte.
2: Alors donc, vous êtes tous les deux pasteurs, alors évidemment, vous nous parlez de ce sujet-là très bien, mais pour quelqu'un qui découvre cet aspect et la louange, si vous aviez des conseils à donner à quelqu'un qui voudrait d'un coup se mettre à louer Dieu, est-ce que vous avez des petites choses, des petites astuces pour commencer, pasteur Jethro Camille ?
4: Bien sûr, soyez créatifs. Soyez créatifs. Voilà le conseil que je donnerais. Moi, j'ai parlé beaucoup de musique parce que c'est la moitié de ma vie, la musique, quoi. C'est comme ça. Mais une fois, pendant une prédication, j'ai vu quelqu'un qui est venu à côté de moi pendant que je prêchais. Ils ont l'habitude dans cette église, moi, je ne savais pas. Et qui s'est mis à peindre. Et au début, on ne comprenait pas trop ce qu'il peignait. Et en fait, je parlais un peu de la nature. Et en fait, il a peint un étang avec des nénuphars, des cygnes. C'était magnifique. C'était incroyable ce qu'il a fait. C'est la louange. Il y a des gens qui font de la sculpture, de la poésie, c'est de la louange. Soit lise et participe à la louange de quelqu'un d'autre, soit crée quelque chose. On n'est pas obligé de suivre ce que les autres ont fait pour louer. Louer, c'est dire merci, c'est dire notre amour, c'est dire tout cela. Il y a mille manières de le faire. C'est un petit peu comme les langages de l'amour. Vous savez, il y a plein de manières de dire je t'aime. Mais il y a plein de manières de dire je t'aime à Dieu, de le louer. Ne vous limitez pas à ce qu'on connaît déjà. Soyez créatifs. Et puis, si vous n'êtes pas créatifs particulièrement, il y a plein de choses qui ont été écrites déjà dans la Bible qui sont magnifiques, et dans les cantiques également, et dans la musique sacrée en particulier.
2: Pasteur Pascal, j'allais dire une petite astuce ouais. ou un petit conseil
3: pour ceux qui ne sont pas créatifs principalement, je ne suis pas vraiment un créatif dans l'art musical.
2: Oui, parce que ce que nous décrit Jethro Camille, c'est plutôt tourné vers l'art.
3: C'est ça. Mais justement, parce qu'il y a des personnes qui ont la capacité à cela, il faut se rapprocher d'eux. Et moi, c'est ce que je fais. C'est pas pour rien si j'écoute de la musique, je lis les psaumes. C'est pas moi qui les ai écrits. C'est des gens qui ont ressenti, qui ont réussi à le mettre en forme, que ce soit en forme de musique ou en forme de parole, mais qui me correspondent, qui me permettent de rentrer dans cette même idée. Et donc, l'astuce, j'ai envie de dire, il ne faut pas hésiter. Les psaumes, c'est extraordinaire pour rentrer dans cette relation étroite. Simplement le lire, simplement se l'imprégner. Et j'ai envie de dire parfois, une petite pause dans le silence. Nous qui sommes dans une société où on est constamment avec la télévision, le téléphone, et tout plein de bruit. Il y a une petite astuce qui est bien pour commencer à rentrer dans une louange qui soit efficace. On se pose, on fait silence partout, que ce soit en nature ou même chez soi. On ferme la porte, on éteint tout. Et au bout d'un moment, on commence à lire quelques psaumes. Et vous verrez, on est parfois transporté aussi par ce simple moment qui est le mien avec mon Dieu au travers de paroles de personnes qui ont vécu quelque chose.
2: Eh bien voilà, notre émission se termine. Nous espérons qu'elle vous a éclairé sur le sujet de la louange à Dieu. Et nous profitons de l'occasion pour vous rappeler que si vous ne possédez pas encore une Bible, eh bien nous serons très heureux de vous en offrir une gratuitement en la demandant aux coordonnées qui seront mentionnées juste après cette émission. Et si vous avez des questions à adresser à nos pasteurs invités, je pense qu'ils se feront une joie de vous répondre. Ou vous pouvez laisser aussi vos questions en commentaire. Voilà, encore merci de nous avoir suivis et à très bientôt dans l'Instant Bible. Merci, au revoir.
3: Merci, au revoir.

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1: Bienvenue pour notre nouvelle émission Dialoguer, une émission avec le pasteur Pierre et l'imam Hamed. Bonjour à chacun.
2: Bonjour.
1: Merci de nous retrouver à ce micro. Aujourd'hui, eh bien, comme à notre habitude, nous aurons l'occasion d'échanger autour d'un thème. Et ce thème, aujourd'hui, il s'agit de la dimension universelle des religions. Comment est-ce qu'on peut concevoir cette dimension universelle alors qu'il y a plusieurs grandes religions monothéistes qui se sont emparées chacune du message? Comment est-ce qu'on pourrait considérer alors qu'il y a une universalité dans le message, Imam Hamed?
2: Alors, ce qu'il faut tout d'abord signaler, c'est que dans le message coranique, cet aspect de l'universalité, il est mentionné dès le début et également à la fin du message. Par exemple, le premier texte, le premier chapitre du Coran commence par « Louange à Dieu, Seigneur des mondes ou de l'univers ». Donc, il nous apprend que ce Seigneur, c'est Seigneur de tout le monde. Ce n'est pas d'une communauté, ou d'une ethnie, ou d'une origine, ou d'une culture, ou d'une langue, mais c'est le Seigneur de tout le monde. C'est pour annoncer l'unicité et l'universalité de Dieu. Et également, à la fin, le dernier chapitre du Coran parle de Dieu des hommes, tous les hommes. Dans le Coran, il n'y a aucune parole, aucun texte qui associe l'unicité aux musulmans. C'est Dieu unique, Dieu de tout le monde. Donc ça, c'est très très important à signaler que le Dieu dans le Coran et en Islam, c'est Dieu unique de tout le monde. La deuxième chose, c'est que dans le Coran aussi, on va trouver Dieu communiqué avec sur deux temps. Une fois avec les croyants, ceux qui ont la foi, mais également communique avec ceux qui ont décidé de ne pas avoir la foi. Et donc on va trouver Dieu s'adresser aux croyants en particulier et à l'homme en général, dont fait partie également le croyant. Donc ce qui veut dire que le message coranique ne néglige personne, quelle que soit sa foi ou sa non-foi. Ceci pour dire, l'homme de foi et celui qui n'a pas la foi font partie tous de la société, de la communauté ou de la famille humaine et qu'ils ont des choses en commun. Et justement, c'est pour nous montrer que même celui qui ne croit pas à la parole de Dieu n'est pas exclu. Dieu lui réserve son droit, sa place, sa relation fraternelle avec son frère qui a la foi, même s'ils n'ont pas la même vision, la même conception de la vie. Et une dernière chose, c'est que quand on dit universalité, ça ne veut pas dire tout le monde a la même religion. Non, ce n'est pas ça. Bien au contraire, c'est l'universalité dans le sens humain. Tous des hommes faisant partie de la même famille. Mais cela n'exclut pas la diversité de religion, la diversité de croyances, etc. etc.
1: Et alors, Imam Hamed, est-ce que cette universalité du message de Dieu pourrait aussi se placer au-dessus des religions, être vraiment universelle de manière transversale et de manière ascendante?
2: Oui, d'une certaine manière, cette universalité ne peut être authentique que si on a quelque chose en commun et en même temps on a chacun sa particularité et on garde chacun sa spécificité, mais on est tous autour de ce qui nous unit, ce qui nous rapproche, c'est-à-dire c'est le côté humain, le côté valeur universelle, etc. Et c'est ce qui fait la force ou l'authenticité du message universel, c'est qu'il n'y a pas d'exclusion et il n'y a pas de supériorité dans ce sens, c'est-à-dire c'est le droit à l'homme d'être ce qu'il est et de se reconnaître dans son rapport à l'autre, qu'il soit homme de foi ou pas, d'avoir un rapport fraternel et humain, universel. Voilà.
1: Alors, pasteur Pierre, je me tourne vers vous. Quel est le regard que vous portez, vous, sur une dimension universelle des religions? Comment est-ce que vous percevez cette notion?
3: Alors, tout à l'heure, quand vous avez commencé à poser la question au tout début de l'émission et que vous êtes tourné vers l'imam Hamed, vous avez dit que les religions se sont emparées de ce message. C'est ce mot « emparer » qui me dérange parce que, en réalité, c'est Dieu qui demande aux hommes de foi de prendre au sérieux ce qu'il nous demande de faire et d'écouter le message qu'il nous donne. Donc, on s'en empare pas, en tout cas, on devrait pas s'en emparer. Au contraire, on doit accepter humblement et sérieusement ce que Dieu nous demande de vivre et ce que Dieu nous demande de partager avec les autres. C'est à ce niveau-là que c'est universel. Si je lis quelques passages dans la Bible, par exemple dans Ézéchiel 38, 23, Dieu dit « Je manifesterai ma grandeur et ma sainteté, je me ferai connaître à des nations nombreuses, elles reconnaîtront que je suis l'Éternel. » Ça, c'est l'objectif de Dieu, c'est de se faire connaître du maximum de monde. Et il nous demande de participer à cela. Mais dans le même temps, comme disait l'imam Ahmed, ça s'adresse à des gens différents. Dans un autre passage, dans Actes chapitre 10, il est dit « Dieu ne fait pas de différence entre les hommes. Au contraire, dans toute nation, tout homme qui le respecte et qui fait ce qui est juste, lui est agréable. Tout homme, quel qu'il soit, de culture différente, de région différente, si on reçoit son message, ça ne veut pas dire qu'on est devenus tous pareils. Mais si on respecte ce qu'il nous dit, il nous accepte, il ne fait pas de différence entre les hommes. Hein, c'est-à-dire que les différences que nous avons, c'est Dieu ne sélectionne pas là-dedans. Il prend tout le monde à partir du moment où on se tourne vers lui et qu'on accepte ce qu'il dit.
1: Et alors, ce message universel, pasteur Pierre, quel est-il exactement ?
3: Ben, c'est que Dieu veut que nous puissions vivre avec les principes qu'il nous donne, et ceci dans le but de pouvoir vivre autre chose que simplement ce que nous avons en ce moment sur Terre. Dieu avait créé l'être humain au départ pour qu'il puisse vivre dans un monde parfait de manière éternelle. Bon, les choses ont fait que ça s'est passé autrement et qu'en ce moment nous vivons dans un monde où il y a le mal qui règne, mais Dieu va un jour mettre fin à cela, et tous ceux qui

0: salut jusqu'au bout du monde. Voilà, ça c'est la mission qu'il donne à ses envoyés, hein, à ses prophètes, etc.
1: Alors, Imam Ahmed, pour en islam, le message universel qui doit être délivré, c'est lequel ?
2: C'est celui d'expliquer que le message de Dieu a commencé au début. Il avait un début, c'était avec le premier prophète, et il est arrivé à la fin avec le dernier prophète.
1: Mais alors, quel est ce premier prophète ?
2: Le premier prophète, ben c'est, je crois qu'on s'accorde tous que c'est Adam. Hein, le premier des prophètes, c'est Adam. Et je crois celui qui a été le premier messager, qui avait un message à adresser à son peuple, c'était Noé. Et après eux, donc, il y a eu d'autres envoyés de Dieu, d'autres messagers qui se sont succédés avec des messages différents, à des temps différents, jusqu'au dernier des messagers, qui est Mohammed, qui est venu avec la parole, la dernière parole de Dieu, qui est le Coran, que nous avons aujourd'hui encore entre nos mains, et qui est inchangé, qui est le même Coran, le même texte, les mêmes paroles, qui a été révélé il y a maintenant 1445 années. Et qui, dans ce texte, ou dans ce message du Coran, lui-même nous parle de ses prophètes, de ses messages, de ses prophètes, et surtout des messagers qui ont été envoyés par Dieu à leur peuple. Avant lui, pour nous les musulmans, il y avait Jésus. Avant lui, il y avait Moïse, etc. Tous ces messagers de Dieu, ils avaient un message à transmettre à leur peuple, jusqu'au dernier messager qui a été envoyé par Dieu, qui est Mohammed, qui est venu confirmer les messages qui ont précédé et confirmer sa fraternité aux messagers précédents, ce qui fait que aujourd'hui un musulman ne peut pas prétendre être musulman s'il ne reconnaît pas tous les messagers qui ont précédé Mohammed. Et donc, il y a à la fois cette harmonie de l'unicité de Dieu, que Dieu est unique, puisque c'est lui qui a envoyé tous ses messagers, et cette harmonie du corps prophétique de tous ces prophètes qui sont aussi des frères et qui se reconnaissent dans le même message de Dieu, qui est celui d'annoncer l'unicité de Dieu et le message de Dieu à travers les temps jusqu'au dernier message qui a été le message clôturant et qui ne fait que nous rappeler certains éléments des messages passés et nous annoncer que c'est le dernier message, il n'y aura pas d'autre. Et d'ailleurs, il n'y a pas eu d'autres messages après Mohammed ni d'autres messagers après lui. Comme quoi, c'est voilà, ça confirme la véracité de cette annonce du message et l'universalité du message et surtout et essentiellement l'unicité de Dieu unique en tant que Dieu. Et tous les envoyés, tous les messagers, ce sont des serviteurs de Dieu et des êtres comme nous tous qui ont été élus par Dieu pour être chargés de transmettre le message, mais qui font partie de la communauté humaine indépendamment du reste.
1: Et alors, Imam Ahmed, comment est-ce que le message universel de l'islam peut être partagé avec les non-croyants ?
2: Alors, dans le message de l'islam, il y a beaucoup de valeurs qui s'adressent à l'homme. Il y a une partie de l'enseignement qui est réservée aux croyants, puisqu'il s'est engagé à avoir ce pacte avec Dieu et de le connaître et de l'adorer. Mais pour l'homme qui, lui, a choisi de ne pas avoir la foi, mais il reste un être digne, honoré par Dieu, puisque c'est lui qui l'a créé et qui lui a pas imposé d'avoir la foi, même dans le texte coranique, il est dit au messager, au prophète Mohammed, d'annoncer la parole aux hommes, et libre à chacun de croire ou de ne pas croire. C'est-à-dire cette liberté de choix, elle est accordée par Dieu à tout homme. Et donc celui qui a fait le choix de ne pas croire, il n'est pas condamné dans ce bas monde, puisque c'est un choix que Dieu lui accorde, et c'est un droit, le droit à la liberté de choisir. Mais en même temps,

il est sur cette terre, il doit vivre, etc. Et sur terre, les hommes sont appelés à partager un ensemble de valeurs, à partager des intérêts communs, etc., pour pouvoir constituer cette communauté humaine, fraternelle, et dans l'aspiration à la dignité. Et en cela, le Coran parle beaucoup de la notion de liberté, de justice, d'égalité, de respect, etc. Il y a tout un dispositif qui, justement, favorise ce côté valeur, qui est un capital à partager entre les hommes pour pouvoir vivre en paix. Parce que la finalité du message coranique, c'est que les hommes puissent vivre en paix. C'est en cela que l'islam, le mot islam, dérive justement du verbe faire la paix, chercher la paix, etc., etc. Et Dieu nous offre justement les moyens pour pouvoir partager ça entre hommes, tous les hommes, afin de pouvoir justement donner un sens au message coranique, qui est un message universel en ce sens, et qui justement apporte la possibilité de vivre cette fraternité et cette paix dans ce bas monde. Et puis la foi, ça regarde chacun, et ça c'est entre lui et Dieu, de permettre à l'homme de vivre dans la dignité.

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1: Pasteur Pierre, je me tourne vers vous. Comment est-ce que le christianisme rend ce message universel pour tous? Comment est-ce qu'il communique ce message auprès des non-croyants en particulier?
2: En annonçant le message, on ne peut pas communiquer si on se tait. Ce que Dieu demande, d'ailleurs, à de très nombreuses reprises dans la Bible, il dit « annoncez le message à toutes les nations ». Annoncer le message à tout homme. Maintenant, on ne peut pas transmettre uniquement en parlant. Il faut aussi agir. Jésus, et même avant Jésus déjà, les autres prophètes, mais Jésus encore plus, insiste lourdement, fortement sur la bonté, sur le fait de prendre soin des gens autour de nous. D'ailleurs, il dit même, je vais lire un passage, il dit même que à la fin des temps, ce qui va décider de qui il prend au paradis ou pas, car j'ai eu faim et vous m'avez donné à manger, j'ai eu soif, vous m'avez donné à boire, j'étais étranger, vous m'avez accueilli chez vous, j'étais nu, vous m'avez donné des vêtements, j'étais malade, vous m'avez soigné, j'étais en prison, vous êtes venu me rendre visite. Bon, il y a d'autres exemples encore dans la Bible, mais qui montrent bien que pour pouvoir transmettre ce message de manière le plus large possible, donc universelle, donc bien sûr, il faut annoncer, mais voilà, il faut aussi vivre concrètement, que les gens voient que ça change les vies, que ça transforme les vies. On regrette que beaucoup de gens se contentent uniquement de croyances théoriques et qui restent trop loin d'un véritable vécu. Ça, c'est dramatique d'ailleurs.
1: Et alors, pasteur Pierre, est-ce que ce message délivré par Dieu il y a déjà très longtemps, depuis des siècles, reste encore audible aujourd'hui?
2: Bien sûr. D'ailleurs, que ce soit autrefois comme aujourd'hui, Dieu, il nous dit, là je lis un autre passage dans la Torah, Deutéronome, où c'est Dieu qui parle, il dit « Je prends aujourd'hui le ciel et la terre à témoin, je vous offre le choix entre la vie et la mort, entre la bénédiction et la malédiction. Choisissez donc la vie afin que vous viviez, vous et vos descendants. Choisissez d'aimer l'Éternel votre Dieu et de lui obéir et de lui rester attaché, car c'est lui qui vous fait vivre. » Donc il dit, voilà, vous avez le choix, et je respecte votre liberté, mais s'il vous plaît, choisissez le bon chemin. Voilà, et ce message qui était valable, il a été donné il y a 3500 ans de ça, c'est toujours vrai aujourd'hui, ça ne change pas. Le fond du message, c'est que Dieu nous laisse la liberté, mais il fait tout pour qu'on puisse faire le bon choix, pour que notre liberté soit utilisée de la bonne façon. Et ça ne change pas. Et quelles que soient les cultures, quelles que soient les sociétés, quelle que soit la géographie.
1: Alors, Imam Ahmed, comment est-ce que vous percevez ce message universel aujourd'hui? Est-ce qu'il reste d'actualité aussi en islam, le message qui a été délivré il y a des siècles et des siècles?
3: Par rapport à cette question, justement, je voudrais rappeler un verset dans lequel Dieu nous parle des hommes, des communautés, des peuples, et nous invite à s'entreconnaître. Il nous met face à cette réalité, à ce destin de Dieu qui a voulu que les hommes ne sont pas tous les mêmes, ils n'ont pas tous la même religion, ils n'ont pas la même, ils n'ont pas tous la même culture. Mais tout cela n'est pas un élément d'ignorance ou de négligence. Tout ça fait partie de cette richesse que l'on peut rencontrer. Et justement, tout à l'heure, Pierre parlait du comment faire pour vivre ça dans la réalité. Si on prend, par exemple, aujourd'hui, l'exemple dans lequel nous vivons, c'est-à-dire en France, on sait qu'il y a plusieurs religions, il y a plusieurs cultures, etc. Mais c'est vrai que il n'y a pas ce rapprochement entre les gens, entre les cultures,
1: entre les religions, vous voulez dire aussi?
3: Oui, entre les religions. C'est-à-dire, c'est vrai que les gens ne se connaissent pas suffisamment, voire ils ne se connaissent pas du tout. C'est vrai que le travail que font certaines personnes de l'interreligieux, c'est un petit peu dans ce but, mais malheureusement ça reste très très restreint, très limité, ça reste entre des personnes, mais ça a pas une ampleur au niveau des communautés religieuses, etc. C'est-à-dire on voit pas qu'il y a des communautés qui se visitent ou qui se rencontrent pour justement se connaître davantage. Et donc pour revenir à ce verset que je voulais mentionner justement, dans ce verset Dieu justement il nous invite à ça, à s'entreconnaître. Il nous dit « Oh, vous les gens, les peuples, les communautés, nous vous avons créés, c'est-à-dire Dieu, il parle de lui, il nous a créés pour s'entreconnaître. » C'est le seul moyen pour donner un sens à cette universalité, c'est de se rapprocher et de connaître l'autre. Parce que ne pas se connaître, ça va à l'encontre de cette dimension universelle. Et ça crée justement ce repli, cette exclusion, voire cette méconnaissance qui se traduit par la haine ou par des caricatures ou des remarques. C'est parce qu'on n'a pas suivi justement l'enseignement ou le principe que Dieu nous offre pour qu'on puisse établir ce lien qui nous permet de que l'on se connaisse et qu'on puisse vivre dans l'acceptation, hein, dans la différence, d'une façon respectueuse, et pouvoir établir ces liens qui nous rapprochent au lieu de rester dans l'éloignement l'ignorance. Parce que quand on ne connaît pas l'autre, ben, on a du mal à se rapprocher de lui ou à avoir des liens avec lui.
1: Puis on a des idées préconçues.
3: On a des idées préconçues parce qu'il y a certainement ceux qui essaient un petit peu d'alimenter justement cette différence dans le sens négatif pour dire que voilà, toi tu n'es pas l'autre ou vous n'avez pas la même culture ou la même éducation. Et ça, on le voit des fois dans des sondages justement quand on passe. On a fait des sondages sur les musulmans récemment pour dire qu'est-ce que vous pensez de l'islam. Ben, la plupart disaient que c'est incompatible avec les valeurs de la République.
1: Puisque les gens... Et vous pensez que non ?
3: Non, du tout, parce que justement les gens, parce que ceux qui ont répondu comme ça, ils ne savent pas que l'islam appuie les valeurs de liberté, de d'amour, de fraternité, de paix, etc. Parce qu'ils ont gardé juste ce qu'ils ont entendu à travers les médias dans la caricature des choses qui présentent les aspects violents de certaines personnes musulmanes et qu'on pense que c'est l'islam qui dit qu'il faut faire ça, etc. Et tout ça, ça vient du fait justement que les gens ne se connaissent pas. Donc, ils se réfèrent à celui qui veut peut-être en faire un fonds de commerce ou c'est un petit peu son rôle de vouloir parler pour parler, etc. Donc, le seul moyen, c'est que les gens réussissent à se rapprocher.
1: Et à se connaître.
3: À se connaître davantage. Et je pense que le politique influe beaucoup sur ça. Il crée cette division et ce climat malsain qui ne permet pas le rapprochement. Parce que les gens, comme ils écoutent les informations, ils écoutent les médias, etc., ils ne prennent pas l'initiative par eux-mêmes d'aller voir directement, d'aller parler directement avec les gens, en ayant des relations proches et directes qui permettent de connaître la vérité. Donc ça, malheureusement, c'est vrai qu'aujourd'hui, cette question d'universalité dans notre contexte n'est pas vécue. En tout cas, comme ça serait bien de le vivre.
1: Pasteur Pierre, nous arrivons à la fin de notre émission. Quel est votre mot pour conclure sur ce thème de la dimension universelle des religions ?
2: On pourrait aborder un autre sujet, c'est comment partager cette universalité dans le contexte d'aujourd'hui ? Là, je lis un verset dans 1 Corinthiens, c'est dans l'Évangile, hein. que chacun de vous, au lieu de songer seulement à lui-même, recherche plutôt les intérêts des autres. C'est vrai qu'on a une tendance à être égoïste, à penser à soi d'abord, et Dieu nous encourage au contraire à nous intéresser aux autres, à chercher leur bien. Et si on fait cela, on va le faire de la manière qui correspond à ce qu'on peut faire aujourd'hui. On ne va pas le faire à la manière d'il y a 1000 ans en arrière. Donc, c'est comme ça qu'on peut justement partager cette universalité avec les gens. Voilà, c'est s'adapter. Il y a un homme qui a joué un rôle important, que Dieu a envoyé justement pour jouer ce rôle de partager les choses au début, hein, il s'appelle Paul, et il dit quand je suis avec les Juifs, eh ben, je me fais Juif avec eux, quand je suis avec les Grecs, je me fais Grec avec eux. C'est-à-dire qu'il se met à leur niveau.
1: Il s'adapte.
2: Et après, en conclusion, il dit je me fais tout à tous pour pouvoir faire passer le message. Et je crois que ça, c'est notre rôle aujourd'hui. Et ça, ça montre que Dieu accepte les différences. Parce que sinon, il dirait tout le monde doit marcher d'un même pas, etc. Là, non. Il y a ceux de telle culture, ceux de telle culture. Il faut s'adapter aux différentes cultures. Il ne cherche pas à ce que tout le monde soit identique.
1: Hein? Donc, votre conclusion, c'est se faire tout à tous.
2: Voilà, oui, se faire tout à tous. Ouais.
1: Imam Ahmed, pour vous, la conclusion que vous voudriez apporter à cette émission d'aujourd'hui sur le thème de la dimension universelle des religions?
3: Oui, de toute façon, c'est la réalité. On ne peut pas aller à l'encontre de la réalité. La réalité, elle est qu'il y a des différences. Et donc, c'est l'intelligence spirituelle et religieuse, c'est de répondre à cette différence. Comment faire pour justement, tout en préservant sa foi, vivre en harmonie et en paix avec cette différence. Et c'est la meilleure preuve qu'on peut donner qu'effectivement le message est universel. C'est-à-dire on est soi-même, on est ce qu'on croit, etc. Mais en même temps, on est conscient que Dieu a voulu. Et d'ailleurs, dans le Coran, il y a ce verset qui dit « Si Dieu avait voulu, il aurait fait de vous une seule communauté. » Il aurait bien pu faire, Dieu, que tout le monde soit une seule communauté religieuse. Mais comme Dieu a voulu que l'homme soit libre et choisir par lui-même ce qu'il a envie d'être, Dieu, il respecte cette réalité, mais en même temps, il nous offre le moyen de pouvoir, tout en étant un homme de foi, vivre dans cette réalité paisiblement et tranquillement avec tout le monde. Voilà.
1: Merci Imam Ahmed, pasteur Pierre, d'être venu à ce micro pour prendre du temps et partager ensemble autour de ce thème d'aujourd'hui qui était la dimension universelle des religions. C'était donc dialoguer avec l'imam Ahmed et le pasteur Pierre. Je vous donne rendez-vous à bientôt pour une prochaine émission de Dialoguer. Au revoir.
3: Merci, au revoir et à bientôt.
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1: Bonsoir à tous, les températures s'envolent en France. Le mois de juillet a été le plus chaud jamais enregistré dans notre pays depuis le début des relevés météo, à 24,9 degrés en moyenne. Météo France qui précise que plus de la moitié des 54 vagues de chaleur recensées dans le pays se sont produites au cours des 15 dernières années. La sécheresse des sols se situe au même niveau qu'août 2022. Le déficit de pluie atteint 70% le mois dernier. Dans ces conditions, des départements restent en vigilance orange canicule. 13 d'entre eux sont concernés aujourd'hui sur le quart sud-ouest. Sur le front des incendies, les conditions sont restées stables hier. Information donnée par le ministre de l'Intérieur, Laurent Nunez. Dans le Var, le feu pourrait être ravivé sur le massif du Gros-Bessillon ce mercredi. Le Mistral va souffler de nouveau. Dans son enquête, le parquet de Draguignan affirme que l'hypothèse de mise à feu volontaire est sérieusement envisagée dans la reprise des flammes ces derniers jours. D'ailleurs, 8 départements sont placés en risque élevé de feux de forêt. Le Var, les Bouches-du-Rhône, le Gard, l'Hérault, l'Aude et les Pyrénées-Orientales sont concernés autour de la Méditerranée, mais aussi l'Eure et les Saônes sur la moitié nord. Dans l'actu aussi, la garde à vue de Jean Humbert levée. Le chef cuisinier n'a pas été remis en liberté. Il est au tribunal judiciaire de Paris pendant la nuit. Jean Humbert, présumé innocent, est accusé de violence conjugale par plusieurs ex-compagnes. Au Guatemala, l'éruption du volcan Fuego inquiète. L'alerte maximale a été décrétée par les autorités locales. Les fumées et gaz issus de l'éruption s'élèvent à plus de 5 km dans le ciel. Le Fuego, situé à une trentaine de kilomètres de la capitale, Guatemala City, est l'un des cratères les plus actifs d'Amérique centrale. Le foot enfin et déception pour l'OL. Les Gones ont perdu 2-1 contre le Sparta à Prague. Les Lyonnais mal engagés en Ligue des Champions lors de ce troisième tour préliminaire aller. Pour le match retour la semaine prochaine, Lyon devra s'imposer par 2 buts d'écart pour accéder au championnat européen. Voilà pour l'actualité. Bonne soirée. Et à tous.
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0: Éric Denimal, avant de vous laisser partir, nous sommes là toujours sur le livre Jésus-Christ parle pour les nuls. Je voudrais vous poser quelques questions pêle-mêle, parce qu'il y a plein évidemment de choses qu'on a laissées de côté. Par exemple, comment est-ce que vous avez travaillé ensemble avec Mathieu Richel? Parce que jusqu'à présent, les livres que l'on connaît, entre autres des livres pour les nuls, mais vous en avez écrit à peu près une vingtaine, je pense.
1: Oui, peut-être. Alors, même actuel. 25 ou 30.
0: Alors, on est plus proche de la trentaine. Et vous les avez écrits à deux mains, simplement. Et là, voilà, on a une œuvre à quatre mains, avec ce côté de l'histoire. Donc, cet historien exégète Mathieu Richel. Comment est-ce que vous vous y êtes pris pour ne pas marcher sur les plates-bandes de l'autre et en même temps apporter un côté harmonieux au livre?
1: Oui, il faut que je vous dise un peu comment le projet lui-même est né. Dans la collection Pour les Nuls, qui est une collection très importante, il y a plus de 1200 titres dans cette collection Pour les Nuls. Donc, bien sûr, on parle de la Bible pour les nuls, on parle du protestantisme pour les nuls, de Jésus-Christ pour les nuls, parce que c'est ce que j'ai écrit. Mais il y a beaucoup d'autres bouquins dans la collection qui existent en France. Et cette collection est tout le temps en train d'évoluer. Et à un moment donné, en rencontrant l'éditeur, je lui dis, tiens, j'ai observé que vous êtes en train de faire une nouvelle piste concernant la collection pour les nuls. Vous faites les personnages historiques. Ils venaient de faire Marie-Antoinette, ils avaient fait Napoléon. Je dis, mais parmi les personnages historiques dont on pourrait parler, éventuellement, ce serait Jésus. Pourquoi pas? L'éditeur a été tout de suite très intéressé en disant, mais oui, bien sûr. Comme on a eu l'occasion de le dire dans des émissions précédentes, le sujet Jésus est toujours un sujet qui intéresse. Même les maisons d'édition non confessionnelles, même des gens, des historiens complètement neutres, voire agnostiques, sont capables d'écrire sur Jésus. Et l'éditrice me dit, mais c'est une bonne idée, seulement... si je comprends bien le sujet, il y a aujourd'hui tout un questionnement sur le Jésus historique. Tout un débat autour de cela. Donc il faudrait répondre correctement à ce débat et à apporter les informations concernant l'état des recherches aujourd'hui sur le Jésus historique. Or, vous n'êtes pas historien. Vous êtes gentil, vous êtes doué, mais vous n'êtes pas historien. Alors, si on pouvait trouver un historien pour travailler avec vous, est-ce que vous seriez d'accord? J'ai dit oui, pourquoi pas? Effectivement, je connais très bien mes limites et mes lacunes. Pourquoi pas? Et on a réfléchi. Et j'ai même pris contact avec un historien qui est à l'académie et qui avait déjà écrit sur Jésus, un historien catholique.

0: dont on commençait à parler parce qu'il était doué et parce qu'il avait écrit quelques ouvrages sur l'archéologie et sur l'histoire, c'était Mathieu Richel. J'ai écouté ce professeur dont j'avais entendu parler, mais que je n'avais jamais rencontré, et j'ai tout de suite été séduit par sa façon de raconter ce qu'il était en train de dire. Et je me suis dit, mais voilà quelqu'un qui sait être très précis, très pertinent, très au courant des informations qu'il diffuse, et il le dit simplement, de façon accessible, et n'importe qui dans cette salle qui écoute la conférence a l'impression d'être intelligent. C'est exactement ce type de personne dont j'aurais besoin s'il était d'accord.
1: Mathieu Richel.
0: Je suis allé le voir après la conférence, je me suis présenté. Il me dit, ah, mais c'est vous, j'ai déjà lu pas mal de choses de vous. J'ai dit, ben moi, je sais que vous avez écrit, mais moi, j'ai rien lu encore de vous. Mais voilà, j'ai une idée, j'ai un projet, est-ce que vous seriez d'accord? Et je lui parle de ce projet. Et tout de suite, il a dit, mais franchement, si c'est possible, oui, bien sûr, ça m'intéresse beaucoup. Et j'ai présenté plus tard Mathieu Richel à l'éditrice, comme Mathieu Richel est bardé de diplômes et qu'il est vraiment une caution forte, je n'ai eu aucun problème à imposer Mathieu Richel et les choses sont parties comme ça. Et puis plus tard, on a dit, bon ben voilà, maintenant on va faire une table des matières, on va faire un synopsis, on va faire tout ce qu'il faut, qu'est-ce qu'on va écrire dans un bouquin comme celui-là. On a fait toute une liste, on a travaillé pendant peut-être un jour ou deux, on a fait toute une liste, il faudrait qu'on parle de ça, ah oui, ça, ah mais oui, mais ça me fait penser à ça. Et finalement, on a construit un ouvrage qu'il a fallu articuler, et puis après on s'est dit, bon, tu fais quoi toi? Parce qu'entre-temps, on avait appris à se tutoyer. Tu fais quoi toi? Ah ben moi, je peux faire ça. Ah ouais, mais moi, j'ai envie de faire ça. Et puis toi, tu fais ça. Et puis on s'est réparti le travail comme ça, chapitre par chapitre, thème par thème, en se disant de temps en temps, on se téléphone, on s'appelle, parce que lui, il est à Paris, moi, je suis en province, pour dire où on en est. Et puis, pour qu'effectivement, on n'écrive pas la même chose, on ne se contredise pas non plus, qu'on ne se marche pas sur les plates-bandes, et qu'on reste dans une écriture quand même un peu identique, parce qu'il faut une ambiance dans ce livre-là. Et voilà, nous avons fonctionné comme ça, nous avons travaillé un an sur ce projet, et c'était assez extraordinaire. Et je peux vous dire une petite anecdote. Je me souviens très bien, j'étais en train de travailler sur ce livre, en train de travailler sur mes chapitres. Et d'un seul coup, je me suis dit, c'est extraordinaire tout ce que l'on peut raconter sur Jésus. C'est extraordinaire d'avoir la possibilité, dans un livre qui sera un livre grand public, de parler aussi complètement, aussi simplement, aussi directement de Jésus. Et d'un seul coup, j'étais très touché par cela. Je prends le téléphone et j'appelle Mathieu Richel parce que j'ai envie de lui dire, tu te rends compte la chance qu'on a, le chantier sur lequel on est, est-ce que c'est pas extraordinaire? Je l'ai au bout du téléphone et il me dit, ah Eric, il faut que je te dise un truc, je suis complètement subjugué, je suis en train d'écrire et je me dis, mais quelle chance nous avons de pouvoir faire ce travail et de le faire ensemble et de le faire dans une maison d'édition comme celle-là, qui sera une maison d'édition grand public. C'est vraiment un énorme privilège. Et là, je dis, écoute, je t'appelais pour te dire la même chose. On a vraiment énormément de chance. Et je pense que nous nous sommes parfaitement entendus en travaillant ensemble. Et quand nous avons mis ensemble notre texte, nous avons travaillé ensemble pour l'articulation, pour corriger, pour dire, ah mais ça, je l'avais déjà dit, donc on va le dire autrement. Ou bien, bon, j'efface cette partie-là, puisque toi, tu le dis, etc. Nous avons passé des moments vraiment délicieux, comme si nous avions travaillé ensemble depuis 10 ans, alors qu'on ne se connaissait presque pas. Et je crois que, oui, ça c'est un superbe travail, avec le grand souci de dire des choses simples, des choses profondes, à n'importe qui accepterait de lire ce livre.
1: Merci Eric Denimal, j'ai pris grand plaisir également à faire ces émissions, cette série d'émissions avec vous. Alors je rappelle que nous avons évoqué au travers de cette première série d'émissions ce que Jésus a vécu, ce qu'il a dit quelquefois, mais surtout ce qu'il a vécu. Et la deuxième partie de votre livre, c'est ce que Jésus a dit. Alors,

0: J'espère bien qu'on aura l'occasion de se revoir pour parler de paraboles, de guérisons miraculeuses, des miracles de Jésus, de paroles célèbres de Jésus, de citations également. On sort un petit peu du contexte, des citations qui, au travers de l'histoire, ont été écrites sur Jésus. Et je rajoute aussi, par exemple, qu'il y a tout un chapitre sur Jésus dans l'art, donc au travers des siècles, sans oublier que disent le judaïsme et l'islam de Jésus.
1: Merci, à bientôt.
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2: Je suis convaincu que le travail, c'est de l'amour changé en acte. Je crois que si davantage de gens pensaient de cette façon à leur travail et à leur vie, ils pourraient réussir de grandes choses. Eh bien oui, quelqu'un aurait aussi dit que le travail, c'est la santé. Et tout le monde est heureux d'être en santé. Et lorsqu'on voit quelqu'un qui est en pleine santé, eh bien, on est émerveillé. Si le travail, qui est parfois pesant, qui est parfois lourd, est envisagé avec amour, avec passion, c'est tout à fait naturel de travailler avec joie, de travailler non pas comme quelqu'un qui en est forcé, mais comme quelqu'un qui y trouve son plaisir. Le travail, c'est certainement la santé, et travailler avec amour nous permet de réussir de grandes choses. Eh bien oui, travailler avec amour, travailler avec passion. Le travail est si important, si essentiel pour le développement de notre vie.
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2: Depuis plusieurs jours, les records de température tombent les uns après les autres. Les alertes canicules se multiplient. Les écoles s'adaptent, les hôpitaux se préparent, les autorités rappellent les consignes de prudence et invitent chacun à veiller sur les personnes les plus fragiles. Pour beaucoup, ces épisodes de chaleur extrême deviennent presque habituels. Pourtant, il y a encore quelques années, de telles températures auraient été considérées comme exceptionnelles, voire impensables. Alors bien sûr, les scientifiques analysent ces phénomènes, cherchent à les comprendre et à les anticiper. Mais pour les croyants, cette actualité peut aussi susciter une autre réflexion. Car lorsque Jésus parle de la fin des temps, il évoque un monde marqué par des bouleversements qui toucheront non seulement les sociétés humaines, mais aussi la nature elle-même. Il déclare dans l'évangile de Luc, « Il y aura des signes dans le soleil, dans la lune et dans les étoiles. Et sur la terre, les nations seront dans l'angoisse. » En lisant ces paroles aujourd'hui, il est difficile de ne pas s'interroger. Attention, il ne s'agit pas d'affirmer que chaque canicule est une prophétie qui s'accomplit sous nos yeux. L'histoire d'ailleurs nous invite à la prudence face aux interprétations hâtives. Mais ces phénomènes ont au moins le mérite de nous rappeler une réalité que notre époque a parfois oubliée. Nous ne maîtrisons pas tout. Pendant longtemps, notre civilisation a cru pouvoir contrôler la nature, la technique, l'économie, la santé et même l'avenir. Pourtant, quelques jours de chaleur extrême suffisent à mettre nos infrastructures sous tension, à fragiliser les récoltes, à perturber notre quotidien et à exposer les plus vulnérables. Comme si la Terre elle-même nous rappelait nos limites. Et si les signes des temps n'étaient pas forcément des catastrophes envoyées par Dieu? Et s'ils étaient juste les conséquences d'une humanité qui s'est progressivement éloignée de l'équilibre que le Créateur avait imaginé pour elle? L'actualité nous montre chaque jour un monde qui semble de plus en plus fragile. Fragile sur le plan climatique, politique, social et aussi spirituel. Face à cela, deux attitudes sont possibles. La première consiste à céder à la peur ou au fatalisme. La seconde consiste à entendre dans ces événements un appel à réfléchir, à remettre certaines priorités à leur place et à se tourner vers une espérance plus solide que les certitudes humaines. Car après avoir parlé de ces signes, Jésus ajoute un peu plus loin dans le texte une parole étonnante. « Quand ces choses commenceront à arriver, redressez-vous et levez vos têtes, parce que votre délivrance approche. » La canicule finira par passer et les températures redescendront, on espère. Mais la question qui nous est posée aujourd'hui ne disparaîtra pas avec les nuages. Que faisons-nous des signes qui s'accumulent autour de nous? Les regardons-nous comme de simples événements parmi d'autres? Ou acceptons-nous qu'ils nous invitent à réfléchir au sens de notre vie ainsi qu'à nos choix? Peut-être est-il temps de cesser de remettre l'essentiel à plus tard. Peut-être est-il temps aussi de reprendre ce dialogue avec Dieu que nous avons interrompu depuis trop longtemps. Car les signes des temps ne sont pas là pour nous effrayer. Ils sont là pour nous rappeler que l'espérance existe encore et qu'elle commence ici.
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2: Bonjour et bienvenue à l'Instant Bible. Nous conclurons aujourd'hui cette série d'émissions consacrée aux psaumes et nous terminerons en beauté, enfin on espère, avec un sujet passionnant: comment attendre Dieu ou comment le rejoindre? Et pour répondre à cette question, eh bien j'ai le grand plaisir de recevoir aujourd'hui, une fois encore, les pasteurs Pascal Rodet, bonjour.
3: Bonjour Stéphane, bonjour à tous.
2: Et Jethro Camille, bonjour.
4: Bonjour, bonjour tout le monde.
2: Bienvenue. Alors, lorsque l'on parcourt l'histoire, nous pouvons peut-être remarquer que dans toutes les religions, qu'elles soient polythéistes ou non, les croyants ont une tendance à accorder bien plus d'importance à ce que leur Dieu peut leur apporter plutôt que à leur Dieu eux-mêmes. Et alors donc, par contraste, à la fin du psaume 33, David dit « Éternel, que ta grâce soit sur nous comme nous nous attendons à toi ». Alors, pasteur Jethro Camille, est-ce que vous pouvez nous expliquer pourquoi ces personnes, les peuples ou les croyants en général, ont cette tendance à accorder tellement d'importance à ce que Dieu peut leur apporter comme bénédiction ou parfois comme punition ou malédiction?
5: C'est une modalité, de religion, une modalité que j'appelle la modalité bandit manchou. Bandit manchou, ce sont ces machines où on met une pièce et puis on tire un manche et puis éventuellement on peut gagner le jackpot si trois cerises, par exemple, s'alignent. Ces religions-là sont là fondamentalement pour répondre, je pense, à deux émotions négatives qui sont la peur et le manque. Et donc, comme on a peur, on va chercher la présence d'un dieu pour se rassurer. On va vanter des dieux en bois, en pierre, en métal pour se rassurer et on va également inventer une théologie typiquement dans laquelle il faut soit faire un sacrifice, soit amener des offrandes, soit faire un rite pour que le Dieu soit content, ou la divinité, ou les divinités soient contentes et nous donnent ce qui nous manque. Et donc, ces types de religions-là sont tout simplement là pour, dans l'esprit de ceux qui les pratiquent, en tout cas, pallier leur peur et pallier leur manque. C'est pas vraiment des religions de relation.
2: C'est ce qui explique que finalement, on s'intéresse peu à la divinité elle-même.
5: Ils n'ont aucune importance, ils sont interchangeables, les dieux, dans ce système-là. Ce sont des accessoires qu'on va instrumentaliser. Évidemment, on ne le dit pas, on ne le pense pas comme ça, mais techniquement, c'est ça. Si ce dieu-là n'a pas répondu à ma prière, je vais aller en prier un autre, c'est pas grave, quoi. Bon, voilà, c'est comme ça.
2: Alors, pasteur Pascal Rodet, est-ce qu'en Israël, c'est dans la même lignée? Est-ce qu'on est dans cette même pensée à l'époque?
6: Dans le principal, on n'avait pas à l'origine cette notion-là de Dieu, mais encore une fois, c'est aussi lié un peu à la nécessité du moment, ou en tous les cas, un nouvel apprentissage qui n'a pas toujours bien réussi. Je pense particulièrement aux Hébreux qui sortent du pays d'Égypte. C'est quand même des décennies et des décennies d'apprentissage du polythéisme égyptien avec tous ces dieux, avec toutes ces façons de faire. Ils savaient et ils connaissaient le Dieu unique, le Dieu créateur, le Dieu d'Abraham et d'Isaac. Mais il y avait cette habitude qu'ils ont créée aussi au travers des dieux égyptiens, où il y avait cette sensation de calmer un peu les dieux par différentes actions, ce qui a traîné quand même parfois dans le pays d'Israël, où de temps en temps, régulièrement, on voit apparaître cela, voire même carrément, et ça rejoint un peu ce que disait Jethro, des dieux interchangeables, et d'un seul coup, Dieu unique disparaît, et on a repris des dieux des voisins. Tiens, il est pas mal, il a l'air d'aller, on va le mettre en Israël, on va le mettre à la maison, on va le mettre avec sa statue et tout. Et hop, c'est reparti dans ces vieilles habitudes un peu d'Égypte.
2: Alors, pasteur Jethro, qu'en est-il des psaumes, des auteurs des psaumes? Est-ce qu'ils s'inscrivent aussi dans cette pensée?
5: Oui et non. Oui, parce que parfois les auteurs des psaumes ont peur. Et donc, typiquement, leur relation avec Dieu, à certains moments de leur vie, va être placée sous le signe d'une demande de délivrance, d'une demande d'être rassuré, quoi, d'une demande de consolation. Et donc, on est dans cette modalité, quelque part, un petit peu de marchandage. Je vais t'adorer, mais toi, délivre-moi de mes ennemis, donne-moi la victoire sur eux, et puis viens à mon secours. Notamment ce passage que vous avez cité, Stéphane, quand vous dites que David conclut le psaume 33 en disant « Éternel, que ta grâce soit sur nous, car nous attendons à toi. C'est ça que je trouve chouette, c'est que à la fin, ils ne s'attendent pas aux bénédictions de l'Éternel, à la protection, à la délivrance. Rien de tout cela, ils attendent Dieu lui-même. Comme si Dieu était digne de leur intérêt, de leur amour.
2: Et alors vous, dans votre foi, pasteur Pascal Rodet et Jethro Camille, à quoi est-ce que vous vous attendez? Au bienfait que Dieu peut apporter, ou peut-être même aux méfaits ou aux malédictions? Ou est-ce que ce qui vous intéresse dans cette foi, c'est Dieu lui-même, Pascal Rodet?
6: Pour moi, c'est la relation que je peux avoir avec Dieu. Elle est basée sur ma compréhension et ma connaissance de lui comme étant mon Dieu qui avec qui je parle, je discute, je partage, quoi qu'il arrive. Bien sûr que je crois en un Dieu qui peut agir, qui peut m'apporter des bénédictions, qui peut m'apporter un soutien, qui peut même faire des miracles, puisque on peut les lire dans la Bible. Mais c'est pas parce qu'il va faire un miracle pour moi ou m'apporter une bénédiction que je vais être en relation avec lui. C'est véritablement, avant de parler de tout cela, une question de relation et de communication quotidienne avec lui. C'est un ami, c'est mon père avec qui je discute au quotidien.
2: Pasteur Jethro Camille, pour vous, qu'est-ce qu'il en est?
5: Ça dépend des jours. Parce que quoi que je puisse raconter, je peux baratiner tant que je veux, n'empêche que j'ai un arrière-plan avec une culture d'un certain christianisme un petit peu médiéval, quelque part, dans lequel, si tu te comportes bien, si tu es un gentil garçon, si tu fais bien, alors Dieu va te bénir, Dieu va te protéger, si jamais tu fais mal, si jamais tu es pas obéissant, fidèle, etc., mais Dieu va te punir. Et quelque part, bien que je ne crois pas en cela, mais c'est quand même ancré quelque part dans ma tête. Et par exemple, si en venant ici...
2: Mais pourquoi c'est ancré dans votre tête?
5: Parce que ça a été conditionné, ça fait partie de l'inconscient collectif, je pense, de toutes les civilisations chrétiennes. C'est-à-dire que le christianisme en particulier, je ne vise personne en particulier, mais c'est quand même le catholicisme romain qui a été dominant pendant des siècles, plus d'un millénaire et demi en Occident, a profondément ancré l'idée qu'il faut acquérir, acheter les bénédictions de Dieu en apportant des offrandes, en obéissant, en étant fidèle, en faisant des pèlerinages. Si tu fais un chemin de croix à genoux pour aller au calvaire, là-haut sur la colline, tu as beaucoup plus de mérite que tu peux amener de l'argent pour acheter des indulgences, le pardon de tes péchés. Et donc cette mentalité de marchandage, elle est ancrée quand même quelque part, je pense, dans l'inconscient collectif, en tout cas dans le mien, clairement. Mmh. Mais pour autant, je ne cautionne pas et je condamne cet état d'esprit-là. Je vise plutôt, comme le dit mon ami Pascal, à une relation tout simplement d'amour ou une relation désintéressée, disons. Il y a une mystique soufie, je crois du 8e siècle, qui s'appelait Rabia de Bassora, qui dit quelque chose de très beau, qui illustre bien ce que je veux dire en fait. Elle le dit mieux que moi, elle dit « Dieu, je voudrais brûler le paradis et je voudrais jeter de l'eau sur l'enfer pour que ces deux voiles que sont l'enfer et le paradis soient ôtés de ma vue et que je puisse contempler ta beauté éternelle. » Et donc, cette vision-là, je la trouve excellente, magnifique, parce qu'elle dit tout simplement que Dieu est digne d'être contemplé, d'être admiré, indépendamment de tout ce qu'il pourrait nous apporter comme bénédiction ou comme malédiction.
2: Mais pour ce qu'il est.
5: Et il y a des moyens. On parlait de la musique la dernière fois. Là, je voudrais évoquer brièvement, en une phrase, quoi, les merveilles de la science. Quand vous regardez, par exemple, ce qu'on appelle la biochronologie, c'est-à-dire la manière dont chaque cellule de notre corps a sa propre horloge qui se synchronise avec une horloge maître dans le cerveau. Quand vous regardez les mécanismes protéiniques cellulaires qui sont en cause, c'est absolument sidérant. Il y a vraiment de quoi admirer le Créateur, clairement. Indépendamment de toute conception de bénédiction, malédiction, Dieu est digne d'être admiré, Dieu est digne d'être aimé, adoré.
6: Mais je pense aussi qu'il y a un autre élément par rapport à la question que vous posiez.
2: Oui, Pascal Rodet.
6: Sur la question de cette relation qu'on a avec le Dieu. Oui, en effet, il y a une histoire très lourde du passé chrétien, principalement au Moyen-Âge. Mais j'ai l'impression qu'il y a aussi un élément humain, parce que ça peut arriver pour n'importe quelle religion, où on a du mal à imaginer ne pas devoir faire quelque chose pour mériter. pour mériter la bénédiction de Dieu, pour mériter l'amour de Dieu. Pour... Il y a quelque part, en tout homme, en toute femme, ce besoin de se dire mais moi, je vais pouvoir faire quelque chose en disant, allez, c'est moi qui le mérite. Parce qu'on n'aime pas trop s'abandonner à Dieu, parce qu'on n'aime pas trop se dire, non, il peut pas m'aimer si je fais pas quelque chose. Et c'est toute la difficulté humaine ici. Un enfant, si on n'y fait pas gaffe ou si on ne fait pas attention, va toujours être faire quelque chose pour que ses parents l'aiment ou en tous les cas qu'il a un regard sur lui. C'est très tôt cet aspect-là. Et donc je pense que c'est aussi personnellement quelque chose qu'on doit faire attention. Parce que, en effet, la Bible nous le rappelle, on a un Dieu qui nous aime pour ce que nous sommes, mais pas ce que nous faisons. C'est pas du tout la même chose.
3: Alors, je vous propose qu'on puisse continuer à avancer dans cette émission. Vous êtes, vous deux, des pasteurs adventistes. Et alors, est-ce que vous pouvez nous rappeler la signification de ce mot adventiste, pasteur Pascal Rodet?
6: Oui, alors le mot adventiste est un mot qui est issu d'un mot latin, hein, adventus, qui est la même racine d'ailleurs que l'image que l'on peut avoir dans les jours de Noël, vous savez, le fameux calendrier de l'Avent. Où il y a ici cette petite possibilité chaque jour d'ouvrir un petit cadeau avant juste les 24 jours avant Noël. Et le 25, on ouvre le grand cadeau. Ce mot avant, c'est-à-dire on attend, on est là dans l'attente de ce jour extraordinaire du 25 Noël. C'est la même chose pour nous, adventistes, où nous attendons le retour du Christ. Et ça, c'est quelque chose de très fort, très important pour nous, où on est en attente de ce retour, on est en attente de cette fin du mal, de toute une d'événements que l'on retrouve beaucoup dans l'Apocalypse, dans Matthieu aussi, lorsque Jésus parle de la fin des temps, dans différentes choses.
3: Et c'est ça, s'attendre à Dieu, pasteur Jétro Camille, rejoindre Dieu?
5: Oui et non. Dans le retour de Jésus, il y a une dimension du futur. Ça va se passer loin dans le futur. Et donc, cette attente, on peut la vivre de deux manières différentes. On peut la vivre soit en étant amoureux de Dieu, et en étant vraiment dans ce désir de Dieu quotidien, ouais, cette envie de Dieu. Ou bien on peut l'attendre au contraire, en simplement en se disant, bon, ben, Jésus va revenir, bon, on l'attend, il tarde, c'est long. Et donc, il y a attendre et attendre, c'est pas exactement la même chose. S'attendre à Dieu, c'est vraiment ce désir de Dieu, cette envie d'être avec Dieu, tout simplement, comme qu'on est amoureux de quelqu'un, quoi.
3: Quels sont les meilleurs moyens de s'attendre à Dieu, justement, Pascal?
6: Je pense qu'à un moment donné, il y a besoin de faire un peu le vide en nous. C'est-à-dire qu'il faut pas s'attendre à ce que moi je veux. Parce que c'est déjà presque vouloir mettre Dieu comme moi je l'entends et je le souhaiterais, mais plus se dire être prêt à être surpris par Dieu. C'est ça un peu s'attendre à Dieu.
3: C'est-à-dire se laisser surprendre en quelque sorte.
6: Se laisser surprendre par Dieu, se laisser surprendre par son action, sa présence. Dans mes prières, je peux faire des demandes, je peux attendre des réponses. Mais si le jour où c'est une réponse non, mon attente tombe à l'eau, quoi. Déception, qu'est-ce que fait, etc. Mais si plusieurs jours après, plusieurs semaines, plusieurs mois, par rapport à ce que j'avais demandé, ah, mais c'est encore mieux que ce que j'avais prévu. Si j'étais parti dans une ambiance où j'étais en attente par une surprise de Dieu, j'aurais pas peut-être été énervé de voir un non ou quelque chose comme ça. Je pense que c'est important d'être l'attente, c'est avant tout se laisser surprendre par Dieu.
3: Pasteur Camille,
5: peut-être justement, oui. On pourrait rappeler savoir la culture de la louange et de la gratitude, c'est-à-dire que on peut avoir parfois de vrais besoins dans la vie, de vraies difficultés. Mais bien souvent, on a des petites envies, des petites difficultés, et on les soumet sans cesse à Dieu. Et on, quelque part, on connecte la réponse potentielle de Dieu à l'amour qu'on lui porte ou à l'intérêt qu'on lui porte. Je crois qu'il faut
3: On applique à Dieu finalement notre schéma de pensée.
5: Oui, cette méritocratie quelque part qu'on fait avec nos enfants parfois. Si tu as de bonnes notes, papa va t'acheter la petite voiture que tu veux. Je crois qu'il faut décorréler les choses, c'est-à-dire que Dieu mérite d'être aimé, qu'on le connaît. C'est pas qu'il mérite d'être aimé, c'est que quand on le connaît, qu'on l'approche et qu'on le voit, on l'aime. C'est comme ça. On peut pas faire autrement. Après, c'est vrai qu'on a aussi des besoins. Si on apprend à être heureux déjà avec ce qu'on a, avec cette culture de la gratitude, on est moins omnibulé par nos besoins et qu'on a de vrais besoins. Bien, on a des exemples dans la Bible comme Asaph dans le psaume 73, ou David dans le psaume 33, ou bien les compagnons de Daniel qui décorrèlent leur sécurité, leurs besoins, de l'amour qu'ils portent à Dieu. Ils disent, même si ça va mal dans notre vie maintenant, on aimera quand même notre Dieu.
3: Nous espérons que ces émissions sur les psaumes vous ont apporté des réponses profitables dans votre quotidien. Peut-être qu'elles vous auront aussi donné l'envie de les lire, de les méditer ou même de les chanter. Oui, pourquoi pas, ce sont des psaumes. Et si vous n'avez pas pu le faire par manque de Bible, tout simplement, alors demandez-nous là, nous vous en offrirons une gratuitement. Il vous suffit de nous la demander aux coordonnées qui suivront. Pasteur Jethro Camille et Pascal Rodet, je vous remercie beaucoup et je vous dis à très bientôt.

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0: 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Il est 2h.
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2: Alors que sa vie approche de la fin, Paul fait son évaluation. À première vue, rien d'extraordinaire. Il y a bien sûr de petits groupes de chrétiens constitués ici et là au prix d'un énorme labeur et de grands risques. Et parmi eux, de la rivalité, des disputes, de la jalousie. Alors une petite voix devait sans doute lui murmurer que tout cela était bien inutile et qu'il serait préférable de ne pas y accorder trop d'importance. Il n'a pas changé le monde. Le grand missionnaire aspire au repos, voire à la mort. Il écrit « J'ai le désir de m'en aller et d'être avec Christ, ce qui de beaucoup est le meilleur. » Mais il y a une autre petite voix qui lui murmure « Ce n'est pas fini. Tu n'as pas encore atteint le but. Reste dans la course. Les gens, le monde, ont toujours besoin de toi. » Alors, laissant la vieillesse, les soucis, le découragement, il écrit « Je fais une chose, oubliant ce qui est en arrière et me portant vers ce qui est en avant, je cours vers le but pour remporter le prix de la vocation céleste de Dieu en Jésus-Christ. Si votre but est de servir Dieu et votre prochain, alors cela vaut la peine de persévérer jusqu'au bout. Et lorsque le temps de faire le bilan viendra, à la fin de votre course, comme Paul, vous pourrez dire « J'ai combattu le bon combat, j'ai achevé la course, j'ai gardé la foi. Désormais, la couronne de justice m'est réservée. Vous aurez effectivement réussi votre vie. » Votre prochaine chronique aura pour titre « On l'appelait le grand Gus ».
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